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0: en présence du premier cortex synthétique, se programmant et agissant avec une autonomie totale. 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Il n'est pas conçu à partir d'éléments électroniques, mais organiques, comme notre cerveau.
1: 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Elle se déplace très vite et elle peut se glisser partout. Elle mange tout ce qui vit.
2: Oui, tout ce qui vit.
3: Est-ce que vous allez me prendre pour un fou si je vous dis que le morceau d'étoile qu'on a trouvé contenait un truc dangereux? Une matière qui pourrait détruire toute la ville.
4: Et vos gueules, abruti!
5: Je sais où trouver une vingtaine d'extincteurs.
6: Qu'est-ce que c'est que cette plaisanterie?
7: Quelle plaisanterie?
6: C'est vous qui avez mis ça sur mon lit?
8: Emmenez-le et enfermez-le.
9: Oui, chef.
6: Non, moi je ne joue plus avec lui. Je ne joue plus. Non, vous êtes de mauvais joueurs. J'ai bien voulu vous attacher tous, et moi personne ne veut m'attacher. Eh bien voilà, je m'en vais.
10: Hé, les gars, on est entourés de flics.
11: Non, on est tous flics, toi aussi.
10: Oh, oui,
6: bien sûr.
10: Oh, du raisin.
12: Ce sont mes camarades d'entraînement. Je leur ai donné des instructions pour qu'ils placent une charge de dynamite et qu'ils la fassent sauter aussitôt que je donnerai le signal par mon émetteur radio miniaturisé. Le résultat, vous l'avez vu.
0: Ceci est un dernier exposé de la situation et le résumé de ce que vous savez déjà. Efforcez-vous d'y croire.
13: Voici le fabuleux trésor que mes ancêtres ont accumulé au cours des siècles passés.
6: Formidable. Ça, c'est un club sandwich.
14: Même quand votre client porte un pantalon trop large, vous devez l'imaginer portant des blue jeans serrés.
15: Oh, le cul! Oh,
16: c'est pas les bras!
10: Me regarde pas comme ça, sinon je te pisse!
17: Ne vous en faites pas, Barbara, je suis là pour vous protéger.
10: Oui, chef!
6: Arrêtez de fouiner ou je vous ai pris!
18: Pourquoi gâcher cette journée en tuant inutilement des innocents, finalement?
14: D'autre part, il peut arriver que l'odeur d'un client vous incommode. Faites alors brûler un peu d'encens.
19: T'as compris?
14: Oui, oui.
10: Steve, attention!
19: Nous avons essayé d'éliminer en faisant tomber un poteau électrique et en faisant un court-circuit.
14: Oui, d'accord.
19: Je ne suis pas sûr que ça marchera.
14: Oui, mais dépêchez-vous.
19: Mettez-vous à l'abri.
12: J'espère que le courant sera assez fort pour que cette chose soit détruite totalement.
20: Bon garçon, ton colonel a de graves ennuis, et toi tu fais prendre l'air aux bijoux de famille.
21: Oh, pardon, mon colonel.
14: Vous imaginez que vous allez travailler sur un bel Apollon?
20: Non, je... C'est-à-dire que... Excuse-moi, il doit y avoir équivoque, je crois.
22: Tu vas quitter cette chaise!
23: Vous ne pouvez pas encore partir. Ils n'ont toujours pas trouvé la raison pour laquelle vous ne cicatrisez pas.

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1: À chier ! 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
7: Bonjour à toutes et à tous et bienvenue dans le 4e épisode de la 2e saison d'In situ. L'idée ? Vous faire découvrir chaque mois un lieu incontournable de notre région, le tout accompagné d'interviews de celles et ceux qui le connaissent et le font vivre. Pour cet épisode, nous nous intéressons au canal du Midi. Ce canal traverse toute la région Occitanie, de Toulouse jusqu'à la mer. Cet ouvrage d'art exceptionnel est considéré par ses contemporains comme le plus grand chantier du XVIIe siècle. Le canal du Midi révolutionne le transport fluvial. Le concepteur de ce grand projet n'est autre que Pierre-Paul Riquet. Le chantier dure de 1666 à 1681 sous le contrôle de Jean-Baptiste Colbert. Dans ce 4e épisode de la saison 2, nous vous racontons l'histoire du canal du Midi, véritable œuvre du génie civil qui a été inscrite au patrimoine mondial de l'UNESCO en 1996. Nous vous racontons tout dans cette émission. Pour ce magazine, nous nous sommes entretenus avec trois spécialistes de ce lieu. Samuel Vanier, archiviste et historien du canal du Midi au sein de Voies Navigables de France. Laurent Sirot, directeur de projet en charge du canal du Midi à la préfecture de région Occitanie. Et Muriel Millot, directrice de l'office de tourisme du canal du Midi au Saint-Chinian et du port de Capestan et Poy. Nous écoutons tout de suite Samuel Vanier, archiviste et historien du canal du Midi au sein de Voies Navigables de France. Il nous présente l'histoire du canal du Midi.
8: Alors le canal du Midi, c'est une voie d'eau construite au XVIIe siècle pour faire la liaison entre le bassin de l'Aude et celui de la Garonne, bassin de navigation. Au XVIIe siècle, il y a plusieurs projets et il y a une personne qui va se saisir de cette idée, qui est Pierre-Paul Riquet, et qui va mener son projet à bien. Donc c'est une voie d'eau qui relie Toulouse à l'étang de Thau, à Marseillan. Sachant que Pierre-Paul Riquet a été commis par le roi pour finir la construction du port de Sète, qui est le débouché maritime du canal du Midi, qu'on appelle à ce moment-là canal royal du Languedoc ou canal des deux mers. Alors quelles sont les caractéristiques? C'est un canal qui fait 240 km de long, qui au niveau de la largeur, c'est pas un ouvrage très large, hein, puisque le miroir, c'est-à-dire la largeur à la surface de l'eau, fait 18 mètres en moyenne. Et de chaque côté, on a une berge qui fait 12 à 15 mètres de largeur de chaque côté. Donc on a en fait un domaine autour du canal qui la largeur moyenne est de autour de 40 et 50 mètres. Et pour alimenter ce canal, parce que la principale caractéristique de ce canal, c'est un canal à bief de partage, c'est-à-dire que depuis Toulouse, on va, grâce au système des écluses, on va pouvoir monter en altitude jusqu'au seuil de Norouz, qui est le point le plus élevé de cette ligne de navigation, et on va redescendre jusqu'à la Méditerranée ensuite. Donc on a, à Toulouse, on est à 130 mètres d'altitude, à Norouz, on est à 190 mètres d'altitude, et ensuite on descend jusqu'à l'altitude de zéro à Marseillan.
7: Dans quel but le canal a-t-il été construit à l'époque? Dans un but commercial, j'imagine. Quels étaient justement les enjeux, les besoins qu'on poussait à sa construction?
8: La construction du canal répond à plusieurs enjeux qui sont écrits dans le texte fondateur qui est l'édit de construction du canal signé par Louis XIV le 7 octobre 1666. Louis XIV prend la décision de construire ce canal parce qu'avant tout, ses aïeux ont eu cette idée mais n'ont jamais pu arriver à faire aboutir le projet. Et donc lui, comme c'est le grand roi parmi tous les rois, il va réussir à relever le défi. Pour asseoir le pouvoir de la royauté, hein, ça fait partie des ouvrages de prestige hein, que Louis XIV mène durant sa période de règne, le canal du Midi étant le plus grand chantier lancé sous le règne de Louis XIV, avec Versailles, mais pour deux buts différents. Les différences justement avec Versailles, c'est que le canal du Midi est une infrastructure dédiée au transport des marchandises et des passagers, une voie de communication qui permet de désenclaver un peu le Languedoc, qui est à cette époque-là partagé en haut Languedoc, donc la région toulousaine, et bas Languedoc, la région montpelliéraine. Aire géographique assez importante, aire géographique et politique assez importante, dans lequel existent des différences importante au niveau économique, puisque la zone toulousaine et l'Auragaise est une zone marquée par la production céréalière assez forte, alors que la région montpelliéraine est plutôt marquée par des productions d'élevage, par exemple. Donc c'est des échanges de marchandises à l'intérieur du Languedoc que cette voie d'eau devra permettre. Et ça permettra aussi d'exporter les surplus de cette agriculture vers d'autres provinces, voire d'autres pays. Ça, c'était l'idée initiale, de manière à faire rentrer par ce commerce des subsides dans les caisses du roi de France. Donc la question économique est la première raison de la construction de ce canal. Transport de marchandises, transport de passagers aussi, puisque à partir du moment où il y a des barques qui circulent, il y avait un type de barque destiné au transport de passagers qu'on appelle la barque de poste, qui faisait des liaisons régulières entre Toulouse et Agde. Et donc ce transport de passagers bien organisé et assez confortable était assez prisé de la bonne société du 17 au 19e siècle, et c'est un service qui disparaîtra avec l'arrivée des chemins de fer. Ensuite, il y a une arrière-pensée peut-être stratégique, dans le sens où le Languedoc, c'est une province au sein du Royaume de France qui a toujours été un peu remuante. Donc il y a eu l'épisode du catharisme qui a permis au roi de France de s'implanter vraiment fortement en Languedoc. Il y a eu aussi l'épisode des guerres de religion, où il y a eu des tentatives de sédition du Languedoc. Et les influences du roi d'Espagne sur le Languedoc, à travers un certain nombre de personnages qui tentent à faire en sorte que le Languedoc un peu s'écarte des griffes du roi de France. Donc cet objectif stratégique, à partir du moment où on a une voie de communication interne importante, permet d'acheminer des militaires, du matériel militaire, des ravitaillements, plus efficacement, si le besoin s'en faisait sentir, que si cette voie n'existait pas.
7: Quel type et combien d'ouvrages d'art peut-on retrouver sur ce canal ?
8: Pierre-Paul Riquet avait fait construire 65 écluses. Et en dehors des écluses, qui est l'ouvrage d'art vraiment emblématique d'un canal, on a sur la longueur du parcours un certain nombre d'ouvrages d'art. Un des plus emblématiques, c'est le tunnel du Malpass, à côté de Nissan-les-Anciennes, qui est le premier tunnel de navigation percé en Europe, qui n'est pas très très long, il fait 160 mètres de long, mais c'est quand même le tunnel qui a marqué le plus les esprits. Un autre ouvrage qui est plus modeste dans ses dimensions, mais important dans l'histoire de l'architecture fluviale, c'est le pont-canal du Répudre, qui est un pont qui permet de faire passer le canal au-dessus de la rivière du Répudre. Donc ça, c'est un ouvrage bâti entre 1677 et 1680, et qui fait partie des diamants un peu de ce canal. C'est un des grands ouvrages de référence. Et puis, parmi les écluses dont je parlais tout à l'heure, bien sûr, il y a l'écluse de Fonsérane à Béziers, qui avait initialement 8 bassins, donc on parle même d'échelle d'écluse à ce niveau-là, 8 bassins successifs qui permettaient de franchir un dénivelé de 23 mètres. une partie la plus importante du dispositif, c'est tout le système d'alimentation que Père Paul Riquet a imaginé et qui a été construit en montagne noire pour prendre les eaux présentes dans cette montagne et qui ont été rassemblées dans une rigole pour les amener au seuil de partage de Noroze. Donc c'est deux rigoles, la rigole de la plaine et la rigole de la montagne qui se succèdent et qui font en cumulé 60, la partie construite 60 km de long. Et en développé, parce qu'entre les deux, il y a des tronçons de rivières qui s'intercalent, on a un développé de près de 80 km. Et enfin, sur ce système d'alimentation, comme les rivières en période sèche viennent à perdre du débit ou vont jusqu'à tarir pour les moins importantes, il faut des réserves d'eau. Donc il y a eu un barrage construit sur la rivière Lodo, entre 1667 et 1680, qui est le barrage de Saint-Féréol, qui est le plus grand barrage jamais construit en Europe à ce moment-là, et qui fera partie des merveilles que Pierre-Paul Riquet ne cesse de mettre en avant dans ses courriers, dans ses opérations de communication, comme on dirait aujourd'hui. C'est un financier, Pierre-Paul Riquet, à la base, et il va mobiliser toutes ses connaissances, ce qu'on appellerait aujourd'hui l'ingénierie financière, pour faire en sorte que ce projet très important soit financé. Et Riquet fait ce tour de force de réunir autour de lui les compétences qu'il lui faut pour mener le challenge technique qu'il y a à accomplir et d'arriver à concilier ce challenge technique avec celui de la finance.
7: Et si je ne dis pas de bêtises, on a aussi Vauban, quelques années plus tard, qui est venu faire des consolidations ou apporter d'autres éléments structurels, on va dire, au canal et à son alimentation en eau.
8: Le chantier de la construction du canal sous le Pierre-Paul Riquet débute en janvier 1667 et s'arrête en 1684. Le problème du canal, c'est qu'il va y avoir des problèmes d'ensablement à un certain nombre de points qui menacent le développement de la navigation. Et à ce titre-là, Louis XIV envoie Vauban faire une inspection. Cette inspection va se passer entre janvier et mars 1686. Il écrira son mémoire à Montpellier et il va rendre son mémoire au début du mois de mars 1686. Donc il va quitter le Languedoc, il va laisser cette feuille de route à son subalterne qui était Antoine de Niquet. Et Antoine de Niquet donc va mettre en pratique les préconisations de Vauban. Dans cette période, il y a 49 aqueducs qui ont été construits qui permettent, sur le modèle du Répure, de faire passer les rivières sous le canal et non plus qu'elles franchissent le canal à niveau comme c'était le cas sur la plupart des rivières. Et Antoine de Niquet va dessiner les plans des aqueducs d'Orbienne ou de Cesse qui sont dans l'Aude, qui sont de grands ouvrages, de beaux ouvrages de génie civil, très élégants et très, très aériens en même temps.
7: Nous venons d'entendre Samuel Vanier, archiviste et historien du canal du Midi au sein de Voies Navigables de France. Nous partons maintenant à la rencontre de Laurent Sirot, directeur de projet en charge du canal du Midi à la préfecture de région Occitanie. Il nous en dit plus sur la préservation d'un bien comme celui-ci.
2: Alors, le canal du Midi, effectivement, est reconnu sur la liste du patrimoine mondial de l'UNESCO depuis 1996. Donc au titre de la convention de l'UNESCO de 1972. Alors pour reconnaître un site pour le patrimoine mondial, en fait l'UNESCO utilise des critères, à 10 critères internationaux qui sont utilisés. Et le canal du Midi a été retenu sur la liste pour 4 critères. Et en fait, je peux vous citer d'ailleurs de manière explicite pourquoi l'UNESCO a retenu pour chacun de ces critères. Alors sur le premier critère, par exemple, l'UNESCO dit que le canal du Midi est l'une des réalisations d'ingénierie civile les plus extraordinaires de l'ère moderne. Pour le critère 2, il dit que le canal du Midi est représentatif de l'éclosion technologique qui a ouvert la voie à la révolution industrielle et à la technologie contemporaine. Il associe l'innovation technologique à un grand souci esthétique sur le plan architectural et sur le plan des paysages créés par l'homme. Vous voyez, on retrouve à la fois l'aspect scientifique, historique, paysager. Et dans le critère 4, par exemple, l'UNESCO dit que le canal du Midi est remarquable en tant que premier grand canal à bief de partage, construit pour répondre à un objectif stratégique d'aménagement du territoire. Il représente par excellence une période significative de l'histoire européenne, celle des transports fluviaux, par la maîtrise du génie civil hydraulique. Et enfin, donc l'UNESCO a reconnu aussi le canal du Midi pour un cinquième critère. qui dit que donc le canal du Midi, c'est devenu dès sa construction l'élément le plus marquant du territoire traversé, d'autant mieux assimilé par l'environnement qui l'a modelé le paysage en douceur. Donc on voit par ces quatre critères comment l'UNESCO appréhende en fait les sites, pourquoi il l'a inscrit sur la liste du patrimoine mondial. Et donc à l'époque, en 1996, l'UNESCO a reconnu alors le canal du Midi vraiment dans sa globalité, c'est-à-dire qu'il y a 360 km de canaux et de rigoles d'alimentation, donc du système d'alimentation du canal du Midi qui ont été inscrits sur la liste du patrimoine mondial. Donc c'est pas que le canal du Midi stricto sensu, si je puis dire, entre Toulouse et Sète. Il y a aussi le canal de Brienne à Toulouse qui est inscrit sur la liste du patrimoine mondial. Il y a tout le système d'alimentation qui part de la prise d'Alzo dans le Tarn et qui se relie au canal du Midi à Naurouze. On a aussi le canal de Jonction, ce qu'on appelle le canal de Jonction, le canal de la Robine, qui sont inscrits sur la liste du patrimoine mondial. Voilà, en tout, ça fait 360 km de canaux et du système d'alimentation.
7: Est-ce qu'on a aussi d'autres éléments, peut-être architecturaux ou de génie civil, qui, eux, sont protégés? Je pense à des ponts canaux, par exemple, ou des tunnels, peut-être?
2: Oui, alors, l'inscription sur la liste du patrimoine mondial, c'est pas vraiment formellement une protection en quelque sorte. C'est plus une reconnaissance de l'intérêt du site et notamment de son intérêt pour les générations futures. Et ça implique un engagement pour l'État signataire de la Convention de 1972, que j'évoquais tout à l'heure, un engagement de l'État donc à préserver ce qu'on appelle la valeur universelle exceptionnelle, donc ce qui a été reconnu par l'UNESCO, donc de préserver la valeur universelle exceptionnelle dans le temps pour pouvoir la transmettre intacte aux générations futures. Donc en quelque sorte, c'est une sorte de label, si vous voulez, c'est une reconnaissance. Et derrière, l'État membre, donc l'État signataire, pardon, donc par exemple la France, s'engage à préserver cette valeur universelle exceptionnelle, et pour ça, elle met en place les outils qu'elle souhaite. Et donc pour la France, il y a deux outils qui ont été utilisés pour préserver le canal du Midi. Il y a d'une part ce qu'on appelle le site classé au titre du Code de l'environnement, c'est-à-dire c'est la protection en quelque sorte des paysages, de l'écrin du canal du Midi. On a vu que l'UNESCO avait reconnu le canal proprement dit, mais aussi tout finalement l'aménagement du territoire qui va autour du canal, donc ça c'est protégé par le site classé. Et puis il y a aussi certains ouvrages qui sont monuments historiques, puisque vous l'évoquiez, il y a des ouvrages qui sont patrimoniaux, qui datent du XVIIe siècle, ou qui ont été aussi modifiés ensuite, et qui sont protégés au titre d'une réglementation spécifique en France, monuments historiques. Mais en tout cas, tout ce qui est inscrit sur la liste du patrimoine mondial, c'est tout ce qui va avec le canal proprement dit, c'est-à-dire qu'il y a à la fois le chenal, si vous voulez, là où il y a l'eau, il y a les bords du canal, et puis il y a tout ce qui traverse le canal, donc les ponts, parce qu'il y a des vieux ponts historiques qui donc sont inscrits aussi sur la liste du patrimoine mondial, donc qui sont parfois inscrits aussi en tant que monuments historiques pour l'État français, et puis on a évidemment tout

0: mais aussi ceux qui utilisent le canal, par exemple pour faire du vélo ou de la randonnée. Et pour cela, on a créé ce qu'on appelle un comité de biens, bien au sens bien UNESCO, qui est une sorte d'instance d'échange, quoi, une sorte de grand parlement, hein, qui regroupe plus de 300 structures différentes, hein, à la fois du côté État, du côté des collectivités, mais aussi des associations, des socioprofessionnels, et qui permet de discuter des grandes orientations que l'on donne à la gestion du canal du Midi. Et on a créé aussi une instance, je dirais, un peu plus resserrée, avec les collectivités, donc la région, les quatre départements traversés, plus les intercommunalités. Donc c'est un petit comité stratégique, un peu plus restreint, parce que c'est les collectivités qui, en fait, cofinancent souvent les opérations d'investissement sur le canal du Midi. Voilà. Donc en fait, ce qui est important, c'est que c'est une gestion collective. Pourquoi ? Tout simplement aussi parce que bah, quand on est plusieurs à réfléchir à un sujet, on est forcément, c'est plus intelligent en quelque sorte. Et aussi parce que la préservation du canal, telle que la France s'est engagée à le faire, ne peut être l'affaire du seul gestionnaire qui est Voies Navigables de France. Et d'ailleurs, cette gestion collective, c'est une demande en fait de l'UNESCO. C'est-à-dire que l'UNESCO demande aux États de partager, d'associer les populations locales, c'est le terme utilisé par l'UNESCO, à la gestion des sites et des biens du patrimoine mondial. Donc pour le canal, le choix qui a été fait, c'est de s'appuyer avant tout sur les collectivités et sur les professionnels qui sont directement en lien avec le canal, les différents usagers et associations d'une manière générale qui s'occupent ou qui travaillent autour du canal du Midi.
1: Puisqu'on parle de préservation, il faut le préserver face à des risques. Et à quels risques, justement, le canal est-il soumis ?
0: C'est une bonne question et justement le travail collectif que j'évoquais a permis en 2021 d'aboutir à ce qu'on appelle un plan de gestion. C'est un document qui finalement réfléchit à la gestion actuelle du canal, qui définit un petit peu, qui essaye d'identifier les enjeux auxquels le canal sera soumis dans les années futures et qu'est-ce qu'il faut faire pour y répondre. Donc c'est un document qui a été fait en concertation avec tous les membres du comité de biens que j'évoquais tout à l'heure et qui a été validé en 2021. Alors il identifie donc des axes de travail, comme je disais, d'amélioration de la gestion actuelle. Et pour citer deux, je dirais, risques un peu qui ressortent de ce travail, deux enjeux, on va dire plutôt, c'est d'abord le premier qui est vraiment d'actualité au sens l'été dernier a soumis le canal du Midi, comme toute la France, à un régime particulier avec la sécheresse et la canicule. Et en fait, donc un des enjeux, c'est le changement climatique pour le canal du Midi. Puisqu'à l'époque, évidemment, de Pierre-Paul Riquet, donc au XVIIe siècle, cette notion-là n'existait pas. Il y avait moins de problèmes, je dirais, de pluviométrie à la fois en été et en hiver. Et aujourd'hui, on s'aperçoit que il y a de la pluviométrie beaucoup plus forte en hiver. Donc ça veut dire qu'il y a des risques d'inondation. Et le canal, évidemment, peut être amené à déborder plus facilement et peut être soumis à des régimes très particuliers qui peuvent endommager certains ouvrages, donc il faudra y veiller. Et puis, en été, évidemment, il faut qu'il y ait de l'eau dans le canal du Midi et les ressources dont on dispose risquent de s'assécher un peu plus vite dans les années à venir que ça ne l'était au XVIIe siècle. Donc ça, c'est le premier enjeu, si je puis dire, c'est de gérer les sécheresses et les inondations et on y travaille. Et un deuxième enjeu, un deuxième risque, on va dire, qui, lui, par contre, je pense, est moins vrai aujourd'hui que ça n'a pu l'être à la fin du XXe siècle, c'est, pour moi, c'est l'abandon, tout simplement, hein. C'est la diminution de la navigation, s'il ne répond plus aux attentes actuelles, ou l'abandon de bâtiments historiques qui servaient à la gestion du canal. Il faut être conscient que y a moins de monde aujourd'hui pour gérer le canal qu'il n'y en avait au XVIIe ou au XVIIIe siècle. Et puis, les agents d'exploitation n'ont pas forcément les mêmes envies. Ils ont vit plus forcément au bord du canal. Donc, les maisons éclusières, petit à petit, sont moins occupées. Donc, il faut qu'on arrive à trouver un usage à la fois au canal et puis à tous ces bâtiments historiques autour du canal. Parce que si on ne trouve pas d'usage à un bâtiment, le risque, c'est qu'il tombe en ruine. Et puis, le canal, ce qui fait aussi tout son intérêt et tout son atout, c'est pour ça aussi que l'UNESCO s'est intéressé au canal du Midi, hein. C'est parce qu'il est encore navigué avec des ouvrages qui datent en grande partie du XVIIe siècle. Donc ça veut dire qu'il faut qu'on arrive à trouver quelque chose, un usage autre au canal du Midi qu'il ne l'a été évidemment au XVIIe, XVIIIe ou XIXe siècle. Mais ça, c'est quelque chose, on y travaille et c'est vrai qu'on a maintenant d'autres... La population a d'autres attentes qui fait qu'on arrive maintenant à trouver une utilité et un usage au canal qui fait que sa pérennité de ce point de vue-là, je pense, est moins remise en cause.
1: Alors justement, en parlant d'usage, aujourd'hui...

0: le canal est navigué à des fins touristiques. Est-ce qu'il y a d'autres usages éventuels de ce canal, ou comment est-il utilisé de manière touristique autrement que par la navigation ?
1: Oui, alors il faut effectivement pas oublier que le canal à la base, il était utilisé, enfin à son origine, il était utilisé principalement pour le transport de marchandises et puis pour le transport des passagers, puisque à l'époque, évidemment, il n'y avait pas l'autoroute, il n'y avait pas la voie de chemin de fer, et donc c'était un axe qui était très utilisé. Et cet usage, comme je le disais, a diminué, a changé, et puis c'est vers la fin du XXe siècle hein, que ça commençait à quasiment disparaître, notamment sur le transport de marchandises. Aujourd'hui, c'est vrai que c'est un usage principalement récréatif, lié au tourisme, lié au loisir. Cet usage récréatif et cet usage du tourisme, il n'est pas lié non plus que à la navigation. C'est-à-dire qu'il faut être conscient que beaucoup de gens viennent visiter le canal sans forcément naviguer dessus. Donc c'est vrai que les bateaux qui naviguent aujourd'hui sont principalement donc des bateaux de tourisme ou des bateaux de la plaisance. Mais il y a aussi beaucoup de gens qui circulent le long du canal du Midi, soit à vélo, soit à pied, pour tout simplement découvrir son patrimoine. C'est ce qu'on appelle des usages fluvestres. On a fait un peu un nouveau mot, un néologisme, à partir du côté à la fois fluvial et puis pédestre le long du canal du Midi. Donc ça, c'est un usage qui est très important. Vous l'avez cité, mais il y a un autre usage qu'on a tendance à oublier pour le canal du Midi, c'est que c'est un canal, comme son nom l'indique, et donc il transporte de l'eau. Et une grande partie de l'eau du canal du Midi est bien sûr utilisée pour la navigation, mais aussi pour l'irrigation, pour l'agriculture. C'est-à-dire qu'on estime à peu près 60% de l'eau qui transite par le canal du Midi sert derrière à être pompée et prélevée pour l'irrigation de terres agricoles, de vignes, etc. Donc ça, c'est un usage qui est très important, qui au passage renvoie un petit peu au risque que j'évoquais tout à l'heure sur le changement climatique, puisque le changement climatique fait qu'on aura moins d'eau l'été. Or, c'est le moment où il y a plus de touristes, il y a plus de navigation, donc on a besoin d'eau pour faire passer les bateaux, mais il y a aussi plus d'irrigation, et donc on prélève plus d'eau aussi pour irriguer les cultures. Donc c'est un risque qui est important.
0: C'était Laurent Sirot, directeur de projet en charge du canal du Midi à la préfecture de région Occitanie. Enfin, pour continuer notre visite du canal du Midi, nous partons à la rencontre de Muriel Millot, directrice de l'Office du tourisme du canal du Midi au Saint-Chinian et du port de Capestan et Poy. Nous abordons avec elle les activités touristiques à réaliser aux abords du canal.
2: Alors le canal du Midi, il est vaste, hein, donc on l'a vu, il fait 240 km de long, de Toulouse à Sète. Donc il n'y a pas qu'un office de tourisme qui valorise l'ensemble du canal du Midi, malheureusement, mais il y en a plusieurs, c'est celui de tous les territoires qui sont traversés. Et tous, à petite ou grande échelle, bien, on reprend un petit peu et on est vecteur de la valorisation de ce canal du Midi, coordonné bien entendu par Voies Navigables de France, au niveau tourisme et le comité des régionales du tourisme. Donc on valorise un petit peu le canal du Midi à notre échelle, celui du territoire par lequel il est traversé.
0: Quel est votre rôle au sein de l'Office de tourisme ?
2: Alors moi je suis directrice de l'Office de tourisme donc, et je suis par ailleurs directrice des ports de Capestan-Poy.
0: On parlait avec l'intervenant précédent des usages du canal du Midi qui ont considérablement évolué et il est, depuis son classement, devenu une destination touristique. Est-ce qu'on peut évaluer le nombre de touristes sur ce site ?
2: Alors c'est très difficile hein, donc d'évaluer le nombre de touristes total du canal du Midi. Donc il y a certains sites qui ont des pointages, comme par exemple à Béziers, on a les 9 écluses de Fonsérane qui accueillent 400 000 visiteurs. Mais on peut, donc le canal du Midi, il y a différentes manières de le découvrir, donc il y a aussi en bateau, alors là on parle sur certains une statistique de 71 000 passagers, en vélo, en camping-car et à pied. Communément, on dit qu'il accueille plus de 1 500 000 touristes chaque année.
0: Quels sont le type de clientèle ou de touristes, devrais-je dire, qui visitent ce canal ?
2: Cela dépend de la manière dont on découvre le canal du Midi. Donc, par exemple, pour le tourisme fluvial, donc il est constitué d'une clientèle étrangère. Donc pour les pénéchotels, c'est 90% des Américains. Et pour les pénichettes, c'est-à-dire les péniches qu'on loue à la semaine, qui on appelle aussi cela coche de plaisance, c'est une clientèle essentiellement nord-européenne. Tandis que pour les cyclistes ou les camping-caristes ou les excursionnistes qui vont visiter les sites, on est sur une clientèle pour la plupart française.
0: Et l'épisode de Covid et les confinements qu'on a connus il y a de cela quelques années, ont-ils fait évoluer cette clientèle ?
2: Alors effectivement, donc les clientèles étrangères ont été absentes hein, pendant 2020 et donc sont repris un petit peu en 2021. Et on a constaté un nombre plus important de touristes français, donc qui ont été séduits par l'aspect slow tourisme, déconnexion, quiétude. Parce que c'est vrai que de Toulouse à Sète, hein, le canal du Midi il offre une variété de paysages et il permet de découvrir des sites, des produits et des spécialités culinaires différentes. Par exemple, le cassoulet de Castelnaudary, les pastels, en passant par nos vins au niveau de l'Aude, de l'Hérault, les olives. Voilà, il y a un grand nombre de spécialités. Ça permet de faire découvrir une région et cette clientèle française, elle n'était pas énormément présente. Elle était présente, hein, bien sûr. Mais c'est vrai qu'on a communément l'habitude de dire que les Français sont des gens de la terre et pas tellement des gens de la mer. Donc il y a un petit peu moins cette tradition de navigation en France que par exemple en Angleterre ou en Europe du Nord. Et donc suite au Covid, le comité régional du tourisme, les loueurs, les offices de tourisme, ils ont redirectionné un petit peu leur campagne de promotion et de communication en direction d'une clientèle française et particulièrement régionale. Donc ça a permis un renouvellement de la clientèle.
0: Et justement, si on veut visiter le canal par la voie navigable, est-ce qu'on peut louer un bateau ? Est-ce qu'on a besoin d'un permis pour naviguer sur le canal ? Comment ça se passe dans ces cas-là ?
2: Alors effectivement, il faut faire, si on est plaisancier privé et qu'on a, on possède un bateau, on a besoin d'un permis. Mais donc si on loue un bateau, on n'a pas besoin de permis bateau. Donc on a de nombreuses bases donc dans l'Hérault, mais aussi bien sûr dans l'Aude et en Haute-Garonne, mais dans l'Hérault par exemple, Latte, Port-Tirane, Colombier, Capestan, vous avez des loueurs de bateaux. Donc vous n'avez pas besoin de permis. Par contre, lorsque vous prenez le bateau, il y a une mise en main donc, qui est obligatoire, quelques heures, où on vous explique comment naviguer sur le canal et donc avec une navigation et une sensibilisation, notamment par rapport au respect de l'environnement, au respect des habitants, puisque quand on traverse un port par exemple, on a des gens qui vivent sur des péniches dans le port et c'est important de bien les respecter, de ne pas aller trop vite. Après, on peut aussi louer un bateau à quelques heures ou à la demi-journée ou à la journée. Donc là, c'est des plus petits bateaux. Ça peut aller de jusqu'à 12 personnes qu'on loue à l'heure. Et là, c'est une manière aussi de découvrir le canal sous un autre angle. Et c'est sous un autre angle si on a un petit peu moins de temps ou on n'a pas envie de faire un séjour, de voyager plusieurs jours.
0: D'accord, je vous remercie pour tous ces éléments de réponse. Et est-ce que peut-être vous avez un dernier mot pour évoquer ce canal, pour donner envie à nos auditeurs ?
2: Le canal du Midi, je pense que vous l'avez vu avec les différents, là, bien compris avec les différents intervenants, c'est un défi et c'est à plusieurs titres un ouvrage remarquable. qui a traversé le siècle, et donc avec une diversité, hein, que ce soit au niveau des paysages, des cultures, des sites et des monuments. Et donc je vous incite, que ce soit en vélo, en camping-car, en voiture, le temps d'une journée ou en bateau, à le découvrir, parce que c'est un ouvrage fabuleux.
0: Je vous remercie Muriel Millot pour les réponses à nos questions.
2: Merci beaucoup, et puis donc à très bientôt si vos auditeurs passent du côté de Capestan ou de Poy, donc qui n'hésitent pas à venir se renseigner sur tout ce qu'il y a à faire et à voir sur le canal du Midi ou sur notre site internet www.tourisme-canaldumidi.fr.
0: Nous remercions Muriel Millot, directrice de l'Office de tourisme du canal du Midi au Saint-Chinian et du port de Capestan et Poy. Ainsi se termine le 4e épisode de la saison 2 d'In Situ, consacré cette fois-ci au canal du Midi. Nous remercions Samuel Vanier, Laurent Sirot et Muriel Millot pour leur participation. 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

Bonjour à toutes et à tous et bienvenue dans Music Hall où j'essaye tant bien que mal de ne jamais dire « Quoi, vous connaissez pas ?» On pas tous les mêmes goûts musicaux et c'est normal. Là j'avoue, il y a un chanteur que je connais depuis un petit temps et je me dois de vous en parler, parlons de Bazzy. Alors, Andrew Bazzy est né en 97, il va donc avoir 29 ans en août. Il est né dans le Michigan d'une mère américaine et d'un père libanais immigré et d'ailleurs il a vécu un temps à Beyrouth. Rien qu'en étant enfant, il essayait déjà d'apprendre de jouer de la guitare et du kazoo. Bon, c'est original. Il a commencé à poster des covers de chansons sur sa chaîne YouTube en 2012, donc à 15 ans. Et là, je sais pas si vous vous souvenez, mais il existe une application à cette époque, l'ancêtre de TikTok, Musical.ly, de tellement d'applications, j'ai nommé Vine. Voilà, petit coup de vieux, je sais, c'est gratuit. Et là, sa carrière, elle va exploser, mais à une vitesse fulgurante. En 2 ans, il va rassembler 1,5 million de followers, c'est énorme sur cette plateforme. Il va sortir des singles comme Sober, Beautiful, Alone et d'autres. Et franchement, c'était déjà fou pour son jeune âge, parce que ça fonctionne vraiment bien, il performe. Mais jusqu'ici, malgré ce que je dis depuis tout à l'heure, c'est toujours un peu niche, et il manque un petit coup de pouce dans la lumière. Je sais pas, moi, par exemple, une chanson qui aurait fait des millions de streams, et qui serait un banger, par exemple. C'est marrant, parce qu'en 2017, il sort une chanson qui marquera sa carrière à tout jamais, Mine. Une chanson classique sur l'amour et d'à quel point il aimerait tant pouvoir durer avec elle. Et c'est d'ailleurs très bien dit dans le refrain,

0: 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Là, j'avoue, c'est super, j'aime beaucoup cette chanson. Et ce single, c'est ça qui va le propulser, mais un an plus tard, en 2018, quand il deviendra populaire sur Musical.ly et Snapchat, devenant une petite trend et de référence sur les réseaux. Et grâce à ça, il aura la possibilité de sortir son premier album, Cosmic, la même année. Et à mes yeux, c'est un bon album de début, on sentait déjà les inspirations et les messages, même si certaines paroles étaient un peu trop goofy pour moi déjà. Et en 2020, il sortira quelques singles, dont I Don't Think I'm Okay, qui est une réflexion interne sur le sens de la vie et l'intériorisation de la douleur. Et de toute manière, il le dit très bien lui-même. I don't think I'm okay, that's okay. Je ne vais pas bien, et c'est pas grave. Les frissons, ça marche mieux en anglais, mais ça marche quand même.
1: C'est ok.
0: Mais malgré tout, aucun deuxième album m'en vue. Après tout, le Covid a tapé tous les artistes sans distinction, mais ne vous inquiétez pas, il est revenu en force avec Infinite Dream en 2022. Et là, j'avoue, c'est un super album, vraiment. Il y a plein de sonorités, de différentes manières de parler d'amour, de manière plus mature, entre guillemets, avec plus de sensibilité. Comme avec Will It Ever Feel The Same, une chanson single qui m'avait énormément touché, car ici, il pense toujours à sa relation amoureuse d'avant, et pour essayer d'oublier, il a visiblement une sex friend ou quelque chose comme ça, mais il retrouve pas les sensations d'avant, d'elle avec un grand E. Et c'est ce qu'il se demande tout au long de la chanson, est-ce qu'il ressentira pareil un jour? Et je trouve que c'est une belle manière de mêler la nostalgie, la douleur et l'effet que cela produit chez nous. Vraiment magnifique. Et puis aujourd'hui, il a posté quelques singles, mais aucun album ou projet en vue, du moins pour l'instant. Mais voilà, Bazaï, c'est une success story, et il a beau avoir été plongé dans la célébrité relativement tôt, il l'a mieux tanké que d'autres, même si on sait pas tout évidemment. C'est très pop, mais quelques-unes de ses chansons sortent du moule industriel, et honnêtement, bah ça fait du bien. Alors si vous avez envie de danser, de chanter en playback avec votre voix qui déraille, ou un peu vous poser et ressentir la puissance de certains de ses mots, bah c'est vraiment l'artiste qu'il vous faut. Il m'a pas payé pour dire ça, promis, c'est mon avis. C'est déjà la fin, eh ouais, malheureusement. Hein. Mais vous inquiétez pas, je vais pas vous laisser comme ça. Je vous propose d'écouter une de ses chansons tirée de son dernier album et elle se nomme Lost in the Simulation.

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0: Bonjour à toutes et à tous et bienvenue dans Music Hall, là où je parle visiblement à chaque fois de personnalités très connues. Je sais, hein, vous allez me dire, Tom, tu parles que de célébrités, c'est chiant, creuse un peu. En vrai, vous avez raison, je devrais essayer de faire mieux. Du coup, je vous présente un artiste qui me tient à cœur, vraiment pas connu, s'il vous plaît, faites attention. Je vais vous parler de Justin Bieber.
1: Pas mal.
0: Ouais, bon, j'ai menti, désolé, mais j'y peux rien si certaines personnes sont si intéressantes. Donc, parce que croyez-moi, sans être un fanatique du chanteur, il a un parcours vraiment unique. Bon, Justin Bieber, il se fait repérer en 2007 alors qu'il a 13 piges. Un an plus tard, il signe un contrat avec RBMG Records, à l'époque créé spécifiquement pour lui. Bon, là, il a son petit label. Aujourd'hui, la maison de disques appartient à Universal Music Group, et les deux premiers albums de Bieber, My World et My World 2.0, sont toujours sous ce label. Fallait avoir l'œil, et je pense que Scott Samuel Brown, le manager qui l'a vu, est plutôt fier de lui. Et il y a de quoi. Il a sorti plusieurs albums qui l'ont placé en tête du Billboard 200 aux États-Unis, et évidemment la chanson Baby, qui a été l'étendard de toute une génération. En 2015, Bieber sort l'album qui casse un peu tout pour lui, Purposes. Il lui vaut un énorme succès, ainsi qu'un Grammy, comme si ça suffisait pas. C'est vraiment à ce moment qu'il atteint des sommets qui vont malheureusement ne pas être tout à fait bénéfiques pour lui. Car quand on atteint le plafond, on peut que redescendre. Justin est devenu une célébrité très tôt, et certainement trop tôt. Il n'avait pas les armes émotionnelles pour supporter ça, et ça se comprend. Je veux dire, imaginez à 16 ans, vous êtes l'idole de votre génération entière. Moi, personnellement, je sais que je m'enfuis de la Terre. Et justement, il y a songé aussi de manière un peu plus radicale. Et puis arrive 2018. En 2018, il fait la rencontre de Hailey Baldwin, qui deviendra très vite Hailey Bieber. Et tout de suite, la presse et ses fans ressentent une prise de maturité certaine dans ses projets futurs, avec Changes, un album aux sonorités diverses, et surtout Justice, qui pour le coup m'a tapé dans l'œil récemment. C'est une collection d'amour et de dévotion envers sa femme, sortie en 2021. C'est beau parce qu'on sent qu'il a changé, que ce soit par la simple présence d'Hailey ou par son soutien. Mais une chose est sûre, c'est qu'il ne parle que d'elle quasiment dans cet album. La chanson qui loue justement, c'est Too Much, et elle discute de cette beauté qui reste coincée dans ses yeux lorsqu'il la voit, et à quel point, je cite, « Deux secondes sans toi font ressenti deux mois, et c'est deux fois trop ». Ou bien Die For You avec Dominique Fike, où il explique sa dévotion sans faille à sa femme, car je cite, « Même si ton baiser pouvait me tuer, je mourrais pour toi ». Ou encore la chanson que je retiens de cet album, Unstable. On l'a dit, Justin a vraiment eu une relation plus que toxique avec les médias et une partie de ses fans, et ça l'a amené au bord du précipice plus d'une fois. Dans cette chanson au simple pluck et à une douce guitare électrique, il nous dévoile cette fois-ci la reconnaissance envers sa femme, qui n'a jamais cessé de l'accompagner, même dans des moments où, dans la douleur extrême, il a pu la repousser. « J'ai essayé de te faire peur, que tu partes, je t'ai montré la porte, tu as préféré m'adorer. » Moi je trouve ça vraiment trop mignon. Le deuxième couplet est celui de The Kid LAROI qui continue dans la lignée en affirmant qu'au fond, je crois que tu es la seule personne que je n'ai pas ratée dans ma vie. C'est vraiment adorable et ça donne envie de chanter pour ses personnes favorites. Enfin bon, j'ai voulu parler de Justin car c'est l'exemple le plus connu de la souffrance dans la célébrité, surtout lorsqu'elle intervient de manière précoce. Mais je me sers de celui-ci pour parler avec un peu de recul de l'industrie musicale en général. Beaucoup d'artistes subissent les pressions du milieu, soit parce qu'ils s'impliquent trop, soit parce que le succès devient ingérable. Alors oui, ils sont dans des situations privilégiées, mais ils restent des humains, et Dieu sait si c'est déjà difficile de satisfaire des millions de personnes, alors imaginez le poids de la presse et des labels avec ça. Oh, et malgré tout, je me dois de le dire, Justin, ça reste un homme. Essayez d'être une femme dans le milieu musical, vous verrez, c'est plus facile qu'à Hollywood, ça reste tendu. Et ben voilà, j'ai fini ma dissertation, combien vous me donnez? Bon, gardez votre réponse sur le bout des lèvres, car on écoute tout de suite la fameuse Unstable de Justin Bieber et The Kid LAROI.

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6: Bonjour.
7: Bonjour. Un verre de chardon, s'il vous plaît.
6: Un petit bourgogne, un chardon un peu boisé.
7: Un chardon, quoi.
6: Ça marche.
2: Le chardonnay. Un nom qu'on retrouve partout dans le monde. Des grandes tables gastronomiques aux terrasses d'été. Mais au fond, qu'est-ce qu'un chardonnay? Là est toute la problématique de ma thèse. La caractérisation moléculaire et sensorielle de la sapidité des vins de chardonnay. Bon, dit comme ça, ça paraît un peu intimidant. Qu'est-ce que vous comprenez de ce titre autour de la table?
8: Bah déjà moi, caractérisation moléculaire, tu m'as perdu. Hein.
9: Alors moi je pense... Attends, caractérisation moléculaire et sensorielle de la sapidité du vin, des vins de chardonnay. Je pense que c'est la manière dont... ce qui fait que ça a ce goût-là. Genre gustativement, je sais pas.
8: Peut-être sur le fait... comment ça se fait que c'est telle teneur en alcool ou quoi, je sais pas.
2: Ouais, il y a une bonne réponse, ça va. Midi 47 n'est pas encore passé, Élise n'a pas eu son coup de barre. Ouais, bon, on va décortiquer ça ensemble. Bon, je vais essayer de le faire rapidement pour être de retour au labo avant qu'Arnaud ou Stéphanie me volent mon dessert pour se venger d'hier soir. Bon, je répète l'intitulé pour les auditeurs. La caractérisation moléculaire et sensorielle de la sapidité des vins de chardonnay. Bon, la caractérisation, c'est essayer de décrire et de comprendre quelque chose. Moléculaire, ici on va regarder les molécules présentes dans le vin, donc toute la chimie liée à celui-ci. Sensoriel, c'est l'étude de la perception des vins, donc ce que ressentent les personnes qui les dégustent. Et la sapidité, c'est ce qu'on perçoit en bouche grâce à nos papilles, autrement dit la saveur. Et des vins de chardonnay, donc cela s'applique aux cépages de chardonnay. Donc Élise, t'avais plutôt raison. En gros, on va étudier la chimie de toutes les composantes de ces vins qui vont avoir ce goût. Et bon, t'avais pas totalement tort non plus, ça peut englober l'alcool. Mais on va parler donc de la sapidité, ça va être vraiment toutes les composantes du goût. Donc, la problématique est de comprendre ce qui construit le goût des vins de chardonnay et quelles molécules sont responsables de ces sensations. Bon, en résumé, j'essaye de comprendre pourquoi un chardonnay a le goût d'un chardonnay, quoi. Et je trouve ce sujet particulièrement intéressant parce que le chardonnay est aujourd'hui le cépage blanc le plus cultivé au monde. Historiquement associé à la Bourgogne ou à la Champagne, il est désormais cultivé dans des environnements variés, dans le monde entier et en France dans des climats différents de ceux de Bourgogne, notamment en Occitanie. On le décrit comme un cépage plastique, c'est-à-dire qu'il s'adapte bien à ces différents climats et qu'il exprimera des caractéristiques différentes selon les climats. On peut le voir un peu comme un caméléon, quoi. Et donc forcément, un chardonnay produit dans un climat frais ne donnera pas exactement le même vin qu'un chardonnay produit plus au sud. Si on prend plusieurs chardonnays, ils auront donc sûrement des goûts différents. Mais avant d'aller plus loin, il faut peut-être répondre à une question toute simple au fond. Qu'est-ce que le goût? Pourquoi un chocolat noir paraît plus amer qu'un chocolat au lait? Pourquoi un citron fait saliver? Pourquoi certains vins semblent frais et tendus, alors que d'autres apparaissent plus ronds, plus gras? La réponse tient en grande partie dans la chimie. Et particulièrement ici, la chimie qui s'applique au goût. Bon, ce qu'on appelle le goût, c'est quand même particulièrement complexe. Parce que notre cerveau mélange en permanence

Oh bah oui, un vin rouge. Et c'est justement pour éviter ce type de biais que dans ma thèse, certaines dégustations sont réalisées dans des verres noirs et avec des pince-nez. Oui, bon, dit comme ça, ça ressemble un peu à une expérience étrange, mais l'objectif est très sérieux. Isoler uniquement ce qui se passe en bouche. Pour répondre à notre objectif de départ, de caractériser sensoriellement et chimiquement les vins de Chardonnay, nous avons donc commencé par réaliser des analyses sensorielles avec des dégustateurs entraînés sur des vins de différents cépages comme le Viognier, le Sauvignon Blanc et bien sûr le Chardonnay. Les premiers résultats montrent que l'odorat reste important pour reconnaître un vin, mais malgré cela, certains chardonnays peuvent être identifiés uniquement grâce aux sensations gustatives. Nous avons ensuite utilisé une méthode qui permet d'évaluer les différents descripteurs sensoriels, et plusieurs tendances sont apparues. Les sauvignons blancs étaient souvent perçus comme plus acides, plus légers, plus aqueux, alors que les chardonnays, eux, présentaient davantage de gras, d'amertume ou globalement des sensations plus salivantes. Mais ce qui est particulièrement intéressant, c'est que les chardonnays présentent aussi une diversité de profils. Certains sont gras et amers, d'autres beaucoup plus alcooleux et un peu plus salins. Alors, pourquoi ? Et c'est là qu'intervient la deuxième grande partie de ma thèse, la caractérisation moléculaire. L'idée est d'essayer de comprendre quelles molécules sont responsables des sensations perçues pendant la dégustation. Pour ça, on utilise deux types d'approches pour mener à bien notre enquête. Il y a les analyses ciblées. En quelque sorte, on part avec une liste de suspects. Là, on cherche des molécules précises qu'on connaît déjà et qu'on pense importantes pour le goût, des polyphénols, des acides organiques, des minéraux, des peptides. Je suis sûr que vous en connaissez quelques-unes, comme les tanins dans le vin rouge par exemple. Parce que derrière chaque sensation en bouche, il y a des molécules, plus ou moins connues, qui interagissent avec nos papilles. En quelque sorte, nos récepteurs gustatifs fonctionnent comme des serrures et les molécules du goût comme des clés. Certaines donnent le sucré, comme le saccharose du sucre de table ou le glucose du raisin. D'autres donnent l'acidité, comme l'acide citrique du citron ou l'acide tartrique du vin. D'autres encore participent à l'amertume, comme la caféine du café, la quinine tonique, ou certains polyphénols dans le chocolat noir, le thé et le vin. Bon, je ne m'attarde pas plus sur ces produits alléchants car il est déjà 12h49 et je sens que vos estomacs lancent des appels à l'aide. La deuxième approche est d'utiliser des analyses non ciblées. Là, bon bah c'est de l'exploration, comme si après avoir interrogé les suspects, on allait fouiller toute la scène de crime. On essaie d'observer le plus grand nombre de molécules possibles présentes dans les différents vins, même celles auxquelles on n'avait pas pensé au départ. Pour ça, on utilise des outils très puissants, capables de produire une véritable carte d'identité chimique propre à chaque vin, comme la spectrométrie de masse haute résolution ou la résonance magnétique nucléaire. En combinant ces deux approches, ciblées et non ciblées, nous comparons par exemple des chardonnays issus de Bourgogne et d'Occitanie afin de voir comment le climat, les sols ou les pratiques viticoles influencent leur composition chimique et leur profil gustatif. Quelles sont les similitudes entre des vins d'un même cépage provenant d'horizons totalement différents? Et quelles sont les signatures propres à chaque terroir? L'objectif final est d'ensuite relier toutes ces données chimiques aux résultats sensoriels grâce à des analyses statistiques. Beaucoup d'analyses statistiques. Concrètement, nous cherchons à savoir quelles molécules ou quelles combinaisons de molécules sont associées aux sensations typiques que les gens rencontrent lorsqu'ils dégustent un chardonnay. Parce qu'au final, derrière une impression de fraîcheur, de gras, de salinité, se cache une immense complexité chimique et sensorielle, et c'est peut-être ça le plus fascinant. Le goût du vin ne se résume pas simplement à « j'aime » ou « je n'aime pas ». C'est un dialogue permanent entre les molécules, notre cerveau, nos souvenirs, mais aussi notre histoire et notre culture. Finalement, ma thèse cherche à répondre à une question qui paraît simple. Qu'est-ce qui fait qu'un chardonnay a le goût d'un chardonnay? Mais c'est une question qui mobilise des dégustateurs, des chimistes, des statisticiens, des spectromètres de masse et parfois même des pince-nez. Alors la prochaine fois que vous commanderez un verre de chardonnay en terrasse, vous le regarderez peut-être un peu différemment. Derrière ce simple verre de vin se cachent bien sûr des années de travail du vigneron, mais aussi des milliers de molécules et toute une histoire que vos papilles commencent à peine à déchiffrer.

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3: Alors, si vous êtes branché pop culture ou plutôt cinéma, Margot Robbie, c'est un nom difficile à rater depuis ces dernières années. De l'univers DC Comics au film plus niche, l'actrice australienne a une filmographie un peu plus versatile et assez intéressante quand on s'y penche. Donc j'ai voulu l'aborder dans ma chronique aujourd'hui parce que c'est une actrice que j'aime beaucoup. Et en effet, si elle a commencé comme beaucoup d'actrices dans des soaps comme Neighbours ou des petites séries sans suite, Margot Robbie a su construire petit à petit ce qu'elle voulait de sa carrière. Originaire du Queensland en Australie, elle ne se prédestinait pourtant pas à la comédie, mais c'est en regardant une série où une actrice jouait plutôt mal selon elle qu'elle se dit qu'elle pourrait faire mieux et décide de s'y intéresser en parallèle à des jobs alimentaires. Après un premier passage assez prématuré chez Scorsese dans Le Loup de Wall Street, elle enchaîne des rôles dans Z for Zacharia ou Diversion avec Will Smith. Si les deux derniers ne sont pas des succès critiques ou commerciaux, elle dessine déjà alors le profil des rôles de la... se dessine déjà alors le profil des rôles de la comédienne, des femmes qui essayent de s'extirper des archétypes, assez remarquables aux multiples facettes. Ces rôles ne sont jamais passifs à côté des hommes, on se souvient toujours d'elle comme à part entière de la narration, même dans Tarzan lorsqu'elle incarne Jane Porter, intérêt amoureux de l'homme de la jungle. La consécration s'opère la même année dans Suicide Squad de David Ayer, film des studios Warner pour DC Comics où elle incarne pour la première fois en live action Harley Quinn, célèbre super-vilaine, notamment amante du Joker. On aurait pu croire qu'après ce succès planétaire au box-office, Margot Robbie aurait opté pour une carrière au film bankable et au rôle archétypé, mais elle va prendre une direction à laquelle on ne s'attendait pas. En effet, suite à Suicide Squad, elle apparaîtra dans deux rôles opposés, tous deux issus de biopics. D'abord, la tendre Daphné de Selincourt, épouse d'Alan Alexander Milne, auteur de Winnie l'ourson dans Goodbye Christopher Robin, et celui qui marquera définitivement un tournant, la patineuse artistique Tonya Harding dans Moi, Tonya. Le biopic se concentrant sur la vie et la carrière de la patineuse américaine jusqu'à son exclusion de la Fédération des sports de glace introduira la volonté de l'actrice d'incarner des rôles de femmes plus complexes et ambivalents, parfois même détestables. La production australienne lui vaudra une nomination à l'Oscar de la meilleure actrice qui sera sans suite, mais pas besoin de cela pour confirmer son travail. Elle décide avec son mari de fonder sa propre société de production Lucky Chap Entertainment, clin d'œil à Charlie Chaplin. Dès lors, la plupart des productions dans lesquelles elle jouera seront coproduites par sa société, ce qui lui permet d'avoir la main mise sur les réalisatrices qu'elle souhaite mettre en avant, notamment, mais aussi les rôles féminins et leurs représentations. Dans Le Loup de Wall Street ou Suicide Squad, Margot Robbie a dû se cantonner à la nudité ou à la sexualisation de son costume et de son personnage, à cause du male gaze, chose qu'elle n'a pas appréciée et que l'on remarquera n'arrivera plus dans sa carrière. En 2018, elle donne la réplique à Saoirse Ronan, dans Marie Stuart, reine d'Écosse, où elle incarne la terrible reine Elisabeth Ier. Perruque rousse et un blafard tout droit sorti d'Alice au Pays des Merveilles désaturé, elle se métamorphose pour jouer la reine impitoyable. Elle trouve alors sa place en alternant production à gros budget et petits films indépendants où elle semble trouver sa place sans trop de mal, comme Dreamland de Miles Joris Perafit et Once Upon a Time in Hollywood de Tarantino la même année, où elle prête ses traits à la défunte Sharon Tate. Avec plus aucune présence sur les réseaux sociaux, mais bien dans le paysage publicitaire, étant égérie pour Chanel depuis 2017, assez tôt dans sa carrière tout de même, Margot Robbie renforce sa persona quasi impossible à pénétrer, mais tout de même sympathique et investie dans de nombreuses interviews, magazines ou télé. Une image parfaitement maîtrisée qui ne lui a jamais failli pour l'instant. Un de ses rôles les plus intéressants selon moi est celui de Kayla Pospisil, un rôle composite, c'est-à-dire un mix de plusieurs personnes ayant existé, dans Scandal, aux côtés de Charlize Theron et Nicole Kidman. Elle y interprète une reporter de Fox News, victime d'abus sexuels du PDG de la chaîne Roger Ailes. Elle y joue une jeune reporter pleine d'enthousiasme, victime de sa volonté de bien faire et de réussir. Elle reprendra le rôle d'Harley Quinn dans deux films par la suite, Birds of Prey de Cathy Yan, où elle est également productrice. On voit alors déjà la différence avec son interprétation dans le premier Suicide Squad, dans la mise en valeur de son personnage sans le Joker et dans sa garde-robe. Très fun, coloré, varié, bien plus pratique et dynamique, cette Harley Quinn, beaucoup plus basée sur sa série de comics qu'en tant que sous-fifre du clown, rayonne grâce au travail en amont et aux héroïnes qui l'entourent. Elle reprendra ce rôle dans une nouvelle adaptation de Suicide Squad de James Gunn, The Suicide Squad, où se joue la continuité de cette interprétation précédente dans Birds of Prey. Ce film est très intéressant dans son rôle en tant que productrice car on observe vraiment son impact sur tous les aspects du film qui contraste totalement avec les productions réalisées et produites par des hommes dans lesquels elle a pu jouer. Elle se retrouve alors vraiment investie dans la partie créative des films. Quelques années plus tard, elle ira chez Damien Chazelle pour interpréter Nelly LaRoy dans Babylone, fable sur les débuts du cinéma et sa décadence où elle interprète une jeune actrice désinvolte au rêve de gloire. Après un petit passage presque de l'ordre du caméo chez Wes Anderson, c'est le gros film de sa carrière car elle prête ses traits à la célèbre poupée mannequin Barbie dans le film éponyme dirigé par Greta Gerwig et toujours coproduit par Lucky Chap. L'actrice qui tenait à adapter l'histoire de la poupée mannequin ne voulait au départ pas lui prêter ses traits mais au fil de la production, ça a semblé être une évidence. Depuis quelques années, Margot Robbie, quand elle joue dans des films, elle fait ce qu'on appelle avec son styliste du method dressing, c'est-à-dire qu'elle, en parallèle au film dans lequel elle joue, pendant la tournée de presse, en fait, elle va s'habiller un peu dans le thème du film. Mais dans Barbie, ça s'est vraiment confirmé parce qu'à chaque première, elle a porté une tenue qui a été customisée ou non par des maisons de couture, qui étaient des vraies tenues que Barbie portait. Ou par exemple, parfois, ils ont même fait une tenue où il y a une Barbie, elle a une tenue interchangeable. Bah, elle a fait ça sur le tapis rouge. Et je voulais parler de sa carrière parce que je la trouve hyper intéressante et hyper versatile, même si bon, c'est vraiment l'archétype de la meuf blonde aux yeux bleus, grande, mince. Mais elle a une carrière super, super intéressante et elle joue pas des rôles clichés. Et même encore aujourd'hui, alors qu'elle a plus de 15 ans de carrière, elle joue toujours dans des petites productions un peu indées. Et elle est vachement investie dans la partie créative de ses films. Et moi, j'aime bien le fait que bah, dès le début, elle s'est dit « Ok, on m'a soumis au male gaze et ça m'a pas plu, mais j'ai été obligée pour avoir une carrière et maintenant, c'est plus le cas. » Et voilà pourquoi j'ai voulu aborder l'actrice Margot Robbie.
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1: Bonjour tout le monde, cette semaine je vous emmène revivre le carnaval d'Ivrée en Italie. Le carnaval, on l'a vu il y a 2 semaines avec les exemples de nos voisins les Allemands, se déroule entre le dimanche, le lundi et le mardi gras qui précède le mercredi des cendres. C'est une fête religieuse rattachée au christianisme, oui, mais c'est surtout une fête populaire, symbole d'un soulèvement, d'une opposition au pouvoir politique et au gouvernement succinct, et surtout l'occasion de faire une dernière beuverie avant les restrictions du carême. Les carnavals italiens ne font pas exception à cette règle, et surtout pas celui d'Ivrée. Toute la particularité des festivités de ce carnaval réside dans un folklore à part. Son origine moderne remonte en 1808, lorsque l'empereur Napoléon Bonaparte demande à unifier les carnavals de quartier en une seule fête pour éviter le plus de débordements possible. Ici, pas de roi du carnaval ou presque, l'ennemi des carnavaliers est représenté par la figure du marquis de Montefaro. Selon la légende, le marquis abusait de ses pouvoirs sur les citoyens de la ville et fut tué par la Mungagna, la reine du carnaval. Les habitants se seraient alors soulevés contre le pouvoir féodal et auraient livré bataille comme un symbole de la révolution populaire. Chaque année, le carnaval d'Ivrée reproduit cette bataille, mais en remplaçant les projectiles par des oranges. Pendant 3 jours, la ville se transforme très vite en champ de bataille ou en marmelade géante, à vous de choisir quelle allégorie vous préférez. C'est une bataille très scénarisée, avec des règles à respecter si vous voulez y participer. Pour commencer, il y a l'équipe des insurgés, appelée les roturiers, et l'équipe des soldats du marquis, les arancieri, ou littéralement les lanceurs d'oranges. On peut aussi les appeler charretiers, car ils sont juchés sur les chars tirés par des chevaux. L'équipe des roturiers se divise elle-même en 9 catégories qui ont toutes un blason, des couleurs traditionnelles, un costume et un quartier historique de la ville. Certaines ont même un surnom, comme par exemple l'As de Pique, les Diables ou encore la Panthère Noire. L'équipe des roturiers ne porte aucune protection, alors que l'équipe des chartiers représente les soldats, ils arborent donc un uniforme et des protections. L'équipe des chartiers se déplace entre les différents quartiers de la ville et se battent littéralement avec les équipes des roturiers. Chacun lance vigoureusement des oranges aux autres et tout ça finit en bouillie et en blessure légère. Cependant, un petit point géographique s'impose. Ivrée est une ville située dans la région du Piémont, au nord de l'Italie, et donc les oranges ne poussent pas dans cette région, mais seulement au sud du pays. Pourquoi alors les participants utilisent-ils des oranges et ne privilégient pas des fruits qu'ils ont à disposition ? Eh bien, tout réside dans une autre révolution, technologique cette fois-ci, l'arrivée des chemins de fer. Et oui, on suppose qu'avant, les carnavaliers utilisaient plutôt des haricots ou des pommes, qui sont plus de saison et d'origine géographique. Mais avec l'arrivée des trains, les oranges sont devenues abondantes et relativement bon marché, et la bataille était bien plus impressionnante avec des fruits colorés. Autre aspect visuel qui a joué, et ce fut un véritable sujet de réflexion, les oranges éclatent plus facilement que les pommes, ou même les pierres qui étaient utilisées lors de période de révolte pour réellement se battre et sont donc moins dangereuses à utiliser, mais elles font quand même mal et on peut les jeter avec force. Un message qui peut être contesté à passer aux jeunes générations, faites la guerre, oui, mais avec des oranges, c'est plus rigolo. En tout cas, si vous voulez assister aux événements, sachez que vous pouvez tout à fait le faire sans jeter des oranges sur vos congénères si vous arborez un bonnet rouge pour que les participants puissent vous distinguer du reste de la foule. À titre personnel, je vous conseillerais également de vous tenir loin de la foulée, de préférence en hauteur, afin d'éviter toute blessure. Cette bataille géante sur 3 jours pose évidemment des questions écologiques et crée le débat, notamment sur la question du gaspillage alimentaire. Les marchands d'oranges estiment qu'environ 500 tonnes d'oranges sont lancées sur 3 jours. Les organisateurs de l'événement expliquent que les oranges utilisées ne sont pas bonnes à la consommation et viennent en majorité de surplus industriels. Se pose aussi la question du bien-être animal. Les chars sont, si vous avez bien suivi, tirés par des chevaux, et donc les animaux sont exposés aux tirs mal cadrés des participants. Certaines associations engagées pour le bien-être animal demandent à ce que l'équipe des chartiers ne soit plus sur des chars, ou alors uniquement sur des chars motorisés. La ville organise à la fin du carnaval un immense nettoyage des rues qui nécessite l'intervention de camions bennes, des nettoyeurs haute pression pour les façades, mais aussi des pelleteuses, tant les tas d'oranges peuvent être conséquents. Beaucoup d'habitants aident aussi au nettoyage et les commerçants s'occupent de leur devanture. Le retour au calme est aussi un moment convivial, ce qui fait que dès le lendemain des festivités, la ville retrouve son aspect normal.
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0: Bonjour à toutes et à tous et bienvenue dans cette édition de Starting Block par Radio Pulsar. Aujourd'hui, direction la scène rap émergente de la Vienne et de la Nouvelle-Aquitaine. Pour cette émission, nous avons rencontré deux jeunes rappeurs venus partager leur parcours, leurs influences et leur vision de la musique. Au fil de l'émission, vous découvrirez leurs morceaux, leurs inspirations et ce qui nourrit leur création au quotidien. Et on commence tout de suite avec le titre Résilience du groupe Youkim, dont vous découvrirez bientôt l'un des membres. Un morceau introspectif qui aborde la santé mentale, les angoisses liées à la solitude, mais aussi certains questionnements autour de notre époque, de la société et de l'industrie musicale. Bonne écoute!
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1: Et on reçoit maintenant un membre du groupe Youkim, donc groupe de rap Poitevin, qui vient nous parler de son œuvre. Comment tu décrirais ton style musical ?
2: En vrai, je dirais que c'est un mélange de rap, de slam, avec des influences rock et lofi.
1: Depuis quand vous faites de la musique ?
2: Depuis 2017.
1: Est-ce que c'est en lien, ce que vous faites, avec votre activité dans la vie de tous les jours ?
2: Oui, dans une certaine manière, oui.
1: Et est-ce que tu pourrais nous donner trois artistes qui vous inspirent dans votre création ?
2: Columbine, le collectif Rennais. Bon, maintenant, ils n'existent plus, mais ça nous a beaucoup inspiré pour le côté autodidacte et poétique de leur musique. Népal, RIP à lui parce que il est plus de ce monde, mais c'est un très bon artiste aussi qui nous a beaucoup inspiré sur les questions philosophiques. Et après Casseur Flotteur pour le côté osmose, délire entre potes, côté un peu technique.
1: Pour chacun de ces groupes, il y aurait un titre en particulier?
2: Casseur Flotteur, je dirais Inachevé, ou des histoires à raconter peut-être. Népal, je vais dire peut-être Malade avec ça, ou Sundance de l'album Adios Bahamas. Et après Columbine, dans ma chambre de Columbine, l'album Enfant Terrible.
1: Est-ce que cette activité vous la faites à visée professionnalisante?
2: Oui quand même. Au début non, on se posait pas tellement de questions, on faisait ça surtout par passion. Enfin c'est toujours le cas d'ailleurs, mais je veux dire on faisait ça sans trop se projeter. Et là c'est vrai que ouais, on essaie de plus en plus de se professionnaliser, et pourquoi pas en vivre à une échelle locale, régionale.
1: Et ce serait quoi votre feat de rêve?
2: En vrai, si Columbine était encore là, ce serait incroyable de faire un feat avec tous ces gens-là. Mais sinon, je sais que si Satori avait été là, peut-être les Red Hot Chili Peppers ou les Strokes.
1: C'est quoi les sujets qui vous tiennent à cœur dans votre musique?
2: Ce qui nous tient à cœur, c'est de parler de nos ressentis. Donc, il y a une bonne partie introspectif. On va parler de la solitude, mais aussi des questions un peu en lien avec notre tranche d'âge, sur le fait de voyager, les questions qu'on peut se poser à cet âge-là. Et après, il y a tous les sujets sociétaux, finalement. Le monde, comment il se porte, ce qui se passe sur le plan politique. On essaye un peu de se renseigner sur ça, mais voilà, on essaie de diluer tout ça, quoi, dans les textes.
1: Et alors, est-ce que vous avez une actualité pour nos auditeurs?
2: Ouais, alors on a plusieurs dates de prévues. Le 20 juin à Bordeaux, c'est dans un bar qui s'appelle Les Copains d'Abord. Pour ceux qui sont de Bordeaux, c'est Place Saint-Michel. Donc voilà, on sera là-bas le 20 juin. Après moi, je représenterai le groupe Youkim seul le 21 juin pour la fête de la musique à la MDA, maintenant la Pictadome. Donc ce sera sur Poitiers, dans le centre-ville. Et après, le 26 juin, on joue au Festival Première Scène à l'IGG, dans le domaine de Givray. Et après, si tout va bien, normalement, on jouera peut-être pour les Expressifs en 2026 en octobre. Ça, c'est au niveau des dates. Après, on travaille, comme on en avait parlé dans une interview précédente, d'un album qui devrait sortir peut-être. Dans quelques semaines, on sait trop rien pour l'instant, on travaille dessus, mais on aspire à ça.
1: Trop bien, donc un mois de juin plutôt chargé pour vous.
2: Ouais, pour le coup, ouais.
1: Où est-ce qu'on vous retrouve sur les plateformes de streaming et sur les réseaux sociaux?
2: Vous pouvez nous retrouver principalement sur notre chaîne YouTube, c'est là où on poste vraiment tous nos sons, que ça soit audio, clip. C'est vraiment là, en plus, c'est là où on a commencé en fait à se former là-dessus. Donc sur YouTube, Youkim, Y-U-K-I-M. Pareil sur Instagram, Youkim aussi, Youkim officiel. Et après sur les plateformes, sur Spotify, sur SoundCloud, pareil, Youkim, Y-U-K-I-M. Sachant qu'on a un petit logo squelette qui est propre à toutes les plateformes, donc vous pouvez nous identifier là-dessus.
1: Et est-ce que tu aurais un petit mot de la fin pour cette interview?
2: Merci pour l'interview, pour l'opportunité, et puis allez écouter notre musique, on est authentique, sincère. Et puis un petit message aussi, faites ce qui vous plaît dans la vie, voilà. C'est hyper bateau, mais...
1: C'est un super mot de la fin, ça. Voilà. Merci beaucoup à toi. Donc, on rappelle tes dates. Le 20 juin, on vous retrouve au bar Les Copains d'Abord à Bordeaux, place Saint-Michel. Le 21, à la MDA, à Poitiers.
2: Ouais, Pictadome.
1: Et ensuite, le 26, à l'IGG, dans le cadre du festival...
2: Première scène.
1: Et peut-être aux Expressifs. Croise les doigts, hyper fort pour vous.
2: Enfin, c'est jeudi, vendredi, samedi, du début du mois d'octobre.
1: Eh ben, c'est super. Merci beaucoup.

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1: Vous venez d'écouter Dans ma chambre de Columbine et Luigi Pekka, un morceau sorti en 2017 autour des thèmes de l'isolement et de l'enfermement. C'est l'un des titres qui a inspiré Emric du groupe Youkim que nous venons de découvrir. On en profite pour écouter un second morceau du groupe avec Epectase, une proposition plus dynamique et subversive qui tourne autour du clash des égos et des battles de rap, portés de manière désinvolte par ce qu'ils décrivent comme des alters égos extravagants qu'ils développent depuis plusieurs années, un peu à la manière de Slim Shady avec Eminem. Restez connectés tout de suite après, nous rencontrerons notre deuxième invité, MPIC.
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2: Aujourd'hui, on reçoit M-Pic qui nous vient de La Rochelle. Il est venu spécialement pour nous à Poitiers. C'est un jeune artiste émergent qui fait du rap. Il a déjà sorti 2 EP, As de Cœur et As de Carreau. Bonjour M-Pic.
3: Bonjour.
2: Je vais te poser tout de suite une première question. Comment tu décris rapidement ton style ?
3: Mon style, je dirais que c'est avant tout un style assez introspectif parce que j'accorde beaucoup d'importance aux thèmes dans mes sons. Et après, je dirais que c'est du pop rap, quoi. Après.
2: Tu fais ça depuis quand ?
3: J'ai commencé à écrire des textes quand j'étais au collège, vers mes 13-14 ans. Et puis, j'ai enregistré mes premiers sons en rentrant à la fac, du coup, à mes 17-18 ans. Et voilà.
2: Est-ce que c'est en lien avec ce que tu fais dans la vie ?
3: Comment ça ?
2: Qu'est-ce que c'est ton parcours actuel professionnel ? Et est-ce que c'est un lien ? Est-ce que ça rejoint ton parcours et... Et lequel est-il ?
3: Ok, ok. Ouais, bah jusqu'à là, ça n'avait pas encore trop de lien parce que j'ai fait des études de psychologie. Donc, on s'éloigne quand même vachement de, de la musique. Mais puis pareil, j'ai jamais fait forcément jouer de morceaux, de trucs comme ça. Mais là, je vais reprendre des études dans l'événementiel parce que c'est un secteur que je kiffe de fou. Et voilà, si c'est pas par ma musique, c'est pour celle des autres.
2: Donc, par l'événementiel, ça peut rejoindre quand même.
3: Ouais, c'est ça. Même. L'organisation okay. De concerts, de spectacles vivants, de.
2: Est-ce que tu peux nous dire 3 artistes qui t'inspirent, qui inspirent ton travail ?
3: Ok, le premier qui me vient en tête, en vrai, c'est Mac Miller aux États-Unis. Incroyable, bon, paix à son âme, mais sa musique ouais, était folle. Je trouve qu'il avait une énergie, une musicalité qui était absolument folle. Après, Damso aussi. Damso, j'ai énormément écouté. C'est un rappeur de par l'énergie qu'il véhiculait, etc., qui m'a beaucoup marqué. Et en troisième, je pense que je dirais Orelsan pour la figure que c'est dans le rap français. Pareil, il m'a énormément marqué. J'ai eu certains déclics grâce à lui en allant le voir en concert ou même en regardant sa série « Montre jamais ça à personne ». Et ouais, c'est 3 artistes qui m'ont beaucoup marqué.
2: Tu dis qu'aujourd'hui, ta musique rejoint un peu plus ton travail, donc autour de l'événementiel. Est-ce qu'elle a une visée professionnalisante aussi, ta musique ? Est-ce que t'aimerais être artiste à plein temps un jour ? Est-ce que c'est dans tes projets, en tout cas ?
3: De base, je fais ça vraiment pour mon kiff perso. C'est vraiment pour moi. J'ai commencé à écrire pour moi, etc. De base, même, je sortais même pas mes sons. Je les faisais juste pour moi. Puis au bout d'un moment, j'ai commencé à les sortir publiquement. Et ouais, forcément, quand on voit que... on attend certaines statistiques, des petits trucs comme ça, on se dit en vrai si ça peut marcher c'est toujours cool quand même. Donc puis à chaque fois on essaie de toujours faire mieux, de s'améliorer sur tous les points. Donc oui, si ça peut marcher, pourquoi pas, mais c'est pas forcément une ambition vraiment première quoi.
2: Tu nous as parlé d'artistes qui t'inspirent, certains sont en vie, d'autres pas, mais du coup est-ce que tu aurais un feat de rêve ?
3: Un feat de rêve ? Faut que je réfléchisse vite fait. Du coup, je dirais que c'est CRC, un artiste belge qui est actuellement en train de pop. Il est pas non plus hyper connu, là, il s'apprête à sortir son 3e projet. Il est pas mal connu sur la scène belge, etc. Et c'est vraiment un artiste que, dans sa musicalité, dans ses placements, etc., j'adhère à fond au délire. Et ouais, ça serait un truc fou pour moi de collaborer avec CRC, même si, bon, ça paraît un peu improbable, mais qui sait ?
2: Sait-on jamais ?
3: Sait-on jamais, c'est ça.
2: Les sujets qui te tiennent à cœur dans ce que tu aimes transmettre, ce qui te tient à cœur à transmettre ?
3: Qui me tient à cœur, du coup, comme je disais, je suis vachement introspectif dans ma musique, je mets beaucoup d'importance au texte et que ça soit un reflet de qui je suis. Et je dirais que c'est le thème principal de mes sons. Je parle pas forcément de faits de société ou ce genre de choses, même si je peux y faire allusion pardon, dans certains sons. Mais ouais, c'est peut-être un peu narcissique ou égocentrique, mais ouais, je dirais que mes thèmes

0: des réseaux sociaux, un site internet ?
1: Bah, je suis disponible à peu près sur tout, sur YouTube, Deezer, Spotify, voilà, c'est MPIK, M-P-I-K, et puis après sur Instagram, mpik.wave, donc pareil, mpik.wav, et c'est à peu près tout, je crois.
0: Un mot de la fin ?
1: Bah, merci de m'avoir accordé cette interview.
0: Et merci d'être venu.

C'était Attention de M-Pick, seul morceau clippé de son premier EP, un titre qu'il considère lui-même comme assez spécial puisqu'il s'agit du seul morceau de sa discographie qui ne parle pas directement de lui. Il raconte s'être inspiré des addictions présentes dans son entourage à une période où lui-même n'était pas totalement clair d'esprit, c'est ce qui donne au morceau une énergie floue et imprécise qui finit justement par en faire tout son charme. Et avant de quitter définitivement notre jeune artiste, on conclut avec son featuring idéal, CRC, rappeur belge en pleine émergence, reconnu pour son style poétique et sa capacité à fusionner différents genres musicaux. Alors on vous laisse avec Ta Main, sorti tout récemment. À tout de suite. Maintenant.

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à la maison. C'est déjà la fin de cette édition de Starting Block. Un grand merci à nos deux invités d'avoir pris le temps de venir nous rencontrer et de nous avoir ouvert les portes de leurs univers musicaux. Vous pouvez retrouver leurs projets sur les plateformes d'écoute et les réseaux sociaux pour suivre leurs actualités et découvrir leurs prochaines sorties. Merci à vous d'avoir été à l'écoute et à très bientôt sur nos ondes pour une nouvelle plongée au cœur des scènes musicales locales.

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5: 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Le gouvernement américain, qui a bafoué toutes les lois, se voit obligé de renoncer à poursuivre pénalement l'équipe. Mais la station est tout de même hors d'onde. Le 31 octobre, le MV Communicator, qui hébergea Laser 558, puis Laser Hot Hit, et qui était silencieux depuis plusieurs mois, reprit brièvement du service. Une transmission fut entendue ce jour-là, mais elle ne connaîtra aucune suite et les projets de relance de programme depuis ce navire ne verront jamais le jour. Dans la nuit du 25 novembre 1987, l'énorme mât de 91 mètres du Ross Revenge s'effondre, interrompant toutes les transmissions. Radio Monique ne reviendra pas sur les ondes. Aux États-Unis, au large de Long Island, l'équipe de Radio New York International finalise le retour de la station en essayant de prendre toutes les garanties vis-à-vis de la loi. Mais les choses s'annoncent plutôt mal. En effet, apparemment, une société britannique serait le nouveau propriétaire du SARA et un pavillon de navigation émanant de la principauté de Sealand aurait été délivré. Le problème est que la principauté de Sealand n'a aucune légitimité juridique. Son histoire nous ramène à l'époque de la promulgation du Marine Broadcasting Offence Act britannique. Parmi les quelques radios qui émettaient depuis des forts marins, il y avait Radio Essex, dirigé par Roy Batts, patron pêcheur et homme d'affaires. Après l'arrêt contraint de sa radio qui se trouvait sur un fort à l'intérieur des eaux territoriales, Batts jeta son dévolu sur le fort de Rough Tower situé à l'extérieur du territoire britannique. De cet endroit, il clama vouloir redémarrer des émissions. Le fort fut l'objet d'affrontements entre lui et l'équipe de Ronan O'Reilly en 1967. Voulant faire cesser les troubles, la marine britannique tenta d'intervenir, mais fut aussi accueillie par les armes du clan Batts. Roy et son fils Michael furent interpellés, mais le tribunal les relâcha en déclarant qu'ils n'avaient pas la compétence juridique sur un espace qui se trouvait hors des eaux territoriales. Le clan Batts s'y réinstalla donc, et le 2 septembre 1967, Roy proclama la création de la principauté de Sealand, qu'il dotera plus tard d'un drapeau, d'une constitution et même d'un hymne, excusez du peu. Le gouvernement britannique ne trouva rien à redire, à la fois parce que le fort était hors de sa juridiction, mais aussi parce qu'il ne s'y passait a priori rien de répréhensible. Mais si la principauté de Sealand commence à délivrer des pavillons de navigation, les choses risquent de changer. Bien évidemment, comme le gouvernement britannique, son homologue américain ne reconnaît aucune légitimité d'un pavillon de la principauté de Sealand.
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5: Dans la soirée du 15 octobre, sur la fréquence 1620 kHz, 185 mètres, on put entendre de la musique non-stop et un message d'identification pour Radio New York International. La diffusion se poursuivit toute la nuit. La Federal Commission of Communication réagit rapidement, mais en prenant cette fois des précautions. Elle saisit un tribunal pour obtenir une injonction lui permettant de faire cesser les émissions. Une fois l'injonction obtenue, des fonctionnaires embarquèrent à bord d'un patrouilleur des gardes-côtes en direction du Sahara. Mais ces derniers refusèrent d'aborder le navire radio pour que les fonctionnaires de la FCC puissent y monter, expliquant que le bateau n'était pas dans les eaux territoriales. Les gardes-côtes ont alors demandé à un membre de l'équipage de se présenter sur le pont pour que l'on puisse lui remettre l'ordonnance du tribunal. À bord du Sarah, on se méfiait. Pour recevoir l'injonction, il fallait que le patrouilleur se colle au Sarah. Les fonctionnaires de la FCC pourraient bien en profiter pour forcer le passage et s'introduire sur le navire radio. On refusa donc la proposition. Les gardes-côtes lurent donc les dispositions de l'ordonnance en utilisant la radio de bord. Après quelques minutes de réflexion, Josh Hill, le capitaine du Sarah, informa que l'équipage allait cesser les transmissions. À l'intérieur du navire radio, on craignait que le refus d'obtempérer ne se traduise par une nouvelle visite violente des fonctionnaires de la FCC et que cela ne se solde par une nouvelle destruction des installations radio comme cela s'était produit un an auparavant. L'émetteur fut donc arrêté. Le 21 octobre 1988, une nouvelle radio offshore débute des essais de transmission au large des eaux territoriales israéliennes. Elle s'appelle Harut Sheva et elle est apparemment supervisée par l'organisation Gush Emunim, située à l'extrême droite de l'échiquier politique israélien. Cette organisation représente les colons qui s'installent de force en Cisjordanie et prônent l'idéologie du Grand Israël. De façon surprenante, les créateurs de cette radio ont d'abord pris contact avec Abi Nathan, en lui proposant d'acheter du temps d'antenne sur la voie de la paix. Nathan refusa, ce qui semble logique vu son engagement pour le dialogue entre juifs et arabes. Misant alors sur les difficultés financières fréquentes de The Voice of Peace, Gush Emunim proposa carrément de racheter le Peace Ship. Nathan refusa encore. Alors, l'organisation décida de trouver son propre bateau qui arriva en vue de Tel Aviv dans la nuit du 21 octobre 1988 et les programmes tests débutèrent le matin même. Seulement constituée de musique hébraïque et de débats, la radio a l'ambition de diffuser une opinion qu'elle estime non représentée par les médias officiels, une idéologie religieuse et ultranationaliste. En mer du Nord, les problèmes techniques empêchant la diffusion simultanée d'un programme anglais et néerlandais sur le Ross Revenge sont en passe d'être résolus. Et le 22 octobre, Radio 558 est diffusée simultanément sur les fréquences 558 et 819. Une annonce signala logiquement que Radio 558 allait redevenir Radio 819. Le 5 novembre, le programme néerlandais ne fut donc plus diffusé que sur 819 mètres et Caroline put reprendre l'intégralité de la fréquence 558.
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5: Quelques semaines avant la fin de l'année 1988, un tribunal de New York se prononça sur le cas de Radio New York International et prolongea de façon définitive l'ordonnance de restriction qui avait été délivrée à l'encontre de la station durant l'été. Le tribunal rendit aussi un avis pour le moins étrange. Il reconnaissait l'autorité de la FCC sur tout programme radio destiné aux États-Unis, et ce, quelle que soit l'origine de l'émission. Si l'on poussait le raisonnement au bout, cela supposait donc que la FCC avait une capacité juridique pouvant s'exercer sur n'importe quel média au monde dès lors qu'un programme était considéré comme potentiellement destiné au public américain. Mais Al Weiner ne voulut pas céder et réaffirma que sa radio étant située hors des eaux territoriales, elle ne tombait pas sous la juridiction de la FCC. Il fit donc appel de la décision. Mais en janvier 1989, sans que cela ait un rapport direct avec l'affaire Radio New York International, la limite des eaux territoriales américaines fut étendue à 12 000 nautiques. Si le Sarah restait à son ancrage, il se retrouverait donc dans les eaux territoriales. Au Proche-Orient, la voie de la paix connaît à nouveau des problèmes financiers et aussi des soucis de personnel. À la fin de l'année 88, il n'y avait plus que deux DJ à bord du Peaceship. Et Abinathan déclara que 50 000 $ par mois étaient nécessaires pour maintenir la radio en onde, mais que la publicité ne rapportait presque pas d'argent puisqu'elle émanait surtout d'accords d'échange.

0: Durant le mois de février 1989, Radio Caroline et 819 furent silencieuses à de nombreuses reprises, à cause de problèmes techniques. La continuité des programmes du service néerlandais fut également affectée par le manque de DJ et de programmes préenregistrés. La cause était bien évidemment les difficultés d'approvisionnement du Ross Revenge. À partir du vendredi 24 mars 1989 et durant tout le week-end, Radio Caroline fête son 25e anniversaire en proposant la diffusion des 1001 titres les plus représentatifs de l'histoire de la station.
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0: Caroline a survécu aux lois anti-radio offshore, à la surveillance active des gouvernements de l'Europe du Nord, au blocus organisé par les autorités britanniques durant la deuxième moitié de l'année 1987. Elle a aussi survécu aux tempêtes et à la perte de son navire historique. Quelle que soit la suite de son histoire, la radio est entrée dans la légende. Pour fêter cet anniversaire historique, un ferry avec plus de 500 personnes à bord effectua une traversée entre la Grande-Bretagne et la Hollande le dimanche 26 mars. Ronan O'Reilly était à bord avec les fans.
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5: Caroline Martin, of course, Nick Jackson and Ian Miles,
6: Mike Dixon, Tony Kirk, Paul Shelton.
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0: Au large des côtes israéliennes, Aritz Sheva va séduire très rapidement un large public. Seuls deux DJ sont à bord du navire. Le reste des programmes est enregistré à terre et la diffusion s'interrompt pendant le Shabbat. La direction de la station tente de donner une image ne collant pas trop à l'extrême droite en expliquant qu'Aritz Sheva est une radio qui prône l'amour de la nation et de la terre d'Israël. La proximité avec le mouvement des colons de Cisjordanie fut aussi minimisée. La radio devint vite un support publicitaire important. À partir du mois de juillet 1989, l'ambiance se tend à bord du Ross Revenge. En effet, l'équipage et les DJ ont bien noté la présence d'un patrouilleur ancré à la limite des eaux internationales. Le navire n'est pas présent en permanence, mais vient en observation pendant des périodes de 4 ou 5 jours. À l'antenne, personne ne rapporte le fait. Pourtant, la pression va encore monter d'un cran lorsqu'un pétrolier néerlandais s'approcha du navire radio pour lui fournir une cargaison. Deux vedettes de la police britannique ainsi qu'un bateau du ministère du Commerce et de l'Industrie surgirent. L'équipage du pétrolier fut averti qu'il enfreignait la législation internationale et de nombreuses photos furent prises. Le Ross Revenge fut aussi plusieurs fois survolé par un avion et un hélicoptère qui volaient à basse altitude. Ce dernier prit des photos de l'activité à l'intérieur du navire. Il tenta apparemment de prendre des clichés des DJ à travers le hublot du studio. Mais les auditeurs ne sont toujours pas mis au courant. Au début du mois d'août, des rumeurs persistantes firent état d'une intervention directe sur le Ross Revenge. Le 16 août, les autorités néerlandaises démentirent l'information. Mais dès le lendemain, une vague de perquisitions fut déclenchée en Hollande et en Belgique au domicile de personnes soupçonnées d'être en lien avec World Mission Radio 819 ou Caroline. Le même jour, un bateau des gardes-côtes britanniques navigua autour du navire radio et s'immobilisa à proximité. Un fonctionnaire demanda à monter à bord, mais l'équipage refusa. Quelques minutes plus tard, c'est un Néerlandais qui s'avança sur le pont du Landward et informa l'équipage que les locaux de Radio 819 avaient été perquisitionnés et que toute l'équipe avait été arrêtée. Il ajouta que des arrestations avaient aussi touché certains annonceurs. L'homme demanda que les émissions soient immédiatement arrêtées.

0: À bord du Ross Revenge, plusieurs personnes firent valoir que comme il était impossible de vérifier immédiatement les dires du fonctionnaire néerlandais, le mieux serait que quelques personnes acceptent d'embarquer sur le Landward afin d'aller constater la situation réelle à terre. Mais lorsque le patrouilleur revint et que la décision de l'équipe du Ross Revenge fut communiquée, les fonctionnaires à bord du Landward affirmèrent que les dispositions avaient finalement changé et que tout le monde devait quitter le navire radio sans distinction de nationalité. Bien évidemment, l'équipage du Ross Revenge refusa, mais le Landward ne s'éloigna pas. Même si aucun message ne fut diffusé à l'antenne, les programmes furent un peu perturbés. Et à terre, Peter Chicago comprit qu'il se passait quelque chose sur le Ross Revenge. Dans la soirée, il rejoignit le navire radio à bord d'une petite embarcation pour prendre le commandement des opérations. Il entreprit d'abord de cacher du matériel et des pièces vitales pour la diffusion et décida de couper tout contact avec le Landward toujours en faction. Le 18 août, les programmes des deux radios débutent normalement. Mais à 10h30, les émissions de Radio 819 sont interrompues par la diffusion à plusieurs reprises du titre « Ring Ring » du groupe ABBA. Quelques minutes plus tard, sur l'antenne de Caroline, trois disques se succèdent sans l'intervention de l'animateur. « Imagine » de John Lennon, « The Lady in Red » de Chris de Burgh et « Love You to Know » de Loving Awareness. Dans les deux cas, ces disques sont des messages codés à l'intention des bureaux terrestres des deux stations, indiquant qu'un problème grave touche le Ross Revenge. À midi, les programmes de Radio 819 cessent et Caroline est relayée sur les deux fréquences 558 et 819. Un peu plus tard, ce sont les programmes de World Mission Radio qui sont interrompus. Dans la soirée, les DJ relatent enfin la situation à l'antenne. Ils parlent du patrouilleur Landward, présent depuis la veille, mais qui vient d'être rejoint par un navire néerlandais, le Volance, à bord duquel se trouvent des policiers et des fonctionnaires néerlandais, ainsi que d'autres hommes en civil. Caroline continue à diffuser.
1: 19, Europe's voice of loving awareness from the North Sea and all that.
2: Like wow, man.
1: Like wow, man.
2: Yeah. Isn't this interesting? I'm in two places at once this evening.
1: You are, yes. As you said earlier, I wouldn't change a thing. Sorry we're on a bit late tonight, but...
0: Le lendemain matin, 19 août, les programmes distincts reprirent sur les deux fréquences. Mais Radio 819 diffusa surtout de la musique non-stop. Dans la matinée, le Landward reprit contact par radio avec le Ross Revenge pour demander à l'équipage de prendre une décision quant à l'évacuation ou non du navire. Un ultimatum fut fixé à midi. L'équipage ne donna pas suite. Quelques minutes après midi, depuis le Ross Revenge, on put apercevoir que le Volance quittait sa position et se rapprochait. Peter Chicago lança alors un appel à destination des gardes-côtes qui resta sans réponse. Vers 12h30, il intervint alors à l'antenne pour informer les auditeurs de la situation.
3: This is a special announcement from the Radio Caroline ship Ross Revenge. At the moment, we have a large Dutch tug, the Volans, whose intentions are not clear, but which seem to have the intention of taking the ship.

0: something, sir.
1: Well, here we go off. All right. It's gone. It's gone. He really is.
2: Le matériel radio est démonté et transféré sur le Volans sans ménagement. De nombreux objets ont été projetés d'un bateau à l'autre et beaucoup de choses furent cassées. Les émetteurs, par exemple, qui étaient assez imposants, ne pouvaient être transportés facilement. Ils furent donc détruits à coups de masse. Le même sort fut réservé aux générateurs, et il fallut persuader les assaillants d'en épargner un qui était nécessaire à l'éclairage du bateau. Toute l'équipe hollandaise de Radio 819 décida de regagner la Terre à bord du Volans ainsi que deux Britanniques. Le reste de l'équipe resta à bord du Ross Revenge. Un journaliste de la BBC qui a pu monter à bord du navire radio après la fin du raid témoigne.
3: The true damage which was caused, we managed to get on board and firstly were taken to the studio area which was virtually non-existent. All the studios on the ship had been completely stripped of equipment. Quite an amazing scene. From the studios we were then taken to the record library which was totally empty. 18,000 records had been removed from the library. Again by the Dutch, and the record library was absolutely empty, apart from one record which had been left on the ship, which was Kylie Minogue's current single, which seems a little odd.
4: What an exciting life you lead.
3: Well, quite, yeah. It was quite, words can't describe the feeling you actually get as you sort of jumped on board, and there were some very desperate people along on the deck of the ship at the time. The Dutch.
2: La soudaineté et la violence de l'attaque mettent mal à l'aise. Et les autorités néerlandaises tentent de se justifier en expliquant que depuis plus d'un an, plusieurs pays se plaignaient d'interférences entre les émetteurs du Ross Revenge et les communications maritimes. Le ministre des Télécommunications néerlandais ajouta que des rumeurs sur la possible arrivée d'un nouveau bateau émetteur avaient aussi pesé dans la décision d'intervenir. Le raid était visiblement en préparation depuis plus d'un an. Il ajouta qu'il y avait des doutes sur l'immatriculation du Ross Revenge. Il semble malgré tout qu'encore une fois, les autorités néerlandaises ont bafoué les règles du droit international, comme pour l'arraisonnement du navire de Radio Paradise le 1er août 1979. C'est en tout cas la conviction de l'équipe de Caroline qui va immédiatement mandater un cabinet d'avocats pour instruire une plainte pour piraterie, agression et violence volontaire, ainsi que destruction de matériel pour un préjudice estimé à 500 000 livres. Dans un premier temps, le DTI nia sa participation directe au raid, affirmant que ses fonctionnaires n'étaient pas montés à bord du Ross Revenge, mais qu'à la demande du gouvernement néerlandais, ils avaient simplement assuré une présence pour sécuriser l'opération. Or, des journalistes étaient présents sur le navire radio au moment de l'intervention et ils ont pris des photos à partir desquelles il leur a été très facile d'identifier des fonctionnaires britanniques en train d'interroger l'équipage. De plus, certains des hommes de main venus en renfort aux policiers néerlandais étaient ivres et ont laissé des bouteilles vides à bord du Ross Revenge. Indice que les avocats de la radio ne vont pas se priver d'exploiter pour y relever notamment des empreintes digitales. À terre, les fans de Caroline manifestent, mais ils créent surtout une chaîne de solidarité pour reconstituer une discothèque et lever des fonds afin de soutenir l'action en justice. Concrètement, ils envoient aussi des colis de nourriture vers le Ross Revenge qui est resté au large avec un équipage conséquent à bord. Même si le bateau est maintenant silencieux, la surveillance est plus discrète, mais les autorités maritimes britanniques et néerlandaises restent vigilantes. La sollicitude des fans depuis la Terre est très importante, car l'équipage a été choqué par la violence de l'intervention. Mais Peter Chicago a intuitivement compris que la meilleure des thérapies face à ce choc, c'est la reprise des émissions.

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4: Salut tout le monde, bienvenue sur Rap Analyse, votre émission de rap underground de Radio Campus Angers. Ce soir, on a le retour d'un chroniqueur des débuts, j'ai nommé Yann Simon. Yann, comment vas-tu?
5: Ouais, ça fait très longtemps, mon petit Marc.
4: C'est vrai. Est-ce que tu es heureux d'être là, finalement?
5: Ça a pas l'air... Oui, si, très heureux. Là, j'ai une petite période où je voulais... Je m'étais un peu à côté des projets perso, mais yes. Là, c'est bon, on est de retour.
4: Parfait.
5: Et surtout pour un artiste que... très en vogue, très en vue.
4: De fou, tu reviens tranquillement donc avec la présentation d'artiste de ce soir. Et ça sera sur...
5: Shepai.
4: Parfait.
5: Bien sûr.
4: On a aussi Martin, Jules, Pierre et Siméon. Comment allez-vous, mes petits loulous?
6: Bah écoute, très bien, on est en forme, et puis c'est vrai qu'Yann, ça faisait un moment quand même.
5: Oh, ça fait 2 mois.
4: Putain, merde.
5: Si tu veux savoir. Mais les autres ne peuvent pas parler.
7: Ça va super, Marc, merci. Et toi, comment vas-tu?
4: Ça va tranquillement. Pierre, comment tu vas à la régie?
8: Tranquille, comme d'hab, tout se passe bien.
4: Parfait. Et Siméon aussi, du coup?
9: Tranquillement, ça va. Hein.
4: Nickel. Alors, les stats sur Cartel Whip?
9: Bah, ça fait une semaine, bientôt 1000 vues. Franchement, je suis content. Hein.
8: Les vues, très fort.
4: Franchement, ça fait plaisir. Ça fait plaisir. On enchaîne tout de suite, du coup, avec la chronique coup de cœur de la semaine. Avec, du coup, Martin. As-tu des coups de cœur?
6: Alors, exceptionnellement, cette semaine, je n'ai pas de coup de cœur.
4: Quel dommage.
6: Voilà. C'est vrai que c'est assez rare. Mais du coup, je vais peut-être laisser la parole à Jules.
4: Vas-y.
7: Ok, du coup, moi, pour mes coups de cœur cette semaine, en fait, pour vous expliquer, j'ai trouvé une technique pour mettre les sons SoundCloud sur Apple Music.
4: Ok, méchant.
7: Ce qui fait que du coup, je me refais un peu mes sons SoundCloud. Et là, je suis retombé sur un son de John Morty qui s'appelle Blitz. Je vous laisse écouter.

voilà pour mon premier coup de cœur et j'enchaîne directement avec mon deuxième qui est un son de Enmike. Le son s'appelle Paul Biya et c'est parti.

0: Merci Jules. On enchaîne tout de suite avec moi. Vous vous en doutez, je vais parler de Wallace Cleaver. À défaut de me faire insulter dans le studio. Je sais pas si vous avez vu son retour demain, 17h.
1: Jour férié demain.
0: Pour tous les blancs.
2: Jour de fête.
0: Et ouais, du coup, pas retour. Ça s'annonce. Ça s'annonce assez différent de ce qu'il a pu faire sur Merci, de par les annonces de son manager et tout, de son équipe, et même du visuel qu'il a proposé. Je sais pas si t'as vu, Pierre.
1: J'ai vu juste la vidéo 2 secondes passée. Est-ce que c'est lui qui a des cheveux?
0: Ouais. Oui, okay. Maintenant il a des cheveux. Ouais.
3: Okay. Ouais, en fait, il a échangé avec Marc.
4: Si, moi j'ai vu parce que j'ai vu ta story Insta, mais c'est tout.
0: Ouais.
3: Moi je vais sur Twitter, ça. Mais t'as dit que c'est plutôt des cauchemars, t'es content?
0: Ouais. Là, c'est genre le visuel et tout, il est un peu sombre, un peu ambiance grise et tout.
4: Ce serait cool, parce qu'en vrai, on va pas se mentir, son dernier projet, moi j'ai moins accroché.
0: Ouais.
4: Et c'était une DA. Bah, ça fera suite avec le débat qu'on va proposer ce soir, mais c'était une DA un peu nouvelle de ce qu'il proposait. Et moi, j'avoue que j'étais pas des plus fans.
0: Ouais. Moi, ça m'avait pas dérangé, mais tu vois, il l'aurait fait là même. J'en ai parlé avec Loïs il y a pas longtemps. Il aurait fait, tu vois, Merci partie 2, entre guillemets. Là, ça m'aurait fané et j'aurais grave moins accroché, tu vois.
4: Oui, c'est sûr.
0: Donc là, là j'attends de voir. Du coup, demain, clip 17h, branchez-vous. Sinon, pour ce qui est vraiment sorti, j'ai un son de ST qui s'appelle Mebaye. Je vous propose que vous écoutez un extrait.

0: On enchaîne sans transition avec Gal, mon second coup de cœur, qui a sorti Jeune Beurre de la Fontaine partie 2. On me l'a vendu comme un très gros projet, mais moi perso j'ai pas du tout accroché. Juste l'outro que j'ai trouvé sympa parce qu'il y a un sample de voix féminine et j'aime bien ça.
1: T'aimes bien les femmes.
0: Pas du tout. Mais ouais, du coup voilà.
1: Ok, on s'écoute ça.

0: dès le matin. Pierre, je te passe la balle, à toi de faire tes coups de cœur.
1: Et donc ouais, moi je commence avec le son de Caballero. C'est sorti pour les 10 ans de son projet Le Pont de la Reine. Donc c'est un projet qui est très important dans la discographie de Caba. Et donc il a sorti un son produit par Gigi que j'aime beaucoup. C'est pas sur les plateformes, c'est sur son Insta, son Twitter et son YouTube, mais en tout cas c'est très très fort.
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1: C'est pas le bon extrait, mais du coup, peut-être qu'on peut... On peut mettre les extraits de Simeon en attendant, et moi je renomme mes trucs.
0: Vas-y, tu revois ça, et puis on enchaîne tout de suite tranquillement avec Simeon. Simeon, je te prends un peu au dépourvu, mais est-ce que t'as des coups de cœur cette semaine?
3: Ouais, j'ai deux coups de cœur pour vous les gars cette semaine.
0: Parfait.
3: Donc mon premier coup de cœur, c'est un nouveau son de Timar qui est sorti la semaine dernière, qui s'appelle Sierra Leone. Si Pierre peut envoyer ça.
0: Let's go.

0: Et du coup, pour mon second coup de cœur, il y a 2 semaines, je sais pas si vous vous rappelez, j'avais parlé d'un petit artiste qui était vraiment émergent, qui venait juste de percer, j'avais vu ça sur TikTok.
1: Ouais, je m'en souviens.
0: Et
1: ouais.
0: Donc là, il a sorti un nouveau son qui s'appelle Eternel. L'artiste s'appelle Xonio. Il est vraiment très chaud, je lui donne de la force, franchement. Allez,
2: ça fait plaisir.

0: Pierre, est-ce que ton problème est réglé pour tes coups de cœur?
1: Je vais essayer, puis sinon, bah, c'est pas grave, on mettra autre chose. Mais là, dans l'idée, c'est le son de Kaba dont je parlais pour les 10 ans du Pont de la Reine.
0: Pas du tout.
1: Est-ce que j'essaye les... Non, bah tant pis, au pire...
0: C'est pas grave, une prochaine.
1: Ouais, tant pis, bah, pas de coup de cœur pour moi cette semaine. Bah, je peux peut-être juste les dire, peut-être.
0: Vas-y, vas-y.
1: Donc j'avais ça, j'avais le son de Kaba pour les 10 ans du Pont de la Reine. J'avais un nouveau feat entre Limsa Dolnay et Isha qui s'appelle Berlingo. Sur okay. Le projet Bitume Caviar Volume 2 qui va sortir le 5 décembre. J'avais l'album de DC's qui s'appelle On s'en rappellera.
0: Ah, t'as bien aimé?
1: Ouais, j'ai beaucoup aimé, ouais.
0: Okay.
1: Mais j'avais pas d'extrait pour ça. Bah, j'avais le projet de ce soir.
0: Ouais.
1: Titan de Cherry Pie, très fort. Et un son, ça change un peu parce que d'habitude, c'est pas cet artiste-là que je mets en avant, mais c'est un nouveau son de Slanfoiré.
0: Putain, c'est étonnant de la bouche de Pierre. Hein.
1: Mais non, mais franchement, le son est trop cool. Donc voilà, c'est ça que je voulais mettre en avant ce soir.
0: Ok, parfait. Tant mieux. Et bah, il nous reste plus que Yann, du coup. Non.
2: J'ai cru qu'il allait m'oublier la transition.
0: Non.
2: Non, mais moi, bien sûr, un artiste que j'apprécie énormément et que je suis un peu content qu'il revienne dans cette DA-là et qu'il se perd pas trop avec les mainstream, etc. Il avait voulu faire sur son deuxième projet, là, c'est Lesram avec Malvado. Et parce qu'il était un peu dans du peu j'ai eu, du mieux que j'ai pu. C'est ça.
0: Oui.
2: Et il allait chercher un peu des. Bon, PLK, c'est normal, parce que c'est.
0: Son
2: pour
0: pote.
2: Le passif, mais tu vois, il y a des Josman aussi sur le projet un peu plus mainstream, mais là il est resté juste un seul feat avec Limsa. Mais sinon, ouais, j'aime beaucoup le projet. Je sais pas si Pierre peut nous mettre un petit Banana Kush, moi j'aime beaucoup, mais après je vous recommande Kouloukoua ou même Durement, j'ai beaucoup aussi aimé, mais c'est un peu plus triste.
0: Moi j'avais bien aimé le feat avec Limsa justement,
2: ouais,
0: là.
2: Ouais, mais il y a un très bon feat.
0: Banana Kush, t'as dit?
2: Ouais, voilà.
0: Vas-y,
2: tranquillement.
0: Let's go.

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0: Yann, je te laisse enchaîner du coup avec la présentation d'artiste et ce soir c'est sur Cherry Pie.
1: Bien sûr, je voulais pas. Bah,
0: Pas
2: Bien
0: du tout,
2: sûr.
0: Pas le bienvenu dans cette
2: Ouais, je
0: émission.
2: suis pas le bienvenu, mais en même temps, c'est ma sanction. C'est ma sanction pour être pas venu avant. Mais bien sûr, j'avais pas à mettre Cherry Pie Titan en coup de cœur parce que on va en parler longuement ce soir. Donc, pour commencer la présentation d'artiste, Cherry Pie, on n'en sait pas vraiment trop sur lui. Aucune interview. Mais en creusant, bien évidemment qu'on trouve. Cherry Pie n'est pas son premier nom artistique, il était anciennement appelé Moussa Bala. Son nom, il est issu de son groupe qui était la MBR, donc ça a été dissous. Et c'est un rappeur originaire du quartier de la Plaine-Saint-Denis, donc à Saint-Denis dans le 93. Il y a même pas un an, donc en décembre 2024, il se lance en solo. Et dès ses débuts, il interpelle par son style qui lui est propre et une voix singulière. Mélodie, rap pur, ego trip, mélancolie. Il a un univers propre à lui, aux différentes influences, que ce soit dans le flow, mais aussi dans les clips qui sont très très travaillés. Faisons un petit tour chronologique de ses nombreuses sorties en fin 2024 et surtout en 2025. Il commence par Valhalla le 11 décembre 2024, donc ce sera son seul son solo en 2024, pour enchaîner par le premier son qui est Tanaland de 2025, donc qui sort en février. On fait une petite pause d'un mois quand même et je vous laisse mettre ce premier extrait.

Donc après cette Estrella, juste une semaine après, il sort Valhalla 2.0, donc c'est le 23 février 2025. Puis après, tous les mois, il se décide de sortir un son par mois, donc en commençant par Drakkar, puis après il va faire Antagoniste en avril, puis Gang en juin, puis après Exodia

0: collaboration avec le mythique producteur BBP, intitulé Titan. Sa sortie est annoncée pour le 20 novembre dernier. Et les gars, j'ai une petite question pour vous. Est-ce que vous connaissez des sons produits par BBP?
1: Bien sûr. Tout ce qui est bah, du coup PNL,
2: Ouais.
1: PNL, du coup.
2: Ouais, il y a aussi John Mort. Jolargin, non?
1: Ouais, il y a
3: Jean
1: le
3: bah,
2: Colors
3: son
2: de Jolargin.
3: Colors,
2: Ouais,
3: ouais.
2: son Colors.
1: Et Damso, je respecte R.
2: Ouais,
3: Des sons de Vald aussi, je crois.
0: on le voit dans le clip d'ailleurs de Je respecte R.
1: Ah ouais?
0: Il est au studio en Belgique.
1: Ok.
0: On voit, je sais plus qui est aussi derrière, mais
4: Et pour
0: il
4: te
0: y a
4: faire,
0: Stromae aussi.
4: pour te faire plaisir, Yann, je crois qu'il y a aussi des sons avec Bébé Jacques.
1: Ah oui,
4: Son projet
3: sur son
4: notamment.
3: dernier projet, ouais. Il y
0: Ouais,
3: a,
0: si.
3: notamment
1: Pygmalion?
3: Metro, je crois, ouais, Pygmalion.
0: Ouais, c'est ça.
1: Je l'ai dit au hasard, je suis très très chaud.
0: Ouais, c'est ça. Il y a beaucoup aussi d'anciens projets de Dino, celui dessus. Il est sur les beaucoup avec Vald aussi, sur son
3: Ouais.
0: dernier
3: Ouais.
0: projet, et aussi les projets d'avant. Mais ce qui est bien aussi, c'est qui intéresse un peu à la nouvelle génération et à ces nouveaux rappeurs, alors qu'avant, il était vraiment. Bah, c'est lui qui a produit presque tous deux frères. Donc le mec est diamant sur diamant. Mais voilà. Mais après, le 23 octobre, il sort Blizzard, c'est le premier extrait du projet. Et il le clippera, comme la plupart d'ailleurs des sons, même presque tous les sons, il va presque les clipper, ce que j'ai énuméré avant. Mais on s'écoute le premier extrait de l'album.

0: Donc le 15 novembre, il sort le deuxième extrait et éponyme du projet, qui s'intitule Titan. Il clippera lui aussi. La quasi-totalité de ses sons, ils sont clippés et franchement, c'est très beau à voir. On sent une DA très définie, que ce soit de la cover des singles et du projet, mais aussi les clips. Énormément de refs au spatial, Star Wars, le robotique, mais aussi l'hiver, la neige, comme le montrent ces deux derniers clips qui ont été tournés en Islande. Maintenant, je vais laisser les gars parler du projet, parce qu'on n'en sait pas vraiment trop sur Cherry Pie, et vous allez vraiment découvrir cet univers avec les gars.
1: Est-ce que du coup, on s'écoute un son avant ?
2: Bien sûr.
1: Vous voulez écouter quel son ?
2: C'est ça la question.
1: Moi, je suis chaud d'écouter Sprite et Glaçon.
3: Ah, tu Sprite me fais plaisir Glaçon. Là.
0: Ouais, je suis aussi.
2: L'avant-dernier track du coup de Titan, on s'envoie ça tout de suite et après on passe à l'analyse plus en détail.

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1: Et juste pour préciser sur le son qu'on vient d'écouter, les gars, Sprite et Glaçon, j'ai vu passer ça sur Twitter tout à l'heure. Apparemment, Cherry Pie, il n'était pas du tout OK pour le mettre dans le projet. Et c'est BBP qui a vraiment forcé pour qu'il y soit. Et moi, je suis très content de cette décision. Donc voilà, c'était juste pour la petite parenthèse. Et on va passer du coup à l'analyse. Donc aujourd'hui, ça me fait vraiment plaisir parce qu'on va analyser le projet d'un artiste que je suis depuis plus d'un an désormais, que j'ai vu évoluer et que je vois aujourd'hui confirmer avec cet excellent projet. Le premier son de l'album, qui pour rappel est entièrement produit par BBP, s'intitule « L'histoire de Moussa », Moussa étant le prénom de Cherry Pie. Le son, il commence très fort, dès la deuxième phrase, avec un potentiel clash à l'encontre de Kicked. Il dit « Elle t'a dit non, elle s'est débattue, mais tu l'as fait quand même ». Pour rappel, Kicked a été accusé de viol il y a de cela plus de 3 mois. Lui et Cherry Pie étaient anciennement dans le même groupe, un groupe nommé ATLP. Sauf que depuis, Cherry Pie, il a quitté le navire avant même les accusations à l'encontre de Kicked. Et en fait, il faut savoir que les deux ils sont souvent comparés, opposés, etc. Donc c'est tout à fait possible que cette line soit réellement pour Kicked. Pour revenir sur le son, on retrouve un Cherry Pie très énervé, notamment au milieu du morceau, où la prod fait vraiment un drop de fou qui ne peut pas nous empêcher de bouger la tête. Je vous laisse faire le test par vous-même.

0: Thierry Paille aborde son passé dealer en expliquant qu'il le faisait vraiment pour unique but de survivre. Il aborde cela en disant par exemple « Papa, faut pas que tu me détestes, je vendais la ganja pas pour mettre Gucci sur ma tête ». C'est une intro de très grande qualité, je trouve, qui nous immerge immédiatement dans le projet et qui nous donne de grands espoirs pour la suite.
1: Et la suite justement, c'est quoi ?
0: Eh bien la suite, Marc, c'est Blizzard, un single sorti pourtant un mois avant le projet, qui inaugurait donc la première collaboration entre BBP et Thierry Paille. La prod elle nous emmène littéralement dans l'espace, tout comme la prestation de Thierry Paille, surtout au moment du pré-refrain lorsqu'il va pousser sa voix dans les aigus, ce qui va donner beaucoup de plaisir à nos oreilles.

Chéri Paille, merci pour le RAP, pour reprendre ses dires. Et je pense que sur ce morceau, on peut vraiment le remercier, lui tout comme BBP qui réalise un excellent taf sur cette prod. Je voulais juste faire un point sur le refrain parce que je le trouve très intéressant à analyser. Tout d'abord, l'artiste franco-malien installe une ambiance planante à travers sa voix. En évoquant le Frozen, il accentue cette atmosphère glaciale et brumeuse, en cohérence donc avec le blizzard qui compose toute la direction artistique du projet. De plus, il fait référence à Kurt Cobain et à sa guitare. Pour ceux qui ne le savent pas, Kurt Cobain, c'est un ancien chanteur très réputé qui du coup chantait et faisait également de la guitare. Et du coup, en fait, ici, Chéri Paille, il amène un double sens. La guitare symbolise à la fois l'instrument, mais est aussi utilisée, comme par de nombreux autres rappeurs, pour parler d'armes à feu. Pour rappel, Kurt Cobain s'est malheureusement suicidé par balle. Cette image se lie donc directement à la phrase de Chéri Paille « Et ma santé, des fois, c'est bizarre », où il semble faire écho d'une certaine fragilité qui le rapproche potentiellement de la mort à certains moments. Troisième son du projet, je vous propose de repartir sur des bases un peu plus joyeuses. Ce son, Beaux-Arts, c'est un saut simple et efficace dans lequel Chéri Paille va mettre ses aliments de base. Je vous laisse écouter.

0: Encore une fois, le rappeur de la Plaine Saint-Denis aborde son vécu en tant que dealer en disant « Moi, j'ai pas fait les Beaux-Arts, j'ai préféré la revendre à Mozart ». On retrouve un Chéri Paille très pessimiste, triste, voire même haineux comme il le dit lui-même. Je cite « J'ai de la haine, j'ai aucun love, j'ai beaucoup de problèmes dans la tête ». Il enchaîne d'ailleurs en faisant une référence à SCH en disant « Encore ton parfum dans la gove, je lance A7, je découpe une cassette ». A7 étant un album du rappeur marseillais, mais on reviendra sur SCH dans le prochain son, parce que là j'aimerais me concentrer sur un autre rappeur qui a marqué cette dernière décennie, c'est Ademo. En effet, la comparaison entre Ademo et Chéri Paille date pas d'hier, mais au début on l'associait surtout à travers leur flow, qui semble assez similaire, mais en fait avec ce projet, pour moi, il y a une nouvelle dimension commune qui relie les deux artistes, c'est les sujets abordés. Que ça soit la vente de drogue, les meufs ou encore cette haine viscérale qui est en eux, ils abordent tous deux les mêmes sujets et qu'il plus est, de la même façon. Est-ce que vous les gars, vous ressentez cette ressemblance entre Ademo et Chéri Paille?
1: Vas-y Sim.
2: Moi franchement j'aime bien, enfin moi, je trouve que les deux, ils arrivent, enfin tous ils ont deux univers différents à la base. Et au final, on arrive à avoir la même similitude, tu vois.
0: Ouais, je capte.
1: Bah, tu sens que Chéri Paille a été influencé par le rap de 2015 et par PNL. J'en parlerai dans mon analyse, même si c'est un peu moins détaillé que toi sur ce point-là. Mais clairement, tu sens qu'il reprend des tournures de phrases ou des punchs que Ademo a pu faire. Après, je sais que j'en ai parlé avec Sacha, que vous aviez l'habitude d'entendre pendant l'émission l'année dernière. Eh bien, lui comprend la comparaison, entre guillemets. Moi, je la vois pas plus que ça.
0: Ah ouais ?
1: Franchement, je trouve que c'est un poil surfait, cette comparaison. C'est un peu le côté, bah, BBP a fait les prods, on sent l'influence. Franchement, je trouve pas que ce soit si marqué que ça.
0: Ok, bah, moi, je trouvais intéressant de le noter, d'autant plus que, du coup, comme t'as pu le dire, Chéri Paille, il l'assume, il s'inspire beaucoup des artistes des années 2015-2016. Et c'est une influence qu'on va encore plus ressentir sur le prochain son, Bunker. Je vous laisse écouter.

Tout d'abord, il dit certaines phrases telles que « la misère me va ravir, toujours broc, gros, je suis pas ravi », qui pour moi s'associe directement à PNL, qui ont également appelé un de leurs sons « La misère est si belle ». Mais au-delà de PNL, je voulais revenir sur SCH, comme j'en avais parlé tout à l'heure, parce que sur le refrain, pour moi, c'est vraiment du SCH tout craché, surtout au moment où, vous allez voir, où il dit « j'avoue ». Pour moi, c'est même à la limite du plagiat. Enfin, je vous laisse écouter le son.

0: qui sait pas. Du coup, désolé pour la petite maladresse. En fait, là, le son que vous venez d'écouter, c'est le prochain son. Et le refrain auquel j'ai assimilé SCH à Cherry Pie, c'était sur le son juste avant. Mais du coup, voilà, je ne vais pas en dire beaucoup plus. Et sur le son, plus globalement, j'ai pas grand-chose à dire. La prod de BBP, elle est magnifique. Le refrain de Cherry Pie aussi, pour moi, c'est un bon 8 sur 10. Et on passe donc au cinquième son, le dernier que je vais analyser. Et il est temps pour moi de vous partager une petite anecdote plutôt sympa sur le projet. Pour rappel, les cinq premiers sons, notez-le bien, ils s'intitulent L'histoire de Moussa, Blizzard, Beaux-Arts, Bunker et Palace. Est-ce que là, déjà, vous remarquez quelque chose?
1: Oui.
0: Ah, tu... dis pas.
1: T'inquiète.
0: Laisse les autres un peu...
1: Mais il faudrait qu'il l'ait, tu sais, merde, en face. Ouais, ouais. C'est parce que c'est quelque chose de très
0: visuel.
1: Il y a moyen
0: que tu mettes l'album...
2: Je mets ça.
0: Et en fait, concentrez-vous surtout sur les trois derniers sons plutôt que j'ai cités.
3: Ah oui, c'est bon, je l'ai.
1: Siméon.
3: Si, j'ai remarqué.
1: Pierre, tu l'as?
0: Ah ouais.
2: Mais j'ai vu le doc, en fait.
1: Ah ok. Ah. Siméon, regarde pas.
3: Je te regarde les trois derniers sons dans les cinq qu'il a mis là.
0: Tu vois,
1: là, regarde l'écran de Pierre.
4: Ah, c'est bon.
2: T'es sur BBP, du coup.
1: Ouais.
0: Ouais.
2: Bravo.
0: Du coup, voilà. Si vous n'avez pas capté, les sons 3, 4 et 5 forment le nom BBP lorsqu'on prend leur première lettre. Voilà, j'ai trouvé ça sympa. Quand je l'ai vu, je trouve que c'est une bonne anecdote sur le projet que vous pourrez ressortir à vos enfants lorsque Cherry Pie sera devenu une légende du rap FR.
1: Ouf.
0: Le son en lui-même, il est très bon et on commence à capter que les refrains, c'est vraiment le point fort de Cherry Pie. Écoutez ça.

0: Dans le refrain, notre protagoniste dit « J'ai la haine, j'écoute Bash for the World ». Moi, ça m'a vraiment fait plaisir d'entendre le nom de cet artiste qui, pour ceux qui ne connaissent pas, est un rappeur américain très très puissant. Écoutez un peu ça.
1: Non.
2: J'ai pas d'extrait, frérot, tu m'en as pas donné plus.
0: Ah ouais ?
2: Non, je te jure.
1: On peut mettre sur Spotify,
0: ouais,
1: peut-être.
0: Y a un monde.
1: Vite fait.
0: Le son, c'est...
1: Bash for the World, tu as dit.
0: Ouais. Bash for the World.
1: Mais c'est un ancien ou...
0: Non, même pas. T'écris... Là, il a sorti un...
2: T'écris ça comment, mec ?
0: C'est Bash, donc B-A-S-H.
1: For the World, comme ça
0: for
1: se prononce.
0: For the World. Et le son que je voulais mettre, c'est Crib in the Sky.
1: Crib in the Sky.
3: Bel accent.
0: Merci. Mais ouais, il a sorti un album cette année, et là, Crib in the Sky, du coup, c'est sorti l'année dernière. Je vous laisse écouter. 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

0: Donc pour ceux qui ont kiffé le son, c'est Crib in the Sky de Bash for the World. Et pour ceux qui n'ont pas aimé, vous n'êtes pas conviés à écouter la suite de l'émission.
1: C'est dit. La suite de l'émission, du coup, c'est Pierre qui enchaîne, du coup.
2: Ouais, donc j'enchaîne avec le sixième son qui s'appelle Génération Z.
3: Je ne peux pas le remercier, bon pour Jules.
2: Et on s'écoute un extrait.

0: Et Chéri Pa, il commence donc ce son par la phrase Rien n'a changé depuis La Haine. Donc, La Haine, c'est un film qui est sorti, donc je ne vais pas vous le présenter. Et donc, ça parle des violences policières que subissent les jeunes issus de quartiers défavorisés. Et donc, pour l'artiste de ce soir, rien n'a changé entre 1995, la date de sortie de ce film, et aujourd'hui. Et donc, Chéri Pa rappe aussi sa vie, sa dépendance à la drogue, sa vision sur le travail et la religion. Il est conscient de ses erreurs, mais rien ne change. Et donc, le titre Génération Z montre aussi le côté je m'en fous de la vie quand il dit je suis de la génération Z, je taffe pas, j'en ai rien à foutre, je vends du lin et je mets des alley-oop. Donc, on poursuit l'analyse avec l'étranger.
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dans ce son, Chéri Pa, il nous raconte donc sa vie. On capte qu'il est nostalgique de ses potes. Il admet aussi avoir atteint un point de non-retour dans la drogue quand il dit justement « Je suis trop profond pour cette merde. J'ai pas réussi à tuer Moussa. » Et donc celui qui l'était n'existe plus puisque ses addictions ont pris le dessus sur lui. Il y a une phrase aussi que je trouve forte. C'est le rap qui me ramènera à la Mecque. On avait compris que Chéri Pa était musulman, mais surtout on avait compris qu'il assumait ses péchés. Il en parle dans beaucoup de ses sons. Et bah, je vous apprends rien en disant que dans la religion musulmane, la musique et le rap sont des choses interdites. Et donc pour parler un peu plus d'un point musical, je reste toujours aussi fan de ces petites envolées que fait Chéri Pa en fin de phrase. Et donc je parlais de ses péchés, c'est pile avec ce sujet que Chéri Pa ouvre son prochain son, Sprite et glaçons.

Et donc je le disais, Sherry Pie nous parle de ses péchés et une nouvelle fois de sa dépendance à la drogue, l'empêchant de faire plein de trucs. Je dois dire que musicalement, c'est mon son préf du projet. Pas grand chose de plus à dire sur ce son, à part une nouvelle fois qu'il faut souligner l'excellent travail de BBP. Et on finit cette analyse par Titan, un son de 3 minutes 45.

0: Et donc je trouve que ce son, c'est le plus intéressant à analyser. Donc Cherry Pie se livre encore plus que sur les autres sons. Au début de cette track, on a vraiment ce côté ego trip en mode, bah, comme il le dit, je suis le ballon d'or des rappeurs, je passe de banlieusard à roi, j'ai aucune concurrence, je suis bon qu'à mettre des scores de tennis. Et il dit aussi, à ma vie, j'ai trouvé un sens. Et une nouvelle fois, je pense qu'il parle que ça, il explique que sa musique le délivre au quotidien. Et on en a parlé avec Jules juste avant. On entend aussi une référence à PNL, et plus précisément à Ademo sur le son Naa, où il dit « Je déambule sur la vallée comme Epona ». Donc si vous connaissez ce son, vous captez la référence. Et je trouve aussi que c'est très fort de comparer Albert Camus et Mesut Özil. On a quand même eu le droit à cette phrase en 2025. Camus est le mythe de Sisyphe, Özil, quand je t'envoie la passe décisive.
1: On continue du coup toujours avec le deuxième couplet du son Titan qui est l'outro du projet.

0: Et je trouve que c'est intéressant de la part de Cherry Pie de terminer son projet avec les lyrics que vous venez d'entendre. Il flex tout le long, il nous dit qu'il est en place, que c'est le meilleur, mais il dit en même temps que l'argent, la paix, il veut les deux, mais pour l'instant, bah, il a rien, c'est le néant. Et je trouve que ça lui donne un côté plus humain et naturel. Et je termine avec une barre de Cherry Pie qui rendrait jaloux Untrill, le ruinard est blanc comme un condé. Donc c'est tout pour moi.
1: Merci
0: j'ai
1: Pierre.
0: Fini. J'ai fini messieurs.
1: Il termine en beauté finalement. Simon, je te laisse la parole, tu vas présenter du coup le débat ce soir.
2: Ouais,
1: C'est sur quoi ?
2: Alors les amis, on est de retour et cette fois place au débat. La semaine dernière, on n'avait pas fait, donc aujourd'hui on se rattrape avec un sujet qui risque clairement de se diviser. Pour cette 43e émission, je me suis posé une question. Est-ce que selon vous, un artiste doit forcément se renouveler ? Imaginez, un artiste sort des sons qui cartonnent, avec une direction artistique bien à lui, des prods reconnaissables, un style super identifiable, mais à force, ça peut devenir un peu répétitif. Alors, qu'est-ce qu'il doit faire selon vous ? Il devrait continuer avec ce qui fonctionne, quitte à rester toujours dans la même formule, ou au contraire, il devrait tenter quelque chose de nouveau et sortir de sa zone de confort ? Même si c'est risqué et parfois mal accueilli par le public. Voilà, dites-moi, vous préférez que votre artiste préféré reste dans ce qu'il maîtrise et ce qu'il sait faire, ou qu'il prenne des risques et se réinvente de temps en temps ? Je vous écoute.
1: Excellent débat. Moi, avant le débat, j'aimerais souligner quand même l'entrée en matière à chaque fois de Siméon sur les débats qui nous amène ce sujet un peu...
0: C'est du très grand travail.
1: Voilà, merci Pierre. Je suis totalement d'accord. Du coup, est-ce que tu as un avis justement, Pierre ?
0: En fait, j'en ai parlé un petit peu avec Siméon avant qu'on commence. Et en gros, pour moi, un artiste ne doit pas forcément se renouveler. Je me mets directement les pieds dans le plat parce que.
3: Je suis d'accord.
0: Merci Yann. Parce qu'en gros, par exemple, si on prend l'exemple de Ness, Marc, je sais qu'on a longtemps eu ce débat tous les deux. Pour moi, un mec comme Ness n'a pas besoin de se renouveler parce que même s'il a je sais pas si on peut dire que c'est niche, mais c'est, je sais pas, il y a moins de 400 000 personnes mensuellement qui écoutent. Sachant que les écoutes mensuelles, je sais pas comment c'est calculé, mais si t'écoutes un seul son, t'es considéré comme. Donc, tu sais, si t'as des gros titres, ça te permet d'être considéré comme auditeur mensuel.
1: Ouais.
0: Et même si c'est pas un mec qui est beaucoup écouté, pour moi, il est tellement fort dans son domaine qu'il a pas besoin de se renouveler. Supplément, sa manière de rapper lui permet pas forcément facilement de se renouveler. Au contraire d'un Yanis, on a souvent eu ce débat, Yanis c'est plus simple pour lui de se renouveler. Donc pour moi, les artistes qui rappent d'une certaine manière n'ont pas forcément besoin de changer leur manière de faire.
1: Ok, ouais, c'est un point de vue intéressant. Après sur Ness, moi je trouve que d'un son à l'autre, tu vois, il peut varier ses placements, son flow et tout, le type de prod qu'il utilise par exemple.
0: Ouais, les types de prod, ça reste enfin c'est pas la même chose.
4: Moi j'aurais dit se renouveler, c'est en mode tu changes complètement de DA quoi.
1: Ah oui, moi c'est un peu, tu vois, par
4: c'est
1: exemple,
4: que tu voulais
1: je
4: dire
1: reprends
4: Simon,
1: les.
4: Ouais.
1: Ouais. Ah oui, ok. Genre,
0: non,
1: tu parlais
0: pas
1: de.
0: Que, on peut aussi voir du côté de ce qu'on disait avec Marc, pas forcément renouveler dans l'entièreté toute la DA, mais juste quelques flows, comme tu disais. Mais pour moi, j'ai. Bah, tu penses à quoi de Ness ? Parce que du coup, ça me parle pas.
1: Et bah, tu vois, le son. Merde, avec Bushy, tu vois.
0: Vendredi à Londres.
1: Ouais. Son récent avec Gene.
0: Ouais.
1: Il y en avait.
0: Bah, c'est
1: Ness.
5: Ouais, son flow reste toujours le même en vrai.
1: Oui, oui, mais contrairement à. Merde, c'était quoi son projet là, Vivement là ? Où il y avait Vivement ?
0: Pour de vrai.
1: Ouais, pour de vrai, tu vois, là je trouve c'était.
0: Bah,
1: c'est longué à force, tu vois. Et même le feat avec Kerwi, tu vois. Genre, c'est. Tu vois, ça se diversifie quand même un peu.
0: Ouais.
1: Il s'est pas renouvelé, mais ça. Là récemment. J'étais partisan, je suis d'accord de ce truc que Ness devait se renouveler, mais là je trouve qu'il le fait un peu, genre il part explorer un peu d'autres trucs. Récemment, sur ses dernières apparitions.
0: Pour moi, c'est plus les prods qui changent que ça
1: ouais,
0: m'a imposé.
1: Ouais, t'as raison.
0: Mais après, pour le coup, j'explique que un artiste ne doit pas forcément se renouveler, mais je ne suis pas du tout ferme au débat. Et moi, j'attends que vous me disiez que l'inverse, et comme ça, je change mon point de vue. Hein, je
1: ouais.
0: vous écoute.
1: Mais après, à voir sur un projet solo, du coup, pour Ness. On parle de Ness, tu vois, mais à voir sur un projet
0: oui,
1: solo.
0: Oui, oui, oui. Ouais, je sais pas.
3: Après, il y a. Ouais, vas-y.
4: Non, vas-y.
3: Ouais, ouais. Moi, je trouve que dans se réinventer, il y a quelque chose d'autre qui entre en jeu. C'est que il faut toujours faire ce choix-là de soit se réinventer pour avoir une audience plus large, soit se réinventer justement pour aller encore plus profond dans son identité. En tout cas, pour moi, c'est plus important chez un artiste, c'est qu'il puisse aller au cœur de ce qu'il est, quoi. Au lieu de faire une audience plus large, en tout cas. En tout cas, c'est ma vision des choses. Je sais pas si vous la partagez.
1: Si.
3: Et là, je vais être chiant, ultra chiant et Makala. lourd ouais, encore avec sûr. Vous. Mais Makala, je l'ai entendu. Est-ce qu'on peut parler un petit peu de c'est réinventé là pour le coup. Là, je pense que c'est l'exemple le plus clair et le plus récent que je peux donner.
5: Sur son single.
3: Bah oui. Alors après, peut-être que.
1: Est-ce que t'appelles ça se réinventer? Moi, pour moi, c'est juste une nouvelle ère.
3: Ouais. Ah bah voilà, là,
0: oui, mais une nouvelle ère, c'est pas réinventé.
1: C'est vrai, vous avez totalement raison.
3: Non, parce que là, c'est beaucoup plus... Enfin, beaucoup plus nouveau comme manière d'aborder, même Varnish qu'à la prod. Bah, c'est pas trop du Varnish, en vrai, on reconnaît pas vraiment l'univers un peu estival, ou en tout cas, tu vois, qui fait un peu penser à l'été ou au printemps. Là, c'est beaucoup plus sombre et beaucoup plus technique aussi, je trouve. Donc voilà, je sais pas pourquoi je parle de ça, mais c'était ce qui m'a marqué dans...
5: T'aimes trop en parler. Hein.
3: Mais j'aime trop en parler parce qu'on en parle pas ça, assez, justement. Et en fait, ça qui me dérange, c'est qu'on en parle pas assez.
4: Moi et Zamdan et Martin et...
1: C'est vrai, hein. Un peu. Hein.
0: Et Marc et Wallace Cleaver.
1: Un peu, merci de le notifier, Pierre, ça fait plaisir.
4: Non, et moi, comme exemple, par exemple, se renouveler, je pense que le plus marquant, c'est J9.
0: C'est vrai,
3: bien vu.
4: Lui, il est passé du tout au rien. Il avait vraiment cette DA très lover, etc. Et ça plaisait vraiment beaucoup. Il a rempli un Olympia grâce à ça. Il a fait énormément de ça grâce à ça. Et bah lui, en fait, c'est pas réinventé parce que c'est pour faire des stats, c'était un mode, il en avait marre. Il en avait marre du love, etc. Et du coup, il a passé dans cette nouvelle DA. Et après, ce qu'il a dit en interview avant de son dernier projet, c'est qu'il a fait trop d'un coup. Et du coup, il voulait vraiment se jauger, se tester. Puis après, il a fait vraiment. Ce lien là et maintenant on a vu son album, je sais même plus le blaze
1: Harmonie.
4: Harmonie, ouais. Et d'ailleurs on sait
1: tu es un œil, Pierre, je pense que tu es le plus gros œil de l'histoire.
4: Et c'est ça ma sanction parce que je suis pas venu. ok
1: Noy est... j'imagine même pas Tom s'il aurait été là.
4: Et du coup, ouais, pour finir, Harmonie, d'ailleurs...
3: Ouais, mais je suis d'accord avec toi, je te rejoins, ouais.
4: Je sais pas qui... Toi, t'as des places pour G9 à Nantes, on s'est fait...
1: Non.
5: Nous, on est allé au Bataclan voir la release party d'Harmonie.
1: Putain, mais
4: putain, mais ça, c'est un autre débat, mais rien à voir.
1: Faut-il aller au Bataclan?
4: Voilà, ouais. Bataclan, moi, j'adore les concerts, Bataclan, c'est...
1: Ouais, moi aussi, je pourrais pas. Vous avez pas eu ce petit truc...
3: En entrant, on s'est posé la question, parce que du coup, ouais, on s'est juste dit... Putain, en vrai,
5: genre là, il y avait des morts et tout. Mais en vrai, ça nous a pas gêné, quoi.
3: Ouais, okay. En fait, non, c'est pas que ça nous a pas gêné. Moi, je dirais pas que ça m'a pas gêné. Non, mais je dis juste que, je trouve que c'est important que ce genre de lieu existe encore.
1: Oui, ah oui,
4: évidemment.
3: Et je trouve que c'est important que ce genre de lieu accueille encore du monde. Parce que c'est ça qui montre que, tu vois, on fait encore.
4: Sinon, tu leur donnes raison.
3: Voilà, exactement. Moi, c'est mon raisonnement. Après, je sais pas si.
5: Mais est-ce que t'as eu un sentiment de malaise un peu ou pas?
3: Moi, au début, ouais, quand je suis rentré. Enfin, dans la file d'attente, je me suis dit, c'est un peu lourd. Tu sais qu'en plus, on était dans les premiers vraiment à arriver. On voyait vraiment le sol et tout, genre.
5: Ouais.
3: Non, ça, c'était un peu vide.
4: Mais là, il commence à plus revenir les rappeurs. Bah, c'est un autre débat, si vous voulez. Bah, là, il y a Daniel qui a fait Bataclan aussi, il n'y a pas longtemps.
3: Ouais.
4: Il commence à revenir.
5: Non, mais en vrai, c'est bien, c'est important.
4: Mais c'est important aussi. Bro.
5: Mais moi, je voulais revenir un peu sur Harmonie. Parce que du coup, moi, le point que je peux noter avec Jim Levé, c'est que je trouve la transition, elle est bien faite. Parce qu'il n'a pas vraiment changé du tout au tout. Parce que dans son projet, on retrouve quand même des sons légèrement dans la même DA, tu vois.
4: Ouais, mais il a fait un autre projet avant. Tu sais,
1: Season. Oui, Bay Season.
4: Ouais, c'est ça.
5: Oui, c'est vrai que là, c'était
4: là,
5: pour le coup.
4: Là, il y avait le feat avec Green et Sarah. Bah, là, c'était vraiment tout ou rien. Même dans son style vestimentaire.
1: Ouais,
4: c'est vrai. Il avait fait une nouvelle coupe aussi.
1: T'as raison, ouais.
4: Alors que tu passes d'un moment lover où tout le monde aimait bien ça.
5: Tu vois, la cover du projet Harmonie, en vrai, c'est...
4: Ouais.
5: Ça n'a rien à voir avec sinon,
4: D'ailleurs, je crois que c'est Daron qui l'a faite.
5: Ah ouais,
4: un truc comme ça, avec du collage, etc., du papier.
3: Elle est belle en vrai.
5: Ouais, elle est cool. Hein.
1: Qui ça? Ah oui, la cover, ok. Moi, j'ai peur que les artistes qui se renouvellent pas, tu vois, pour moi, il faut qu'ils se renouvellent parce que sinon, ils auront toujours un plafond de verre qui fera qu'ils pourront pas aller plus haut. Surtout pour les petits artistes, je pense.
5: Ouais, c'est ça. En fait, si vraiment t'es super chaud, que tout le monde kiffe et tout, t'es pas obligé de te renouveler, je pense. Genre, tu peux rester sur tes acquis. Je vais prendre un exemple, en vrai c'est peut-être pas le meilleur exemple, mais PNL, tu vois, il se renouvelle, mais c'est souvent dans la même vibe un peu, on va dire.
1: Ouais.
5: Et pour le coup, moi, ils peuvent faire 100 projets comme ça, je m'en bats les couilles, genre,
1: dans
5: tous les cas, je vais kiffer.
1: Et le public s'en battrait les couilles, tu vois.
5: Voilà.
1: Alors que là, je pense à un Seran, tu vois, qui fait moi je le dis toujours la même chose.
3: Ah, ça change un peu en ce moment justement, mais ça c'est vraiment c'est fin, c'est genre c'est léger. Oui, non, c'est léger, mais là c'est beaucoup plus, bah il le dit lui-même, c'est parisianisé, alors qu'avant c'était non mais c'est vrai
1: américanisé.
3: Ah, non, mais alors qu'avant c'était genre bah Prise Musique, c'était limite c'était très SoundCloud genre
1: oui, ouais, plug et
3: mais,
1: tout
3: mais il pourra jamais mieux faire que cet album là en fait. Il a commencé avec son prime. Genre c'est trop bizarre à dire, mais du coup tu vois, me rejoins Jules hein.
1: Ouais. Le fait qu'il se renouvelle pas. Tu vois, il y a une partie du public, dont moi, qui le délaisse, et du coup, ça le fait stagner, en fait.
5: Clairement.
1: Mais après, s'il veut stagner, tu sais, qu'il remplisse des cigales, je crois qu'il a rempli, non ? Non. Je sais plus.
5: Alors, ouais,
1: des petites salles, tu vois, comme ça. Mais ok, tu vois.
5: C'est ce qu'il fait. Hein. En vrai, moi, je pense qu'il kiffe sa vie, non ? Vraiment, il kiffe sa vie. Il a dit, il veut rester underground.
1: Bah, tant mieux pour lui, tu vois. Mais si.
3: Mais moi, justement, quand je t'entends dire que c'est important de se. Comment dire ? De se réinventer. Mais moi je pense à quelqu'un et j'aimerais bien avoir votre avis, mais toi en particulier, vu que tu enfin genre que tu dis que c'est important, mais genre non, mais je suis d'accord avec toi, je te rejoins, mais c'est juste quand je regarde, voilà, ça date un peu, mais Youvdi,
1: waouh,
3: voilà, vous voulez,
1: je peux pas citer un seul son
2: en fait, il s'est réinventé, mais du coup on n'écoute plus parce que
3: ouais, bah c'est justement là-dessus que je voulais
5: Youvdi fait pas de l'électronique et tout,
3: non, c'est rock mais métal presque,
2: et ça a changé du coup. Bah moi j'écoute plus parce que ça trop, enfin c'est plus trop ce que j'écoute, tu vois.
4: Ouais, une fois c'est un peu comme Genève, il en avait marre de faire son truc qui marchait bien et il a eu une overdose, et
2: même je pense qu'il a voulu tenter.
3: Non mais enfin, Genève, ça reste quand même dans le même univers, quoi. Je pense que ça n'a pas été trop compliqué pour les fans de suivre.
5: Non, t'es fou. Ah, ouais. Franchement, t'es fou. Mais... parce que moi, je pense que vraiment que genre les fans de Genève avant, c'était un peu. Vas-y, je vais faire un truc très cliché. Hein. Mais genre les meufs blanches du 16e.
1: Ouais.
5: Okay. Alors que maintenant, ça s'est un peu plus popularisé.
4: Je suis allé à son Olympia. Je peux confirmer qu'il y avait beaucoup plus de meufs que moi et mon pote, pardon.
5: Ouais.
4: Ouais, même si...
5: Alors que maintenant, je pense que vraiment ça s'est popularisé. Ouais. Y a des auditeurs qui viennent un peu de partout, on va dire. Et moi, je trouve ça bien, justement.
4: Ouais, vous voulez cette homogénéité, quoi.
3: Ouais, mais là, il y a une question, tu sais, c'est où est-ce qu'on peut aller dans ce truc de se réinventer, ou jusqu'où on peut aller, parce qu'il y a quand même ces genres de questions-là qui rentrent en compte, même si je pense que beaucoup d'artistes se sentent libérés d'un poids quand tu t'ouvres à ce niveau-là.
1: Ouais.
5: Non, pour moi, c'est important. Vraiment, c'est important de se réinventer. Bah, surtout, comme Marc l'a dit, genre, t'es pas encore vraiment en place dans le milieu. Il faut aller voir vers d'autres univers pour essayer de trouver déjà ce qui te convient. Parce qu'en vrai, c'est pas parce que tu rappes toujours dans le même style que c'est vraiment ce qui te représente. Et du coup, il faut aller chercher d'autres pistes pour voir vraiment ce qui te convient, ce qui convient aux auditeurs. Et là où tu es le meilleur, tu prends le plus de plaisir. Et du coup, pour moi, ouais, c'est vraiment essentiel de se réinventer.
2: Moi, je te rejoins parce qu'en mode, quand t'es un artiste, faut vraiment garder la. Enfin, vraiment faire ce qui te plaît, tu vois.
5: Genre, ouais, c'est ça. Ouais.
2: Ce qui te passionne, et même si avant ça tout, plaît pas au plus grand monde, même si on touche pas tout le monde, c'est pas grave, tu vois. Genre, Rally, il se réinvente pas de fou, enfin, il garde toujours la même vibe mélancolique et tout. Et moi, j'adore, c'est pour ça que j'écoute, tu vois. Et s'il se réinvente, il part comme Youvdi, bah.
5: Ouais, et même Rally, c'est intéressant en vrai. Puisque...
1: Rally, je vois Pierre bouger la tête.
0: En fait, quand on a eu l'idée de ce débat, Siméon, moi, parce que j'avais l'idée d'un rally qui serait inventé, au contraire.
5: Ouais.
1: Oui, sur PLM.
0: Parce que
5: PLM Death Row, sur Forever.
0: À ce tout début, c'est une voix beaucoup plus aiguë et plus mélancolique, j'ai l'impression, alors que sur son dernier EP, je sais plus c'est quelle année son gros album.
5: C'est
0: la cover beige 2022 ou 2023.
1: Il ne ressemble pas non plus là.
0: Ouais.
5: C'est un des deux.
1: 2023, je crois.
0: Attends, ouais, c'est un des deux en tout cas. Je crois que c'est fin 2022. Et pour moi, il n'a pas sorti de projet entre-temps. Il a sorti son petit EP. Si, je suis con, il a sorti un projet en plus où il y a Bottega dessus. Ouais. Autant pour moi, je dis une bêtise.
1: Ouais.
0: Et en tout cas, ensuite, il a sorti son petit EP avec PLM Death Row et tout, qui est différent musicalement pour préparer son auditoire à son futur gros projet qui sera sans doute dans le nouveau style de son EP, mais au moins... Il n'arrive pas avec un nouveau projet, avec une nouvelle DA, c'est par transition.
5: Ouais. C'est vrai que c'est pas mal.
1: Il ne me ressemble pas non plus, c'était il y a 3 ans jour pour jour. Un jour près.
0: Fin novembre.
1: Ah ouais. 25 novembre.
4: C'était fin de l'année.
1: Quoi ?
4: C'est pas hier.
1: Oui, c'est ça, un jour près.
0: C'est ce que je me disais, fin novembre. Enfin, fin 2022.
1: Ouais. Et je pensais à je crois que j'en ai un, mais j'arrive pas à retrouver qui se réinvente à chaque projet. Mais j'arrive pas à... Mais je... Dans les souvenirs...
2: Tu tentes des nouvelles choses à chaque fois.
1: Et dans mes souvenirs, il y en a un, mais j'arrive plus à le.
3: Ouais, attends, ça me
2: parle. Après, un artiste qui tente de nouvelles choses à chaque fois et que ça marche.
1: Peut-être pas que ça marche, mais je sais pas, j'ai souvenir d'un. Mais je pourrais pas le ressortir.
0: Non, mais non. C'est une bonne question, faut réfléchir.
4: Damso ?
5: Bah non.
0: Bah récemment plus, mais ouais, je sais pas, mais... ses premiers projets restent quand même. C'est plus...
4: Bah Batterie Faible, c'est très noir. Ipséité, c'est plus dansant et vibe été.
0: Oui, mais.
4: Lithopédion, c'est.
0: C'est plus les paroles et les prods, mais c'est pas forcément son flow aussi.
4: Ouais, après, c'est vrai qu'il était beaucoup contrôlé par Booba aussi, mais. À l'époque.
0: Ouais.
4: Mais ouais.
0: Non, franchement, Marc, je sais pas, mais c'est une question, faudrait qu'on y pense.
1: J'ai retrouvé fruit. Bref, c'est pas grave.
5: Ouais.
4: Mais très bon débat.
1: Ouais.
2: Avec plaisir.
1: Est-ce qu'il est clos ? Est-ce qu'il est terminé ?
2: Moi, vos réponses me plaisent.
0: J'ai l'impression.
2: J'aime bien.
4: Mais parfait. Juste pour finir, moi, je pense qu'il y a aussi se renouveler en mode saturation de son style, comme on a dit avec G9. Mais il y a aussi se renouveler parce que, oh, putain, ça marche plus, quoi. Genre en mode, ça marche plus, faut que je refasse des stats et tout ça. C'est un peu ce bourrage de crâne.
5: Et en vrai, je pense que c'est un peu le défi auquel sont confrontés les rappeurs, genre comme Gazo. Qui dans la période drill, tu vois.
3: Carrément.
5: Et aujourd'hui, ça a plus quoi faire. Genre, Gazo, son dernier projet, c'est catastrophique.
1: Apocalypse, là ?
5: Ouais. Mmh. Ouais.
4: Et c'est comme, tu vois, par exemple, là, on a eu la grosse ère de la drill il y a 4-5 ans. Et genre, par exemple, tu vois, moi, un Freeze, je me dis, mais qu'est-ce qu'il va faire, tu vois ?
5: Ouais, vraiment.
4: Genre, en fait, tu te dis, il était là-haut, genre, MLF, c'était là-haut. Et le pauvre, entre guillemets, c'est plus la drill.
5: Mmh.
4: Bah, il faut qu'il fasse autre chose, quoi.
2: Genre, toi, quand on a sorti le son Jour de Plus, qui a.
0: Jour de mood, plus, c'est incroyable.
2: C'est meilleur.
4: Ouais, mais de toute façon, on s'attend à la trilogie aussi. Il fait les trois premiers Star Wars, entre guillemets, en termes de nom. Mais tu te dis, déjà le deuxième, c'est un moins accroché. Si là, le troisième, on va voir.
5: Ouais.
4: Mais tu vois, même toute la bande, 6-7, donc à voir.
1: Mm.
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1: Messieurs, on passe tout de suite au quiz. J'en ai préparé un petit tranquille. J'ai peur qu'il soit extrêmement compliqué en fait. Je m'en rends compte.
4: Moi je suis revenu juste pour le quiz parce qu'on m'a dit que Pierre gagnait trop.
1: Ouais,
4: c'est
1: Pierre,
4: pas très
1: Pierre est sur une.
5: Mais il a vaincu, je crois.
3: Mais ouais.
1: Peut-être
0: non. J'ai noté, attention. L'année dernière, c'est l'erreur qu'on n'a pas fait.
4: De toute façon, on pouvait pas noter pour toi, donc finalement.
1: C'est vrai.
0: Je crois que j'en ai 3 cette année.
1: Oh, elle est belle.
0: Et après, je crois que c'est.
4: Je crois que même Sacha et Félix en ont et.
3: Jules,
0: non, j'ai noté Yann 1 et Marc 1.
4: Ok, oh, j'en ai 1 avec une participation.
1: Du coup, mon quiz, ça va être. Donc, vous allez avoir un petit temps de réflexion. Faudra envoyer le tapis.
0: Ouais, t'as raison.
1: Pas maintenant, t'inquiète. Et en gros, vous allez devoir me citer des punchlines que vous. Bref, vous m'avez capté.
3: Ah ouais, on t'a capté, mais.
1: Ou dedans, il y a des mots que je vais vous dire. Ou des thèmes.
5: Donc en gros, tu dis un mot, tu dois trouver une phrase.
1: Ouais.
5: Et thème, quand tu dis thème, genre.
1: Bah, je vais vous faire un exemple. Et du coup, je me suis dit, parce qu'en gros, vu qu'on n'a pas tous les mêmes connaissances et tout, tu sais, Roland Gamo, c'est dur et tout, je me dis là, chacun va pouvoir aller chercher dans ce qu'il connaît, tu vois.
5: C'est vrai, c'est pas mal.
1: Après,
5: pour vérifier, c'est
1: dans un doute d'équité. Pierre, je ne veux pas te voir tricher à la régie.
3: C'est pas genre une question, genre, c'est pas ciblé que pour nous. Genre, c'est.
5: Ah non, tu dis ce que tu veux, genre.
3: Non, mais c'est pas genre, tu nous poses une question que pour nous.
1: Ah non, c'est tous.
3: Tous, ok, on réfléchit. C'est cool, ok.
0: Ça peut être plus rapide.
5: Donc, ouais, j'aime bien.
3: Plus rapide, ça va être.
0: Ça va y avoir des gros blancs.
2: Oh non.
1: Et du coup, donc là, vas-y, on joue pour du beurre, la première. Vous êtes chaud ou pas ?
5: Vas-y.
1: J'en ai un.
5: Attends, juste précise quand tu dis thème. Du coup, genre.
0: Non, en fait, il dit un mot, il n'y a pas de thème.
1: J'en ai 10.
5: Ah, ok.
1: Ouais, c'est.
5: Parce qu'il a dit mot au thème.
1: En gros, je vous dis le truc.
4: Je vous le dis.
1: Je vous dis le truc. Par contre.
0: Mais faut réfléchir.
1: Ouais, prenez le temps.
5: Et attends, faut dire la phrase ou juste une partie. Genre, si on a vraiment pas tout.
1: Tu peux dire.
5: Ou genre la phrase à peu près.
2: Au pire venant,
1: ouais,
0: tu te rends compte que c'est très dur, Marc, ou pas ?
1: Ouais, okay. Mais à voir.
2: Au pire venant, on verra bien.
1: Ouais, du coup, un premier truc, c'est une punch. Par contre, faut pas que ça soit en mode, par exemple, si je dis, je sais pas, ouais, non, c'est dur. Je peux pas te dire sans donner d'exemple, mais...
0: Bah, donne un exemple et on joue sur celui-là.
1: Par exemple, tu vois, là, le prochain, c'est une ville. Mais par contre... Si vous dites genre, tu sais, par exemple, je prends l'exemple de Nono Lagrinta Paris. Si vous dites genre Paris, là tu vois, ça marche pas. Il faut un peu quand même se.
4: Moi j'ai une question. Okay. Du coup, on a compris qu'il fallait dire toute la phrase, mais on est d'accord, il faut bien citer l'artiste.
1: Avoir si c'est trop dur.
5: Je pense qu'on peut avoir vraiment les phrases dans la tête sans avoir l'artiste.
4: Ouais, mais si tu fais. Ça fait un peu un bluff quoi.
5: Ouais, j'avoue,
4: on a connaissance pure.
0: On n'essaie pas à mentir ni tricher.
1: Ouais, ouais. Donc okay. Le premier, du coup, vous l'avez compris, c'est sur une ville.
4: Mais si n'importe laquelle. Si tu blois.
1: Bah non, non, c'est sur
7: une ville. Ah, c'est le
1: là, ça commence. C'est, ah la, ouais, c'est celle de chauffe,
0: ah,
1: mais ça commence.
0: Il n'y a pas de ville, on doit trouver la ville.
1: Non, c'est vous dans votre truc, ah, vous, une ville. Vous pensez à une punchline et qui cite une ville. Pierre, tu peux envoyer le tapis par la même occasion.
4: Et après, chacun notre tour, on en dit.
1: Non, le premier qui dit, il a un point.
4: Bah là,
7: j'ai.
1: Vas-y.
7: Je peux commencer ?
1: Vas-y, vas-y.
7: Quand il dit je crime à Poitiers.
1: Je quoi ?
0: Je crime à Poitiers.
7: Ouais.
1: Qui dit ça ?
0: Il manque pas un mot dans la phrase.
1: Je crime à Poitiers.
4: Sinon, tu dis celle qui a dit.
5: Bah, du coup, moi, tu m'en as donné une là.
7: Mais si tu voles ma phrase.
5: Mais moi, je viens de Poitiers, moi.
1: Vas-y.
5: Et il y a un mec à Poitiers, il dit. Et oh. La merde, c'est réel. Je viens de Poitiers, je suis fatigué, un truc comme ça.
1: Est-ce que tu as le nom d'artiste?
5: Malheureusement, j'aurais pas le nom parce que c'est un mec qu'on se fout de sa gueule. Genre,
1: Quoi, et Yann, t'avais quoi?
4: Bah, sinon, tu es cache criminel, sevrant. Voilà, c'est
1: ouais, mais fou.
7: Et comment ça s'appelle? Attends, mais si c'est Winard ou je sais pas quoi, il dit je vais climer comme à Poitiers ou je sais pas quoi.
1: C'est Pierre?
7: Si.
1: Il s'appelle le rappeur?
4: Bah, sinon,
1: frère. P-I-Y-R? Non.
5: Non. Non, mais frère.
3: À mon avis, c'est mort.
5: Mais sinon, j'en ai d'autres, mais après.
3: Ok, tu fais un peu le fou là, j'aime pas.
0: Moi j'ai rien.
1: Ok.
0: En fait j'ai des idées.
1: La suivante, messieurs, lâchez vos téléphones s'il vous plaît.
0: Mais tu donnes un point à quelqu'un là?
1: Là, mais non, c'est celle de chauffe. Ok. La prochaine, c'est hôtel. Le mot hôtel. Y'en a une qui a connu.
4: Je suis à l'hôtel. Attends, c'est quoi?
0: Je sûr que c'est un truc de Joule là tous les coups.
1: Non, mais il y a plein. C'est pas du tout.
0: Oui, mais dans l'inspiration.
1: Non, mais
4: attends, excuse-moi. Par exemple, le mot, on a le droit de le dire en verlan ?
5: Oui, genre.
1: Ouais.
5: Oui, on a le droit, je pense.
1: Hôtel, messieurs.
3: Ah, c'est une cata.
1: Et je me rends compte que celle que j'avais, c'est une parodie de Mr. Gims qui fait je la ramène à l'hôtel.
0: Mr. Gims.
1: Mr. B. Est-ce que vous avez ou pas, messieurs ?
4: Moi, j'en ai une.
1: Vas-y.
4: Zandan, je suis à l'hôtel avec 2-3 actrices, avec 2-3 actrices.
1: Bien joué. Sur
7: du coup un point.
1: Ouais, un point pour Yann.
0: Vas-y.
1: La prochaine c'est quoi?
0: Tu comptes les points?
1: Ouais, un point pour Yann. La prochaine c'est une marque de voiture. Une punch sur une marque de voiture.
0: J'arrive. Moi j'en ai une.
7: Oh putain.
1: Vas-y Pierre.
0: Fefe Lamborghini après j'ai pas le
1: suite. Wow, non. C'est maigre hein, c'est non, très maigre. Bah oui. Hein.
4: Est-ce que modèle de voiture ça passe?
1: Ouais.
7: Bah, putain, y en a tellement.
1: Tout me va. Je suis désolé, Pierre, je peux pas te la compter, elle est grave.
0: Non, j'avais même pas la suite en fait.
1: Y'en a une. C'est qui a dit ça, Fefe Lamborghini? Non.
0: Ah non, l'artiste, je sais.
5: Une absence. J'en ai une.
1: Ouais.
5: Je suis au volant de la RR. J'ai des étoiles.
1: Bien joué. Moi, je pensais à.
4: J'en ai, mais je sais pas dire les artistes.
1: Je suis dans l'Aventador de.
4: Ah
1: de
4: oui,
1: Balani.
4: Putain.
1: Un point, Jules. Ensuite. Là, ça va aller très vite, je pense. Une punch avec le blaze d'un footballeur.
4: Moi j'en ai une.
1: Ok. Dis-nous.
4: SCH, Mario Götze, Samuel Eto'o et avec Dinos. Il dit juste ça.
5: Oh bah non,
1: c'est maigre aussi.
0: C'est comme moi quand je dis
1: c'est maigre aussi. Hein. Sachant que Yann, t'as déjà un point.
7: Bah 22 qui dit crochet Barcola.
1: C'est maigre aussi, putain.
0: Bah
1: merde.
0: Pour le coup.
3: Bah. Tout pour la gagne, je prends la parole, les gars.
1: Vas-y.
3: Bah tu dis Charo.
5: Non, bah non,
1: c'est pareil,
5: les gars,
1: j'ai ouais,
5: arrêté.
1: Les gars, faut.
0: Bah,
1: faut
0: moi,
1: plus
0: je
1: vais faire
0: la même que Jean-Jacques la semaine dernière. Du coup, faut que j'en trouve une.
7: Oula. Je peux dire?
1: Vas-y.
7: La rafleuse qui lâche.
1: Aïe.
3: Bah, je l'ai. Ah, non, pour là, c'est mauvais.
0: Georginio Rutter.
3: Georginio Rutter, ouais.
5: Avançant de Georginio Rutter. Mais...
4: Bah, c'est Jules là pour moi.
1: Ouais, là, c'est Jules.
3: Ah là là.
5: Ah, puisque vous aviez pas la phrase.
3: Tu prends la tête là.
5: Ah merde, j'avais même pas capté.
1: Les gars, faut être précis, hein. 2 points, Jules.
3: 2 points.
1: Un autre blaze. Non, un autre mot du coup. Le mot, c'est futur.
3: Allez.
1: Futur, messieurs.
4: Je suis trop gay sur la mémoire, c'est une folie.
1: Moi, ce que je fais, c'est que je pense à mes artistes préférés et j'essaie de.
0: Moi, bah, je retiens jamais
4: qu'est-ce
0: les phrases.
4: Qu'est-ce que Wallace a dit?
0: Mais je retiens, quand je vais en concert, je connais pas les paroles parce que je retiens jamais les.
1: Les phrases?
0: Ouais.
1: Après, Pierre, tu peux lâcher ton téléphone, je te vois. Mais t'es un enfoiré. Lâche ça.
4: Voilà.
3: Mais ouais, non, là, c'est chaud. Hein.
5: Ouais, futur, c'est très chaud.
1: Vous avez pas?
7: Non.
1: Personne n'a?
5: Il doit y avoir un truc avec Turfu, mais...
4: Bah oui, voilà, ouais, c'est ça, moi aussi.
1: Dommage.
3: T'avais quoi, toi?
1: Moi, j'avais Wallace Cleaver qui dit... pour le...
5: Ah, le futur, c'est maintenant, hein, dire
1: non,
5: comme ça.
1: Non, pour le futur, le bon chiffre, c'est le 12. Voilà.
4: Oui, bah, super.
1: Je vais me faire foutre.
4: Oui.
1: C'est ce que j'ai compris, Yann. Ensuite, là, ça va être très très large. Normalement, ça devrait aller vite. Un synonyme de moula, bif, oseille, ce que vous voulez. Un truc qui définit l'argent.
4: Je suis le moula, je suis en esprit.
1: Pas mal, bien joué.
4: Ça fait un point.
1: Deux points, Yann. Ensuite, on continue avec une marque de luxe. N'importe laquelle.
3: Même ça, c'est dur. Hein.
5: Non, mais en fait c'est trop dur de retrouver une phrase.
3: Mais oui, ça. Putain.
5: Putain, ok, chérie Pie dans le projet, papa, je bicravais pas pour mettre Gucci sur ma tête.
1: Putain, t'es bon, bravo. 3 points. Elle est belle. Ensuite, là c'est un peu large. Ça va être sur une personnalité connue.
5: Ok.
1: N'importe laquelle. Juste quelqu'un qu'on connaît autour de cette table, quoi.
7: Tous les jours, fuck Arouf.
1: Ouais.
5: Ouais.
1: Ouais, ouais, ouais, moi je la valide.
5: Pas mal, pas mal.
1: Je la valide. De qui, Simon?
7: Chris Gordon.
1: Bien joué, c'est validé. Un point, Simon.
7: Chris Gordon.
4: Putain, je cherchais la punch.
3: Je suis le seul à avoir 0 points là?
1: Oui, non, Pierre aussi.
0: T'inquiète.
3: Ok, on reste à 2 à 0 points, s'il te plaît.
0: Vas-y.
1: Et la dernière, messieurs, Yann et Jules, vous pouvez vous départager sur un terme footballistique. Ça peut être lucarne, but, petit pont, passe, passement de jambe, transversal, tout ce
5: accélération, virgule, petit pont, frappe, Kylian Mbappé.
1: Est-ce qu'on la valide? Parce que
4: c'est VG Dream.
1: Ouais.
0: Ah ouais, on le compte.
1: Vas-y, on le compte. Ouais.
4: Est-ce que c'est du rap?
1: Non, mais VG c'est Dream, non, mais,
0: oui, mais là,
5: c'est pas précisé dans les règles. Ouais.
4: Tout pour la gagne, c'est dingue.
1: C'est pas précisé dans les règles. Moi, pour moi, il est validé. Je sais pas ce que vous en pensez. 4 points,
5: je pense qu'il est validé.
1: Bravo,
5: merci les gars.
1: Gagnant de ce quiz.
4: C'est la dernière.
1: Ouais, c'était la dernière.
3: Mais non, c'est dingue, c'est ta première victoire.
5: Ça fait plaisir.
1: Let's go.
0: Je l'ajoute dans le classement.
1: Ouf.
4: Ok.
3: Oh, je sens que je vais finir
4: comme quoi, je
3: très, suis très, la, très, je très, suis très bas à la fin de l'année.
1: Ouais. Dès que t'es là, Yann, Pierre perd tous ses moyens, j'ai envie de dire.
0: Oui.
3: En vrai, c'était chaud. Bonne idée,
1: merci.
3: En vrai.
1: Ouais. Merci, merci.
5: Moi, j'ai bien aimé.
3: Juste, voilà.
1: Je l'ai fait à l'arrache.
3: C'est très, très, très dur, mais...
1: Ouais, tu m'étonnes.
4: Et surtout, j'ai vraiment... La mémoire, c'est... Vraiment, il faut trouver ça en quelques secondes. C'est...
5: Ouais.
1: Oui, oui, oui.
4: Mais...
1: C'était le but. Messieurs, il est 21. 23h21. Est-ce qu'on s'envoie du son?
0: Ouais.
1: Tranquillement.
0: Yann, tu veux
3: peut-être en lien avec... avec le... Enfin, on a parlé de pas mal d'artistes, quand même, ce soir.
1: Ouais.
3: On pourrait faire en lien avec...
4: Moi, je vais mettre un de l'ESRAM.
1: Ouais, l'ESRAM, du coup, ouais. Vas-y.
4: On a mis Banana Kush tout à l'heure. On peut mettre... je sais que Julien bien aimé aussi. Oui, non, c'est Martin.
3: Taki, ouais, ouais, ouais, ouais.
1: Takita.
3: Ouais.
1: Takita, pardon. Bon, on s'envoie ça tout de suite, messieurs.

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0: Let's go.
1: On vient d'écouter du coup Mélancolia de Jeune Morty. Et c'est déjà l'heure pour nous de vous dire au revoir. À la semaine prochaine, les amis. Semaine prochaine, quelle analyse, Pierre?
2: Je me disais pourquoi pas Nobody Likes Birdie. Ça peut être cool. Bon, après, faut qu'on en discute entre nous, mais si vous êtes chaud.
1: Ouais,
3: ou okay. Les SRAM.
1: Ou les SRAM.
4: Pourquoi pas.
3: Les SRAM marron.
2: Bah, en fait, je m'étais dit une des deux sur les. Enfin, les deux sur les deux prochaines semaines à voir l'ordre qu'on fera.
1: Ça marche. Merci. Moi, ça me va. Très bien. Et ben, bonne nuit.
5: Bonne nuit à vous.
1: À la prochaine, à la semaine prochaine. Même jour, même heure, finalement.
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0: Bonsoir tout le monde et bienvenue dans la récolte. La récolte du mois de décembre qui, comme le veut la tradition, revient sur les morceaux que j'ai le plus écoutés cette année. En fait, mes meilleurs morceaux de 2025. Bon, je vais quand même vous parler rapidement des projets sortis en décembre, notamment le Sempiternel nouvel album de Jules. TP sur TP qui dure près de 2 heures, c'est très long à écouter. Sinon, ce que j'ai noté d'intéressant, il y avait Melody's Echo Chamber qui a sorti Unclouded qui était assez cool. Pareil pour le super live de Nick Cave et The Bad Seeds avec leur live God, issu donc de l'album God, mais cette fois-ci en live. Anna of the Nerf aussi, très bon album. Letus aussi ont sorti un album plutôt pas mal. Isha et Limsa Dolné ont sorti leur deuxième partie de leur album en commun aussi, ça c'était très cool. Pareil pour Nas et DJ Premier qui ont sorti un très bon album Light Years mi-décembre. Et si vous aimez la variété française, Laurent Voulzy vous a sorti un petit best-of 21 souvenirs pour 21 morceaux de légende. J'ai l'impression de faire une pub pour RTL2, mais c'est un peu ça son album. Voilà, allez, on passe à mon top de l'année 2025.
1: Les nouveaux, vous allez sûr, alors évidemment.
0: Et on va débuter avec deux titres qui parlent de relations amoureuses, et je pense qu'ils finissent pas super bien dans les deux cas, puisque Andéol nous avait sorti son Pas de week-end à Rome, et c'est peut-être pour ça que Iliona, la Belge, nous parle de rater une rupture pour les nuls, parce que quand on propose Pas de week-end à Rome, on tombe tout de suite dans les ruptures.

On poursuit cette récolte best-of de 2025 avec deux artistes qui modernisent leur style et leur genre même. On va parler donc de Stella qui, elle, modernise la musique grecque avec son album Adagio et son titre donc Adagio qu'on s'écoutera. Et juste après, c'est plutôt la musique orientale qui est modernisée grâce à Saint-Levant avec son morceau Wazira. Donc c'est parti pour Stella et son titre Adagio.

Bon, là, vous vous dites, ces morceaux-là, on les a déjà entendus dans des précédentes récoltes. Bah, c'est normal, c'est le best-of de 2025. Mais il y a des morceaux que je n'ai pas pu passer à l'époque parce que soit j'avais trop de morceaux déjà choisis, soit parce que c'était des émissions qui auraient dû passer durant l'été et il n'y avait pas de récolte durant l'été. Donc, j'avais pas pu vous les diffuser. Et bien là, ça va être le cas avec les prochains morceaux que je vous propose. C'est le cas donc de Odile et Patience, son titre Patience, ainsi que Burna Boy en feat avec Stromae, avec son morceau Pardon. Deux morceaux donc que je n'avais pas pu vous faire diffuser dans la récolte et qu'on va découvrir tout de suite.

poursuit cette récolte Best of de 2025 avec deux artistes qui font du neuf avec du vieux. C'est le cas de Ethel Lindsey et son Pretty Close avec son son typiquement funk de la fin des années 70 et Ariel Pink avec Anosognosia et son titre qui fait très 80s avec plein de synthés, son final qui rappelle aussi Daryl and Holtz. On va s'écouter ça tout de suite. 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

0: Et on poursuit avec des artistes qui font plutôt du rap d'habitude. C'est le cas de Ryless et son titre No Regrets qui a marqué mon début d'année 2025. Vous verrez qu'il est dans un style un peu plus pop sur ce morceau et drill. Et on enchaînera aussi, et on s'écoutera plutôt avant, Irvin Ngapet, le joueur de volleyball, effectivement, mais qui fait aussi du rap et qui a sorti un titre en début d'année qui s'appelait Joe Pesci, en feat avec Dewey. Et c'était aussi très très cool. Donc c'est parti pour Joe Pesci, suivi de No Regrets.
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On poursuit avec deux artistes qui excellent dans le R&B, mais pas que. On commencera avec Giveon et son album Beloved, sur lequel on peut retrouver le titre Bleeding. Et on enchaînera avec Blood Orange, qui avait donc fait son retour en cette année 2025 avec son album Essex Honey. Et on s'écoutera le somptueux Mind Loaded en feat avec Caroline Polacek, Lord et Mustapha. Ouais, c'est les Avengers là. C'est parti pour Bleeding, puis Mind Loaded.

on poursuit cette récolte best-of avec deux artistes féminines qui n'ont que ça en commun, puisqu'elles sont dans des genres complètement différents. Blanchell, déjà, avec son album If You Ask For A Picture, on s'écoutera le titre Change, ça fait très donc année 2000, rock année 2000, et on enchaînera avec mon morceau de l'année 2025, Family and Friends, d'Oclou, la meuf de Poitiers, qui a sorti son album Chuck Enough. On est dans un registre hyper pop, voilà, c'est vraiment le titre, hein. c'est vraiment le genre, hein. c'est hyper pop, c'est hyper pop, voilà, ça c'est le genre, le sous-genre de Oclou avec son Family and Friends. Donc on s'écoute ça tout de suite.

La récolte Best of de 2025 touche à sa fin. Merci à Clémentine qui a assuré la technique comme d'habitude. Je vous souhaite de joyeuses fêtes et de joyeuses vacances si vous en avez. Nous, on se quitte avec Men I Trust, les Québécois donc, qui ont signé deux albums en 2025 et notamment l'album Ecus Cabayus sur lequel on retrouve Hard to See et leur pop Chillax Amax. Ah, je me dégoûte, je dis jamais ça. Pourquoi je dis ça alors? Bon allez, c'est parti pour Hard to See. Nous, on se retrouve dans un mois.

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4: Bonjour à toutes et tous. Trois blessés en Moselle où le secteur de Gandrange au nord de Metz est actuellement confiné. En cause, l'incendie d'un entrepôt classé Seveso. Le sinistre dont l'origine est inconnue est qualifié de maîtrisé par la sous-préfecture. 30 000 personnes doivent encore rester chez elles jusqu'à nouvel ordre en raison de l'émanation des fumées. Cela concerne les communes de Gandrange, Amnéville, Vitry-sur-Orne, Clouange et Rombasse. L'incendie en Gironde, lui, est fixé. La plupart des évacués ont pu rentrer chez eux, sauf au Porge et au Cap Ferret. Dans le Var, 800 hectares ont brûlé depuis vendredi dans le massif du Gros Bessillon. Le périmètre du feu est contenu, mais les conditions météo ne favorisent pas le travail des pompiers. La commune de Coran est de nouveau accessible après avoir passé près de deux jours encerclée par les flammes. Une dizaine de maisons du village ont brûlé. De violents incendies également en Grèce. La situation y est qualifiée d'extrêmement difficile en raison des vents violents. Plus de 12 000 hectares de forêts et de terres agricoles ont brûlé en une semaine. Les pompiers luttent actuellement pour l'empêcher d'atteindre la banlieue de la capitale, Athènes. Au moins 3 morts dans un attentat à Moscou. Une femme s'est faite exploser avec une bombe artisanale dans un café. Une attaque qui pourrait viser un général de l'armée russe qui fêtait son anniversaire dans le restaurant. Nouvelle journée difficile sur les routes de France. Après le samedi noir vécu hier par les vacanciers sur le départ, c'est cette fois le sens des retours qui est impacté. 430 km de bouchons ont été recensés à la mi-journée. La situation s'est améliorée en début d'après-midi, mais cela devrait empirer avec un pic attendu entre 17h et 19h. Le gros du trafic se concentre sur l'A7 en province. Provenance de la Méditerranée, avec 110 km de bouchons cumulés. Patience aussi, mais dans une moindre mesure, sur l'autoroute A10 de Bordeaux à Paris et sur l'A9 entre les Pyrénées-Orientales et le Vaucluse. On termine par les sports. Le tennisman Arthur Géas offre son premier titre ATP à 21 ans. Il a remporté le tournoi de Los Cabos au Mexique en battant le Canadien Shapovalov en finale. Il fait du même coup son entrée dans le top 100 mondial. Il n'avait jusque-là jamais dépassé les quarts de finale à ce niveau. Bonne fin d'après-midi à notre écoute.

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1: Bonsoir. L'heure est grave, les amis. A$AP Rocky est-il mort le vendredi 16 janvier 2026 ? C'est ce qu'on va essayer de voir aujourd'hui. Bienvenue sur Blastin, l'émission qui parle des dernières sorties musicales sur Radio Campus Montpellier, où toutes les deux semaines, on sélectionne un album sorti dans l'année et on en parle sans aucune once d'objectivité et de professionnalisme. Aujourd'hui au programme, on va parler de celui qui scande fièrement le nom de notre émission au début de nos génériques. Celui qui en 2011, avec seulement deux morceaux et quelques copains, avait réussi à remettre New York au summum du cool. C'est celui qui, pour les plus vieux et plus vieilles qui nous écoutent, vous a peut-être forcé à porter des horribles hoodies ou de baillards noir et blanc, à attacher vos chemises à carreaux autour de votre taille avec un slim noir trop serré, le tout avec une grosse snapback vissée sur la tête, à faire des photos aux yeux plissés, lèvres troussées avec des filtres beaucoup trop saturés sur votre Tumblr. Il est le chouchou des nanas, marié à la swag culture, fils du cloud rap, mais aussi daron de Travis Scott et Playboi Carti. Après une arrestation en Suède, une libération soutenue par Trump, des leaks à n'en plus finir, une vie de famille avec Rihanna, des défilés de mode et une esquive de 24 ans de prison, il arrive aujourd'hui à pondre, après 8 ans de péripéties, son 4 album studio. Vous l'aurez deviné, aujourd'hui on va s'attaquer aujourd'hui à Don't Be Dumb de A$AP Rocky et savoir si oui ou non on doit faire le deuil de sa carrière musicale parce que bon, l'album c'est pas... Voilà quoi. Pour parler d'A$AP Rocky aujourd'hui, j'ai avec moi une bonne équipe. J'ai pour l'instant 3 personnes, il y a une 4ème personne qui va arriver pendant l'émission. J'ai avec moi Lucien. Salut Lucien, comment ça va?
2: Salut, ça va très bien et vous?
1: ça va très bien. Tu nous viens d'où et c'est quoi ton rapport avec... A$AP Rocky, tu l'as découvert quand toi? Avec quel morceau, quel projet?
2: J'ai pris ma claque à partir de Testing, mais je l'avais écouté par le biais de mon daron.
1: Ok, il est branché
2: ton
1: daron.
2: Grand écouteur de rap US,
1: okay.
2: Sous 2012-2013.
1: Ah ouais, donc t'es vraiment un ancien, t'es fashion toi un peu, t'es
2: Mon daron, oui.
1: Ok, mais ton daron est trop fâché.
2: Bah, il est branché.
1: Il est trop branché.
2: Ouais, très fort.
1: Ok. Avec moi aussi, j'ai Malik. Salut Malik.
3: Salut, ça va?
1: On n'est pas du tout en train de refaire cette prise.
2: Ça sonne pas très naturel.
1: On est vraiment ultra naturel là. Tu nous viens d'où? C'est quoi ton... Comment t'as rencontré A$AP Rocky?
3: Bah, moi je viens de Montpellier même. Et A$AP, je l'ai rencontré par le biais de Tyler. Moi je suis un grand fan de Tyler de base et okay. En fait pour moi ça va de pair en fait. Quand tu rencontres Tyler, tu vas forcément rencontrer un moment A$AP.
1: Oui, ils ont tellement traîné ensemble.
2: C'est absurde là.
3: Ouais, voilà.
1: Ah mais l'époque Vine 2015-16 là, des vidéos de cons.
3: Ah, non mais ça bien. Du coup t'es juste obligé que ça soit genre par la musique ou par les mèmes ou tout ce que tu veux en fait, les deux sont associés et enfin juste ensemble dans la musique, ça va tellement bien ensemble et en fait bah, tu t'intéresses juste au personnage qui est A$AP parce qu'il s'habille trop bien, parce qu'il est juste trop cool dans les clips et même à côté dans sa musique c'est incroyable aussi.
2: J'avoue, ce serait sympa qu'il fasse un feat.
3: Oui, c'est sympa.
1: Entre
3: sympa.
1: Qui
2: A$AP et Tyler.
3: Ouais,
1: il bah, y en a un là sur l'album. Ah non,
3: ouais,
1: c'est une blague,
3: est...
1: ok.
3: Ouais.
1: My bad.
2: Tranquille.
1: D'habitude, on commence par le lore, on parle un peu du passé de l'artiste pour vous donner le contexte, et ensuite on passe à l'album qu'il a sorti dans l'année. Là, pour cette émission, on va faire l'inverse parce que j'aimerais d'abord me débarrasser de Don't Be Dumb parce que moi perso, je trouve c'est oubliable au possible. Et ensuite, en deuxième partie d'émission, on passera pour moi à ce qui est le plus intéressant chez A$AP Rocky, son pic. Artistique, donc entre 2011 et 2015. Moi, Don't Be Dumb, je veux vraiment me débarrasser du machin, parce que voilà, je suis désolé, moi j'ai vraiment pas aimé. Oh, attention, il y a Mathieu qui arrive au studio, qui débarque.
4: Salut les
2: gars. Ça va, tranquille.
1: On a aussi avec nous Mathieu, qui vient de nous rejoindre.
5: Salut.
1: Tu nous viens d'où? Et même question que les autres, t'as rencontré A$AP Rocky quand, toi, vers quelle année? C'est quoi, comment tu l'as découvert?
5: Comment j'ai rencontré?
1: Ouais, personnellement, c'est un ami.
5: Ouais, bien sûr, c'est un ami. Non, moi je viens de Montpellier depuis la naissance. Et A$AP Rocky, on va dire depuis le collège, hein, depuis qu'il a drop testing, je me suis un peu intéressé à son milieu, à ce qu'il fait, tout ça, et voilà. Hein.
1: Bon, si ça vous va, on passe à Don't Be Dumb.
5: On y va, ouais.
1: Allez.
2: Faisons donc.
6: Who are you?
7: Man, I be that pretty motherfucker, man.
6: A$AP?
7: Yes, sir.
6: Rocky?
7: Yes, sir.

0: I really gotta fart right now.
1: Let it out, man.
0: Oh, I feel so good.
1: There you Excuse go. 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
0: You definitely have a weird vibe to you, so. I'm out this.
2: I just met ASAP Rocky and I gave him a plate. 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
3: Du coup, Don't Be Dumb, dernier album en date de WhatsApp Ricky, sorti le mois dernier. On va commencer par un tour de table de votre avis global sur l'album. Qui veut commencer pour une deuxième fois?
4: Malik.
5: Allez, bah, allez, vas-y,
3: franchement, vas-y.
5: Bah, honnêtement, Don't Be Dumb, en fait, c'est surtout une déception, je pense, à mon goût. Pas. Là, en plus, je l'ai réécouté pour l'émission. Parce que je l'avais écouté quand il est sorti, mais après, j'étais en mode, ça m'a juste gavé. Mais t'es surtout en mode, t'attends 8 ans pour ça, quoi. Et ouais. 8 ans pour ça, et t'as l'impression qu'il refait un testing, mais un testing plus mauvais. Et enfin, en plus, là, enfin, ouais, bref. Mais il y a vraiment ce syndrome un peu de, bah, du coup, du père de famille, tu vois, un peu de daron. Il est marié avec Riri, il a un gosse, il est homme d'affaires,
3: il
5: a des trucs.
3: Posé, là. Il est posé,
5: il est vraiment posé, ouais. Et je pense qu'il s'est trop posé, alors que ça fait 8 ans qu'on l'attend. Et 8 ans, faut qu'il y ait un game changer, faut qu'il y ait quelque chose, quoi. Mais
3: ouais.
5: 8 ans pour ça, quoi.
3: Toi, Lucien, ton avis global sur l'album
4: Moi, je peux comprendre la déception par rapport à l'attente. Tu vois, ça s'entend, un fan, quand il a pas à manger, il a faim, et quand il a faim,
3: t'imagines des trucs.
4: Mettre quoi que ce soit sous la dent, si c'est pas ce qu'il voulait, il est déçu, quoi. Donc, moi, honnêtement, j'avais pas de trop grosses attentes. C'est peut-être pour ça que je suis pas déçu aussi. Mais l'album, je le prends bien. Justement, c'est un peu un comparatif avec Testing, parce que il y a de l'expérimentation, même s'il y a un côté très sécurité.
5: Mais c'est très peu.
3: Moi, je trouve ça insultant vers Testing de le comparer avec quoi. Moi, du coup, j'ai réécouté un peu Testing, et avec le recul, Testing, c'est tellement mieux que Don't Be Dumb. Genre, Don't Be Dumb, c'est tellement creux par rapport à Testing.
4: Faut remettre les choses dans leur contexte. Voilà. Après, Testing, c'est un album. Il y a eu plus d'une centaine de sons derrière qui ont été jetés, qui traînent dans des placards, qui sont dans d'autres albums, qui ne sont jamais sortis, tu vois. Et j'ai l'impression que c'est un peu la même chose avec ce Don't Be Dumb, autour duquel on a essayé de créer une structure un peu brève, un peu légère quand même. Mais dans l'idée, c'est du test. Ça reste du test avec de la sécurité. Et des repères et des bons feats. En vrai, il y a du bon feat. Franchement, on peut se régaler.
5: Il y a des bons guests, mais après, non, les feats, ils sont pas.
3: Sur le papier, ouais.
6: Les feats sont pas mal. Après, l'exécution des feats,
3: oui,
6: c'est
3: autre
6: chose.
3: En fait, pour moi, c'est le reproche premier du.
6: C'est ça, tu vois. Mais en soi, dans l'exécution, c'est pas. Enfin, même le son avec West Side Gun et Gorillaz, tu vois ça.
3: C'est ridicule.
6: Moi, j'adore West Side Gun, mais là, il apparaît.
3: Juste le mettre pour les adlibs, je trouve ça tellement superficiel. Genre, c'est en mode.
5: J'entends pas le mettre.
3: C'est les mecs sur TikTok, c'est qui parle de West Hagen. Oh, j'adore West Hagen. J'adore ses adlibs. Et c'est point bas, c'est tout. Ok, et alors quoi. Genre,
4: il y avait un son comme ça de Travis sur Jaggy Boys 2 là que j'avais écouté. J'étais trop fan. Mais il y avait un son où il y avait juste les adlibs de 21 et il était pas dans les crédits.
5: Bah oui,
4: il était juste là pour lâcher des.
6: Là au moins, il a mis sur les crédits à sa proquée où il.
5: Poussé.
4: C'est vraiment que des.
3: Mais là où vous dites que genre. Que sur le papier, les feats ont l'air bien, sont spectaculaires et tout quand ils l'annoncent, et que sur l'exécution c'est mal fait. Moi, je trouve que c'est le reproche global de l'album en fait, parce que pour moi, c'est l'impression que j'ai eu avec cet album, c'est que c'est un mood board Pinterest. Genre, c'est très. Il y a plein de mouvements, d'esthétiques différentes et tout. Quand tu regardes comme ça à première vue, tu te dis ah ouais, stylé et tout, le punk, les trucs un peu plus EDM et tout, le jazz et tout machin, et t'écoutes les morceaux. Genre du coup tu creuses un peu et t'es en mode ouah c'est creux, c'est oubliable possible, c'est, je trouve que c'est d'une superficialité cet album vraiment, où il a voulu draguer un peu tout le monde, tu sais, il a voulu draguer un peu les TikTokers esthétiques, je mets des baguilles et du carhartt croppé et tout, tu vois qu'ils font tout pour le...
6: Je suis un peu
3: le...
6: d'accord avec lui, là je te rejoins pour le coup.
3: C'est pour ça que je déteste cet album, je trouve qu'il est d'une superficialité où il a voulu draguer la Gen Z alors que t'as 37 ans mec, genre c'est...
5: Quand on le compare avec Testing en fait, c'est tout cet engouement là où tu dis ouais ça va être bien et tout comme ça, sauf que quand tu creuses Testing, c'est bien, parce que je sais pas...
3: Il y a une cohérence globale de l'album,
5: mais il y a surtout un truc où il s'est séparé de Yams,
3: ouais.
5: C'est fini, il est tout seul et il s'est dit bah c'est dans le nom quoi, même c'est dans la cover.
4: Yams c'est mort. Hein.
5: Oui, non mais Yams c'est mort à ce moment-là, donc c'est pour ça il s'est complètement, bah il est obligé de se séparer de lui et il teste des trucs, la cover tout c'est Crash Test Dummy, c'est forcément un truc comme ça. Il invite des gars, il sample
4: du Moby. Qui sont faits à l'arrache quoi.
5: Bah ouais, mais il sample du Moby, il invite FK Twigs, il invite des gars de fou.
3: Après on va reparler de testing dans la deuxième partie de l'émission.
4: On va pas s'empresser.
3: Mais genre moi je voulais revenir sur un truc aussi, genre là c'est les lyrics, c'est d'une pauvreté, genre je sais pas si vous avez lu un peu les lyrics.
6: C'est très très après, je suis très très d'accord avec toi.
3: C'est pas un truc qu'on encensait Rocky, on n'était pas en mode Rocky, il est fort parce qu'il rappe, il a des lyrics de fou malade et des punchlines de fou malade.
6: Il rime bien,
3: il avait des bons flows. Non mais là c'est choquant, sur l'album c'est nul, c'est nullité, genre là le thème principal c'est en mode genre j'ai réussi et tout, je suis le meilleur, un peu le truc classique et tout. Mais en fait, moi, ça me dérange pas qu'il ait des sujets classiques dans le rap et tout, en mode ego trip et tout. Mais genre, ce qui est intéressant, c'est quand tu trouves des bonnes dérives, enfin des bons propos, enfin pas des bons propos, mais genre des bonnes punchlines, des trucs marrants, des trucs qui te font souffler du nez, ou des bonnes tournures de phrases, ou des bonnes rimes et tout, des bons flows.
4: Il y en a. Franchement, il y en a.
5: Sur Don't Be Dump.
3: Sur Don't Be Dump, moi, j'ai rien remarqué. Hein,
4: il y en a. Écoute un peu les paroles,
6: moi je suis d'accord, il y a des sons quand même où le flow suit quand même sa proquie et c'est pas non plus dégueulasse.
3: Oui, le mec a de l'expérience.
6: Mais contrairement à ce qu'il a fait avant en termes de flow et tout, c'est minime. Parce que
3: c'est
6: un manque de recherche, on dirait une caricature de lui-même quand il rappe.
3: C'est ça.
6: Il fait son style, mais on dirait qu'il le fait à moitié, qu'il le fait parce que c'est lui, mais je sais pas, genre c'est pas vraiment très profond ce qu'il fait, du coup c'est...
3: Non mais vraiment, c'est pas recherché, moi j'en avais noté quelques-unes. Genre un
4: après,
3: exemple de 8 truc...
4: Après, 8 ans change un homme, hein. Le temps d'un artiste passe
6: de... Dans ces cas-là, faut qu'il change le mec.
4: Il a changé, tu vois, il y a un changement pur et dur, tu peux pas non plus comparer Testing et Don't Be Dumb et me dire « Oh, ça c'est la même année, c'est la même personne, tu vois. »
6: Pareil, mais le
4: différents types d'expérimentation, et je pense qu'il faut être assez ouvert et se dire que, ok, c'est pas exactement ce que je voulais, tu vois. Après, t'aimes ou t'aimes pas, de toute façon, c'est les goûts et les couleurs.
6: Ouais.
4: Mais dans l'idée, on est sur du test et il y a des feats intéressants, il y a des trucs un peu expérimentaux, mais le problème étant qu'il a toujours essayé.
3: C'est expérimental, hein, je suis désolé. Mais...
4: Sur l'album, il a toujours essayé de toucher un peu du monde et d'expérimenter. Et... Un peu comme dans la mode, quoi. Tu vois, t'expérimentes, mais t'essayes de
5: plus
4: de toucher du monde.
5: Commercial que expérimenté,
3: ouais,
5: quoi.
3: Grave,
5: il a expérimenté ce que tout le monde fait, quoi. Pour,
4: moi, je pense que c'est du 50-50.
3: Ouais.
5: Peut-être.
3: Mais, juste pour revenir sur les lyrics.
5: Ça dépend.
4: Mais c'est trop déjà, 52 coups.
3: Juste pour les lyrics, pour vous montrer à quel point c'est générique et pas recherché. Genre, il y a des trucs, genre en mode comme Steph Curry, faut prendre le shoot. Genre c'est tellement beau, enfin c'est un tapin le truc, c'est devenu un
4: référence
3: même
4: basketballistique, je te laisserai pas taper dessus.
3: Non mais désolé Lucien, mais genre c'est une rime, c'est trop facile.
4: Bien
3: genre
4: sûr.
3: c'est une rime que tu fais quand tu rappes depuis 2 ans quoi. Mec, ça fait 15 ans qu'il rappe, genre et c'est considéré comme l'un des pionniers et tout. Il a un impact
4: c'est
3: de
4: pas
3: fou.
4: Du, c'est
3: il
4: pas
3: nous
4: du
3: fait des rimes de ton pote là, qui freestyle vite fait depuis 3 ans et qui rappe dans les temps et c'est bien quoi. S'il te plaît, là la rime c'est un meme d'il y a 2 ans quoi, genre c'est un tapin quoi. Mais genre le pire, moi je trouve c'est dans The End, le dernier son là.
5: Ouais,
3: où il est en mode un peu le monde c'est une saucisse, les gens ils sont trop sur leur écran et tout, genre c'est ridicule, le mec il a 37 ans, il a une politisation d'un mec de 16 ans qui se rend compte des inégalités dans le monde.
6: C'est juste une octag en fait.
3: Mais vraiment, non mais premier degré dans le son, il est en mode le monde il brûle, j'en ai noté là, dans The End il y a... Tu vois, genre...
5: Ouais, bah une musique à la Michael Jackson, à la Squeezie...
3: C'est terrible. Et la pire lyrics de l'album,
4: pour
3: moi...
4: Vous êtes là pour taper dessus, quoi.
3: La pire lyrics de l'album,
5: là...
3: pour moi, c'est No Books.
5: C'est un géant, Azap. C'est un
3: géant. Ouais,
4: C'est un géant. C'est comprendre son univers, tu vois.
5: Mais là, il n'y a pas d'univers. Là, c'est une boutique, c'est un commerce, c'est tout ce que tu veux, mais c'est pas un univers, pour moi. C'est une marque, c'est une pub, quoi.
3: Et Close-up. Pour moi, je vous cite pour moi la pire lyrics de Don't Be Dumb, le truc le plus nul. C'est la phrase qui suit sur les gosses là. No books for them to read. We're all stuck to our screens. Ils ont plus de livres pour lire, ils sont tous collés à leurs écrans. qu'est-ce que c'est que ce niveau de... C'est vraiment, j'ai 12 ans et ceci est profond, quoi. Genre, c'est, ça me faisait trop penser à... Tu sais, la vidéo de Jaden Smith, là, où il est en interview et il dit « Ah, moi, j'aime pas les gens de ma génération. »
4: Ah oui, c'est vrai.
1: Look, and I go around sometimes and I hang out with other people that are my age and they're just kind of just... Dude, like, oh my god, like, can we talk about, like, the political and economic state of the world right now?
3: Enfin, vraiment, t'as le droit de poétiser, non, mais là, c'est d'un...
7: C'est bas
3: de plafond, genre, c'est... Oh là, c'est ridicule.
7: Bah ouais, mais t'as le droit de te poétiser, mais quand le mec, il nous faisait rêver en 2011, c'est lui qui a ramené la ligne, c'est lui qui a ramené tous ces lyrics-là.
3: Après, il a le droit, il pourrait...
7: Il a le droit de se poétiser.
3: Non mais genre, c'est juste...
4: Ah,
3: non
4: mais ça va.
3: Il a 37 ans.
7: Mais il a 37 ans,
3: il a 16 ans, il dit ça, je suis en mode, vas-y, c'est normal, tu vois, genre...
6: Le mec a 40 piges. Non, c'est vrai qu'il faut remettre les choses dans son contexte, c'est que là, les lyrics qu'il propose, même le truc sur Drake, je sais pas si vous avez passé, enfin, j'aimerais bien chercher, mais... En refaire un truc sur la BBL ou je sais pas quoi, Drake, ça y est, tu vois.
3: Ouais,
6: je suis en mode,
3: ouais,
6: bon, vas-y, là, tu t'enfonces même pas le clou. Là, juste, tu tapes à côté, tu vois. Il y a juste un souci dans ses lyrics sur cet album. Et je suis d'accord avec toi, c'est vraiment pas du tout du niveau de ce qu'il a proposé auparavant, quoi. Même Tasting, où je trouve qu'il change de flow et tout, il change de certaines choses, il arrive à sortir des lyrics qui sont très bien. Et là, c'est même pas si bien que ça, c'est... Même pas assez bien, genre c'est pas bien. Genre.
3: Ouais.
4: Après, je vois que vos arguments ils se basent tous sur Testing, les gars.
6: Mais parce que c'est l'album sorti avant.
7: Parce que
6: mais
7: non, c'est,
3: moi je prends l'album tel quel.
7: C'est ce qu'il y a avant, c'est le truc qui se compare le plus dans toute sa discographie.
4: Et ouais, mais c'est comparable, mais apparemment pas trop.
6: En fait, parce que quand on parle de Testing, qui a pour moi changé complètement la DA d'Asaproki, en tout cas dans ce qu'il faisait avant. Ben, il a quand même réussi à innover, on va dire, même si c'est carrément une innovation. Enfin, c'est carrément de l'innovation. Et là, dans Bidum, je pense qu'il a essayé d'innover. Et j'ai l'impression qu'il n'a pas réussi. C'est ce qu'il a essayé de faire. Moi, il y a un son que j'ai bien aimé. C'est le son où il ramène des mecs de métal et tout. Je trouvais ça intéressant. Le son.
3: Shut the fuck up.
6: C'est ça,
3: ouais.
6: Le son, je le trouvais intéressant dans les sonorités métal et tout, parce que c'est pas un truc que j'ai l'habitude d'entendre, genre dans des gros rappeurs comme ça qui ramènent des trucs un peu métal.
3: C'est un peu
6: ça.
3: Cheesy. Hein,
6: mais dans l'idée, je trouvais ça intéressant, dans l'exécution, pareil. C'est pas fou.
3: Non, ben ouais, en fait, ouais, il a pas.
7: En fait, les idées
3: pas.
7: Sont bien, les idées sont bien, tout ce qui planait autour. Moi, je sais, Taylor Swift. Shoot my shot, got a wet. Bet that's so net, girl, that's ready. Ready. Tous les sons qui sortaient un peu avant, ça me hypait, j'avais envie de...
4: C'est vrai que Taylor Swift, ça m'a beaucoup hypé.
7: Mais moi, Taylor Swift, aussi. Là, récemment, juste en août, il y a eu Trunks. De la BO de je sais plus quel film qui tuait comme son. Et je voyais tous ces trucs là arriver. Il y a eu plein de sons où pareil, il était en feat avec Tyler, il y a eu Warf Talk et tout juste avant.
3: Ouais.
7: C'était en mode
3: ouais, c'était
7: là,
3: bien.
7: Là ça peut envoyer du
3: moi,
7: lourd.
3: Moi je pense que c'est sa direction artistique globale en fait, ouais, il la maîtrise pas, genre,
7: et quand tu...
3: il fait pas grand chose d'innovant, quoi, genre c'est...
7: Bah, c'est dommage.
3: Et juste pour revenir sur le gros mot, la DA. Moi je trouve elle est nulle, hein. Genre déjà la cover, je trouve c'est un... enfin,
7: non,
3: OK, il a ramené Tim Burton. Non mais je suis désolé. Déjà Tim Burton, l'horrible raciste Tim Burton, on rappelle.
6: Alors ça je suis d'accord, mais voilà. Au niveau de la DA,
3: les croquis, c'est pas dingue. Il a fait un délire de persona, mais genre c'est pas les personas à la Tyler, genre il les a pas les a juste mis sur la cover, sur les clips et basta. Et genre les la cover, genre c'est trois croquis de Tim Burton qu'il a chopé, hop, il les a numérisés, il les a mis en PNG, il est allé sur Canva. Don't Be Dumb, Impact, en gros, en gras, un signe interdit, les trucs par-dessus, je trouve ça trop moche. Et la collab avec Tim Burton, parce que dans une interview, A$AP Rocky, il dit que le retard de l'album, c'est aussi dû au fait qu'il attendait à ce que Tim Burton fasse les dessins. Et je suis en mode, c'est juste un prétexte pour faire la stratégie à la Taylor Swift, tu sais, des 15 covers différentes pour gonfler les stats artificiellement et tout. Et moi, je trouve la direction, elle est creuse au possible, comme ces tentatives de styles musicaux différents et tout. Et c'est dommage parce que... Avant qu'il sorte Don't Be Dumb, donc il y a eu 8 ans, mais genre entre 2022 et aujourd'hui, il avait sorti quelques singles qui sont pas sur l'album.
7: Oui.
3: Donc Riot. Pussy nigga, that's your menopause. Le truc avec DBD. Non, pas DBD, DMB. Baby, you're spinning a little bit. Ouais, voilà tout ça. Et moi, je trouve, notamment dans le clip de Riot, je trouve qu'il gère. Enfin, en fait, il a une direction artistique qui est très bien gérée. J'ai maté des interviews d'A$AP Rocky là, sur l'album. Il parle que lui, il voulait créer le ghetto expressionnisme, l'expressionnisme ghetto. Il parle beaucoup de l'expressionnisme allemand, donc le mouvement artistique qu'on retrouvait dans la peinture, dans le cinéma après la Première Guerre mondiale, où c'est des trucs très. Enfin, ouais. Genre Nosferatu, les trucs. Bah, comme les dessins de Tim Burton, un peu là sur la cover, des trucs très déformés, des coins pointus et tout machin, des trucs très excentriques et expressionnistes du coup. Et genre lui, A$AP Rocky, il a dit ouais, moi avec cet album, je voulais créer le ghetto expressionnisme. Et moi je trouve que c'est seulement réussi sur Riot, visuellement en tout cas, avec le. Je sais pas si vous rappelez du clip, mais genre ouais. Il a tout ce délire avec l'overlaying, il met plusieurs jeans. Tu sais, t'as vraiment ce truc où t'as l'impression que la matrice américaine a buggé. Et tu sais que genre ça a dupliqué un peu à l'infini, et genre c'est très buggé, où il met les drapeaux à l'envers. Le drapeau des États-Unis à l'envers, un truc qu'il a beaucoup fait même dans ses projets d'avant. Et enfin voilà, tous ces trucs-là, le délire avec les t-shirts blancs, les Timberlands, la surmilitarisation, les trucs un peu camo et tout. Même les bigoudis là, qu'il a eu plus tard, c'est un de ses personnages et tout ça, je trouvais ça sympa et tout. Mais là, sur l'album, je trouve qu'il l'a pas exploité au final. C'était mieux. C'était le.
7: Bah, en fait,
3: là
7: où c'était il le. Il a
3: même dans Taylor Swift aussi, c'était sympa, exploité, le délire un peu. Tu sais, le clip de Taylor Swift qui est très stylé quand même. Tu sais, ce délire un peu. T'as l'impression qu'il y a des univers qui se sont crachés entre eux, et qu'il y a un globi-boulga, et c'est un délire un peu IA, où ça génère plein de trucs aléatoirement.
4: Tu ne comprendras pas mon prochain move.
3: Ouais, mais voilà.
7: Mais c'est juste que, tu vois, il y a eu trop de trucs autour, et t'es en mode, ouais, c'est ça. Genre, il a rien exploité, quoi. Il a tout créé, il a créé la hype, il a créé toute la chose, et il a rien exploité autour.
4: Il a fait un bon bordel organisé.
3: Ouais, je sais pas. Je trouve, moi, je trouve que c'est juste un bordel creux, mais bon, peu, ouais,
4: voilà. Moi, je trouve que c'est bien leur gars. Faut comprendre aussi que, je sais pas, le frérot revient après 8 ans, tu vois. Faut essayer de comprendre ce qu'il a dans la tête quand il sort ça, tu vois. Faut pas juste prendre le truc comme il vient.
7: Je pense qu'il a l'argent dans la tête. Je pense que Rihanna, ça fait depuis 2016, elle a pas sorti d'album et qu'ils ont besoin d'argent à la maison.
3: Non, mais vas-y, finis ton point, Lucien.
4: Mais moi, je me demande vraiment... qu'est-ce qu'il pense pour en revenant comme ça, tu vois, avec cet album-là? C'est quoi le but, tu vois? J'ai plus l'impression qu'il s'est éloigné de son identité d'artiste musical pour...
7: Après, c'est pas pour...
4: Il a comme dézoomé là-dessus, tu vois.
7: Et après, moi, je perds pas espoir en lui. Genre, c'est bizarre, non. Mais genre, je suis en mode, je pense que ça va le faire revenir. Mais non, évidemment, mais je suis en mode... je pense qu'il va revenir encore beaucoup plus fort que ça et qu'il va se dire là j'ai déçu du monde, j'ai déçu des gens.
3: Je crois que les gens
7: attendaient quelque chose.
3: Pas si déçu que ça, hein. Je crois c'est que c'est l'un de ses albums qui marche le mieux là au niveau lancement, parce que lui là, il s'est projeté dans sa carrière, il a connu beaucoup de flops dans ses premières semaines de.
7: Dont testing. Ouais. Hein.
3: Voilà. Et je crois que là, dont Bidum, je crois ils se vendent bien en vrai. Hein.
7: Bah ouais.
3: Je crois que pour lui et son équipe,
6: c'est très bien vendu.
3: Je crois que pour lui et son équipe, ils voient ça comme une réussite, au contraire.
6: Je crois qu'il a fait un record au niveau des précommandes de l'album sur Spotify. Donc non, il s'est bien vendu. Après, ouais, c'est un succès commercial. Après, je sais pas si les gens le réécoutent encore maintenant, alors que c'est
7: juste
6: pas si
7: ça,
6: longtemps.
7: En fait.
6: Il est sorti il y a pas si longtemps, là, je sais même pas si les gens sont encore dedans.
3: Oubliable. C'est le mot, pour moi, c'est oubliable. Bon, pour conclure, dernier mot.
4: C'est un petit creux, mais...
3: Petite question pour conclure. Est-ce que, selon vous, Don't Beat Them, c'est le pire album d'A$AP Rocky? Oui, non.
7: Oui.
4: Bah, actuellement, je trouve aussi.
7: Actuellement, oui.
3: Moi aussi.
4: Actuellement,
7: on sait pas, c'est pas la même chose.
4: Mais après l'avoir écouté, réécouté pendant 2 ans, si je me prends un jour le truc, peut-être que ça changera. Je sais pas.
7: Bah ouais, après, on peut se prendre un truc parfois à un moment, mais.
4: La barre est haute quand même. La barre est haute.
3: Du coup, avant de remonter le temps en 2011, on va se faire une petite pause musicale avec un morceau de Don't Be Dumb. On va se mettre Hélicoptère, on se retrouve juste après.

0: C'était Hélicoptère de Patatrotti, single de son dernier album Don't Be Dumb, mais trêve de plaisanterie. Là, il est l'heure, messieurs, s'il vous plaît. Il est l'heure de parler de quelque chose de sérieux. Il faut qu'on parle, il faut qu'on reparle du débarquement d'A$AP Rocky, du A$AP Mob, de sa première mixtape Live Love A$AP. Il faut qu'on parle d'histoire avec un grand H, là, hein, parce que des gens ne savent pas, en fait, ils ne se rendent pas compte à quel point l'impact de Rocky dans le rap... Il est énorme en fait début 2010 et les gens doivent le savoir, les Français doivent le savoir. Du coup, on va commencer par Live Love A$AP et l'époque avec le regretté Yams, donc la période 2011-2015. Donc il débarque en 2011, c'est bien ça, avec, avec Purple Swag et Peso. C'est quoi votre avis sur ces deux morceaux-là qui ont mis A$AP Rocky sur le toit de New York et sur le toit du fashion et du monde?
1: Ah non, mais t'es obligé de juste... accepter en fait à quel point il a été trop fort. Après, c'est pas lui qui a été trop fort, c'est surtout Yams qui a été un grand curateur, qui l'a pris et qui a analysé tout Tumblr. Il a analysé, il avait mis déjà sur le devant de la scène. Faut aussi acclamer Tye Beats et Clams Casino.
0: Ouais,
1: qui ont fait...
0: A$AP Tye Beats, ouais.
1: Ouais, A$AP Tye Beats qui avait 18 ans et qui nous a sorti.
0: Ouais.
1: Et à 18 ans, il a sorti Peso et Purple Swag. Donc juste. T'es obligé d'accepter ça, et quand tu vois Rocky, tout ce qu'il a amené, il a amené un rap de Houston à New York, enfin, par les idées de Yams, mais c'est Yams qui l'a créé, c'est le premier à citer des Rick Owens, des Raf Simpson.
2: Raf Simon.
1: Ouais, Raf Simon, ouais.
0: Ouais, oui, c'est parce
1: non,
0: que
1: mais bref,
0: de ce que j'ai entendu, parce que moi, j'ai, bon, 2011, j'avais 8 ans, donc bon, moi, A$AP Rocky, c'était très loin de moi pour ce moment-là, mais des retours qu'ont eu les gens quand ils ont découvert ça, quand c'était sorti, c'est ce que tu disais, c'était en mode, ils savaient pas d'où il venait, en fait.
1: Ouais.
0: C'était en mode,
1: ouais,
0: mais c'est trop bizarre, parce que le mec, il clip à Harlem, mais il a un son Dirty South où il parle de Lean et tout. Il a tout cette esthétique Chopped and Screw dans Purple Swag notamment, avec la voix au ralenti, la voix...
1: Purple Swag là, avec la meuf, t'as une...
0: Elle est iconique ce
1: la
0: plan.
1: La meuf blanche
0: ouais,
1: avec des grilles
0: en or.
1: Ça
0: tout.
1: Avait pété
0: mais
1: sur
0: pareil,
1: Tumblr à
0: et
1: l'époque.
0: Et A$AP Rocky aussi, je crois que le truc des grilles en or, c'était peu le seul à le remettre en avant à cette époque-là, tu vois.
3: C'est un peu la marque de fabrique.
0: Ouais,
2: c'est ça, ouais.
0: Mais toi tu disais, ton daron, il t'a fait découvrir limite en 2011-2012. C'était comment, genre... Enfin, je sais pas si t'as
3: Lui, il était plus... ouais, il me disait pas tout ce que c'était la ligne, tout ça.
0: Ouais.
3: Je comprenais rien. Moi, j'écoutais juste ça de manière planante et tout. Et après, quand je me suis penché dessus quelques années plus tard, j'ai compris un peu le registre de juste se droguer et des inspis Memphis, pour le côté un peu sombre, nocturne, des inspis du sud de Houston.
1: Ah ouais.
3: Avec... En fait, ça a mal. Je crois que ça a été mal reçu à Harlem de prendre le truc de Houston.
0: En mode, ça vient pas de chez nous, quoi.
3: En mode, ça vient pas de chez nous. Qu'est-ce que tu promeus ce rap-là? Non, en vrai.
1: Après.
3: Ça a un peu marché après la vente de l'album, il me semble.
1: New York, Harlem et tout. Le truc, c'est que. Après, aussi en 2011, on oublie le contexte à New York, mais en termes de rap. Mais ça s'étouffait complètement. Il y a beaucoup trop de gars qui essayaient de refaire du boom bap de 94, mais t'étais en mode y a rien.
2: C'était dépassé.
1: Ouais,
2: et lui a ramené un vent très cher. Même le format mixtape, c'est peut-être une des mixtapes les plus genre mixtape qu'on peut entendre genre de cette époque en tout cas, parce que il a ramené un truc. Le format de mélanger plusieurs styles, d'avoir quand même le style new-yorkais qui de là où il rappait, même si c'était le flow de Houston, et il a réussi à mélanger plusieurs choses, donc c'est quand même assez exceptionnel. Enfin, je sais pas, dans l'album suivant, dans LVL, il dit qu'il mixe du coup le boom bap avec le new rap, et c'est littéralement ce qu'il fait sur sa première mixtape, enfin sur tout ce qu'il va faire dans sa première trilogie en tout cas. C'est quand même un style qui est vraiment indissociable de lui et qui est unique. Il n'y a que lui qui va faire ce genre de truc.
1: Après, tu vois, quand il a inspiré... moi, par exemple, je l'ai souvent comparé quand j'écoutais à l'époque l'album, enfin la mixtape Live Love A$AP. Moi, je sais que j'étais gros fan de Mac Miller et tout. Et tu vois, tu peux le comparer là avec Watching a Movie with the Sound Off ou des trucs comme ça. Et tu vois tout ce qu'il a ramené, les Playboy, les Travis aussi qui sont ses gamins.
0: Ah oui, c'est vraiment
1: ouais,
0: c'est vraiment
1: et dingue. Pareil.
0: Playboy, il était signé chez
1: A$AP Mob
0: qui
1: et
0: était
1: tout.
0: Le label de A$AP.
1: Ouais.
2: Il est encore.
0: Il est encore.
2: Mais quand on voit comment il s'appelait déjà, I Am Music de Playboy.

0: quartier. Ouais. C'est encore sous Hog.
1: Ah, trop drôle.
0: Donc, ouais,
1: oui, Hog, Hoggy, je sais pas comment.
0: Oh, ouais, je sais pas comment on dit. Ouais, Hog, Hoggy, bref. Bref.
2: On a mentionné le nom de A$AP Yams, pour ceux qui connaissent pas. C'était un peu le. C'est, déjà, c'est celui qui a créé le A$AP Mob, donc c'était le crew dans lequel A$AP Rocky faisait partie, dont il a rejoint. Il est pas parmi les fondateurs, je crois qu'ils sont trois, je sais
3: non,
2: plus c'est qui.
3: Ils sont Barry, trois.
2: Ouais.
3: Ouais, c'est ça. Barry, c'est créé en 2006. Ouais. En 2008, A$AP rejoint.
4: Non, en 2007.
3: 2007
4: sur ces 2007.
3: Et c'est en 2011 qu'il est voilà qu'il est signé et qu'il fait sa première mixtape
2: ouais.
3: Et qu'il monte plus que les autres, ça crée quelques conflits et à partir du moment où Yams meurt du coup son créateur
2: ouais,
3: artistique
2: en
3: il a
2: 2015,
3: vraiment
2: je crois.
3: Il lui a fait des passes des ouais, ouais. J'aurais dit 2016 mais
2: je crois que c'est 2015. Ouais.
3: J'ai 2015. Toujours un an de retard apparemment. À ce moment-là, c'est un peu le bordel je crois et le groupe commence à vraiment sortir des projets chacun de son côté
2: ouais.
3: Et ça
4: en fait
3: un peu
4: aussi
3: en morceaux,
4: ouais. A$AP Mob faut savoir que en 2006 c'est pas enfin A$AP Yams Barry et Hills c'est pas des rappeurs eux et que
2: non pas du tout
3: ouais, c'est bah, ça il y a designer c'est un groupe y a de rappeurs il y a vidéastes
4: mais en fait c'est ça qu'ils
2: c'est
4: ont
2: une espèce
4: vu
2: de mouvement courant artistique limite où A$AP Yams il avait un Tumblr qui pétait
4: des
2: de fou.
4: C'est des tastemakers en fait. Ouais. Ils sont là, ils ont dit ouais, on va dire que ça va être tendance à Harlem. Ouais. Et c'est nous qu'on décide ça. On va faire les prochains.
2: Et ils ont
4: groupes.
2: Vraiment mis en avant le
3: Avengers.
2: Ce qui maintenant est devenu une norme. On va mélanger le streetwear et la mode.
4: Ouais.
2: Ça
4: ouais.
2: C'est peut-être
0: c'est, ça,
2: c'est vraiment
0: c'est
2: ceux
0: les,
2: qui ont
0: les premiers,
2: mis en avant
0: les
2: ça.
0: Premiers,
2: ouais. Bah, mais c'est même au-delà de ça, genre toute la mode des années 2010, indirectement, les gens en fait ils s'habillaient à cause du A$AP.
3: C'est pas les premiers.
2: Non, c'est peut-être pas les premiers. J'avoue, j'ai pas le courant.
5: Il a beaucoup démocratisé.
2: C'est comme le cloud rap, tu vois, A$AP Rocky l'a démocratisé,
5: c'est ça,
2: mais
5: c'est
2: ça
5: pas,
2: vient
5: c'est
2: des producteurs comme Space Ghost Purp, Clim Casino,
5: carrément.
2: Voilà, et genre c'est quand même, A$AP Mob, c'est quand même ceux qui l'ont mis aux yeux du grand public, quoi, on peut
3: ouais,
2: le dire.
3: On peut comparer ça basketballistiquement à Michael Jordan qui démocratise vraiment le dunk et, sous toutes ses formes, et qui met un peu le ballon au-dessus du panier. Tandis que, il y avait des dunks avant, enfin c'était pas
4: En fait,
3: une
4: il
3: surprise.
4: A surtout... apporté A$AP, il a apporté le cloud rap en fait, et c'est ça en fait. C'est qu'en fait, tu vois, c'est ça, je te parlais, la meuf blanche avec les grills qui tournait sur Tumblr avec de la fumée autour. En fait, c'est
5: et
4: ça,
5: la voix fichée vers le bas et tout.
4: Ouais, voilà.
5: Mais déjà,
4: c'est la brume,
5: mais c'est, ça,
4: c'est la ligne, et c'est ça que les gens ils cherchaient et qu'on trouvait pas. Qu'après, on a trouvé avec Mac Miller, qu'on a trouvé avec Playboy, qu'on a trouvé
2: partout,
4: avec Tyler, qu'on a trouvé partout, mais c'est le premier à avoir. Avoir parlé de mode, à avoir parlé de line, à avoir parlé de tous ces trucs qui sont cool et qui intriguent les gens. Et maintenant, c'est le cloud rap, c'est Opium, c'est tous ces gamins-là qu'on
2: a. Oui, après, ça a dérivé vers
4: Opium. Ça a dérivé vers un autre truc. Mais
2: un truc un peu plus...
4: SoundCloud, tous ces trucs-là, tous les artistes qu'on a eu après.
2: Sur SoundCloud,
4: Ça vient de là.
2: Mais et puis SPM, c'était une sorte de manager, directeur artistique. Il avait un peu la mainmise... Il orchestrait un peu tout au niveau de la direction d'A$AP Rocky, il le dirigeait artistiquement et tout, même au niveau de la mode. Et quand il meurt en 2015, je sais pas vous, mais moi je trouve, si on se ressent sur A$AP Rocky, au niveau de ses projets perso, on sent que A$AP Yams, s'il est plus là, genre c'est quand même
4: un peu
2: moins marqué artistiquement, c'est quand même moins recherché.
4: C'est pour ça qu'après il a fait Testing, qui pour moi je trouve Testing, c'est bien, enfin honnêtement l'album musicalement... Personnellement, je l'aime bien, mais pas plus que ça. Ouais. Mais après, musicalement, honnêtement, tu es obligé de respecter Testing et de te dire, il a expérimenté, il s'est libéré de Yams qui maintenant est mort.
2: En vrai, Testing, c'est 2018, donc c'est 3 ans après la mort de Yams. Je trouve qu'il a bien rebondi quand même. Il a su trouver son propre style et tout. Mais le troisième album d'A$AP Rocky, At Long Last A$AP, qui est sorti juste après la mort d'A$AP, de Yams, pardon. Genre là tu sens quand même sur le troisième album tu sens qu'il y a un manque il manque un truc
4: il manque un très bon son sur cet album
2: oui il y a quelques
5: c'est un album de fou furieux
4: moi c'est peut-être un de mes préférés,
5: si ce n'est mon préféré donc pour moi c'est vraiment quelque chose de fort At Long Last A$AP et même il ramène Kanye il ramène le SDF, j'ai oublié son blast, désolé à lui, mais...
2: SDF.
5: Mais vous avez pas la rêve de ça, du gars... Attends, c'est Joe Fox, je crois.
4: Joe Fox, je crois, c'est lui.
5: Le gars qui l'a trouvé, il me semble, devant son hôtel quand il faisait je sais pas quoi, qui était SDF, il a dit « Ah, j'aime bien ce que tu fais et tout », il l'a pris sur l'album, je crois qu'il y a... Je vais te confirmer ça, mais je crois qu'il y a au moins 3-4 sons avec ce mec sur l'album. Et sur l'album, il apporte un vrai truc.
4: Non, il y a quand même des bons sons, il y a un son, il y a Everyday avec Rod Stewart et tout. Il a quand même fait des bons sons, mais quand même, je vois la chose où il y a plus Yams. Et mais en fait, j'ai l'impression c'est il y a plus Yams, mais il y est toujours parce que enfin le projet, je pense, c'était
5: il suit de fou,
4: il vit à travers ses morceaux
5: et il suit la continuité de ce qu'il a fait avant.
4: Oui, et c'est la continuité des deux albums avant.
5: Mais pour moi, il est vraiment enfin At Long Last ASAP, c'est encore peut-être plus grandiose dans les productions et tout qu'il a fait sur l'album. C'est pour moi, c'est quelque chose quand même de très,
4: y a
5: très
4: beaucoup,
5: fort.
4: Il y a beaucoup de prods aussi où je trouve il s'est un peu détaché, où il les a fait lui. Là où, par exemple, on parlait Live Love ASAP qui est vraiment bien, mais Live Love ASAP, c'est vraiment sa première mixtape. Elle a été créée quoi, par Yams, en fait. Il l'a encensé sur Tumblr. Il l'a créé, il a ramené Clams Casino, il a ramené ASAP Taibit. Et il n'y a qu'un seul son à lui qui est, enfin qu'il a produit avec Clams Casino sur cette mixtape-là. Donc c'est plus une sorte de pantin qu'on kiffe tous. Mais après, At Long Last,
5: c'est fort. Non, mais même il ramène Futur et tout. Enfin, moi j'ai vraiment.
2: Oui, ça reste un bon album.
5: C'est ça. Pour moi, j'ai pris cet album très très fort. Pour moi, c'est bien mieux pour moi que l'album, son premier album qui. Pour moi, c'est meilleur.
2: Ah ouais? Attends, At Long Last, c'est mieux que Live Love ou... Attends,
5: non,
2: Live
5: non,
2: Love
5: que,
2: ou...
5: Putain, vas-y, fais chier que c'est le nom de merde.
2: Le premier album qui s'appelle... Oui, parce que tous ces albums se ressemblent, les trois premiers.
4: Long Live ASAP.
5: Ouais. Et je trouve que Long Live ASAP, c'est son album, à part Dumb Dumb, qui est le moins bien pour moi.
2: Waouh.
4: Alors là...
2: C'est dans le troisième album qu'il y a Pretty Floyd...
5: C'est dans At Long Last.
2: Ah oui. Mais attends, dans le 2, il y a Fashion Killa quand même.
5: Les gars, il y a plein de sons qui sont très très forts. Ouais, mais pour moi, il a voulu sortir de l'underground en faisant des trucs mainstream qui. Ouais.
2: Bah, c'est sur cela, il y a le feat avec Drake et
5: tout. Fucking problème.
2: Il y a aussi l'horrible feat avec Skrillex.

0: qui suivent aucun problème.
1: Attends, attends. Ça, ça, je suis pas vraiment d'accord.
2: Ah ouais. Mais tu sais que lui-même a revendiqué. D'ailleurs, avec Fucking Problems, c'est ce qui est assez choquant. Il disait que Fucking Problems et le feat avec Skrillex, c'est les sons qu'il aime pas.
3: Fucking
2: Problems,
3: je trouve.
1: Ah non,
3: je trouve.
1: Ah non, moi je le trouve. Ah non,
2: je trouve complètement
4: problème.
2: Le couplet Kendrick, s'il te plaît. She eyes me like a nigga don't exist.
3: Girl, I know you want it. Le couplet
1: il est bien, mais bon, vas-y, un couplet, ça fait pas tout un son, les mecs, s'il vous plaît.
4: Parce qu'il y avait un côté trop commercial, il voulait pas trop sortir
1: c'est
4: Fucking
1: hyper
4: Problems.
1: Commercial.
3: Et maintenant,
1: c'est
3: il sort Don't Beat Up.
1: Ouais, mais Don't Beat Up, j'ai même pas remarqué s'il y avait un hit, donc peut-être Hélicoptère.
3: Don't Beat Up, il y a que Hélicoptère qui a un hit, mais.
2: Ouais, il y a Punk Rocky aussi, là, je crois, ça a en single et tout.
3: Ouais, voilà.
2: Juste rapidement, revenir sur les Cozy Tapes, les mixtapes sortis.
4: Ça, c'est très
2: les mixtapes avec
4: ça.
2: Tout le ASAP Mob dedans qui sont sortis juste après la mort de ASAP Yams. Bah, la première, c'est ASAP Yams bébé sur la cover, qui est sortie en 2016. Et la deuxième, 2017, juste très rapidement, parce qu'après, faut qu'on avance, mais c'est quoi votre avis sur les Cozy Tapes? Ça se réécoute bien 10 ans plus
3: c'est
2: tard?
3: C'est très très frais à écouter, c'est la frappe. La première, elle te met en avant des membres du ASAP Mob qui n'ont pas forcément plus de visibilité que ASAP Rocky ou ASAP Ferg qui eux ont quand même bien pété et ils sont super chauds. Il y a un son sur la Cozy Tape 1 avec, il me semble, ASAP Ferg et ASAP Nest et 12V, je crois, ou ASAP TI, je sais plus, mais c'est un son où ils sont là et juste ils débitent sur une prod, et c'est là, c'est juste très très fort. Et c'est des mecs que je pense beaucoup ont découvert grâce à vos Cozy Tapes, et c'est exceptionnel. Et on sent que c'est vraiment l'âme du ASAP Mob qui est dedans. Il y a tout le monde, ce que j'écoute, c'est je crois que dans la Cozy Tape 1, il y a peut-être pas tout le monde, mais dans la Cozy Tape 2, c'est sûr qu'il y a tout le monde en tout cas.
2: Ouais, il y a tout le monde et des guests en plus.
3: C'est ça, il y a des guests. Le son avec Skepta dans la Cozy Tape 1, il est exceptionnel.

0: le son avec Tyler. Tyler et Carty sur le son, la téléphone call,
1: ah,
0: où
1: ouais,
0: il fait un skit au début.
1: Ouais, ouais.
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1: Ring. Ah non, mais c'est genre sur la Cozy Tape 2, Playboy Carty, c'est tellement le MVP.
0: Sur la 2 aussi,
1: genre,
0: mais
1: c'est la mixtape à Carty. En plus, c'est Carty Prime, hein, genre.
0: Mais c'est ça,
3: ah ouais, c'était
1: mais
3: le
1: sur la 1, époque, genre,
0: en 2016.
1: Juste avant ou juste après, genre, c'est à quelques mois après, il sort son ouais, premier album, bah, le truc éponyme, ouais, la Playboy ouais, Carty. Ouais, c'est une dinguerie. Genre,
0: mais sur la 1, quand il ramène Playboy Carty sur Telephone Call,
1: ouais,
0: c'est un truc de fou. 2016, Playboy Carty, il est inconnu. C'est vraiment underground, fort, fort, tu vois. Il a pété un peu avec avec Kodak Black et Reed. Non, je sais plus comment il s'appelle, putain. Bon, bref. Et là, vraiment, il ramène en mode, en mode vas-y, rookie, tu vois. Et il a vraiment débité ça.
1: Ouais.
0: Et sur la 2 aussi.
1: Bon, on devait parler aussi de testing, mais on en a un peu parlé au fil de la discussion, donc on va passer. La question qui tue, très rapidement, là, si vous deviez garder un seul morceau de A$AP Rocker. Ce serait lequel et pourquoi?
3: Moi je dirais Houston Old Head. 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Juste pour le refrain et la détente et vraiment tout en chillance. J'aime trop.
1: Toi Malik?
4: Moi c'est un feat sur l'album de Metro.
1: Ouais.
4: C'est Field of Fire.

0: qui est pour moi juste incroyable. Ah, ouais. Et il parle carrément. Vraiment, tu sens son bon flow et il y a bon Take Off en plus dessus qui.
1: Ah oui, mais attends, ça me revient sur le son. Oui, il y a un sample un peu.
0: De P.O.B. Bryson qui. Le sample incroyable et lui il a une voix vraiment soulful de fou.
1: Toi Mathieu?
2: Moi je dirais Purity avec Frank Ocean. Oui. Avec la prod de Dean Blunt qui est exceptionnelle, ouais. le sample de Lauryn Hill, c'est magnifique. Frank qui découpe.
3: C'est une outro ça.
2: C'est l'outro, c'est
1: un outro de testing.
2: Testing, outro ouais. Testing, mais Franck ouais. Il découpe.
1: Mais moi je le mets. Je sais pas si je suis le seul, mais genre testing, moi je le mets beaucoup en lien avec Blonde. Hein. C'est sorti il y a deux ans de différence.
2: Il y a beaucoup
1: mais
2: de.
1: Mais je trouve. Je sais pas, enfin, genre sur la forme, c'est pas, ça ressemble pas à Blonde, mais il y a je trouve dans l'énergie. Le truc un peu, ça mélange de la nostalgie, c'est assez solaire,
2: un peu indie,
1: indie, genre c'est un album quand même, et c'est Proki, il rappe sur de la guitare électrique, tu vois, il y a
0: mais à côté, il va sampler, il va aller chanter avec FKA Twigs, il va aller faire des trucs beaucoup plus expérimental,
2: avec Blonde, je trouve ça expérimental quand même,
0: je sais plus.
2: Blonde pour l'époque,
0: mais
2: c'est...
0: c'est expérimental, mais d'une autre manière, quoi.
2: Mais tu lances Blonde, t'écoutes Nikes, c'est pas un truc que t'écoutes tous les jours,
1: mais tu vois, moi si je devais garder un morceau, pour moi ce serait Pesso. Hein. I be that pretty motherfucker. 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Tell my niggas with the bitch and we gon' make it in a second. Pour moi, c'est un hymne à la fois pour le A$AP Mob, c'est un hymne de New York. C'est la prod, genre A$AP Type Beats là, elle est incroyable. Genre, c'est un espèce de faux minimalisme où tu sais, il y a juste un kick et une snare. Ouais. Et par-dessus, il y a cette espèce de cloche, de carillon là, c'est incroyable l'ambiance et tout. La perf de Rocky, elle est incroyable. Son flow, il est. Comment il débarque et tout, genre.
2: Mais c'est un son qui ne vieillit pas déjà.
1: C'est I'll be that pretty motherfucker là, tu sais, quand il débarque du bodega là, il est énervé et tout. Même le couple ABC, Bad Bitch Double D's là, c'est trop fort. Le refrain.
3: Il est bien écrit,
1: le clip est magnifique là, enfin c'est même les vêtements qu'ils ont, enfin ça a certes vieilli mais en même temps ils sont trop stylés dedans, genre c'est incroyable.
2: C'est ça, c'est un son qui vieillit pas, tu l'écoutes, il est incroyable, même maintenant, mais t'es en mode mais c'est... Bref, quelqu'un pourrait le découvrir et se dire il est sorti il y a pas longtemps.
1: Ah ouais, ça a tellement bien vieilli, c'est
2: très très bien vieilli.
1: Juste avant de passer aux recommandations de l'équipe, on va se faire une deuxième pause musicale avec un morceau qui, au-delà d'être un classique de Un sac d'Arty, c'est aussi une belle manifestation de l'histoire d'amour qu'il connaîtra 10 ans plus tard avec Rihanna. On se met Fashion Killa.

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0: go.
1: Fashion Killa de Match à Paris. Je disais avant que c'était une belle prédiction parce que dans le clip qui est sorti en 2013 de Fashion Killa, on peut voir Rihanna et Rocky déambuler de nuit dans les magasins de luxe, tout amoureux pour le clip. Et 10 ans plus tard, ils officialisent leur relation, ils annoncent leur enfant et tout. Et aujourd'hui, ça a l'air d'être la belle vie entre les deux. Enfin, c'est en fait, il est marrant à revoir le clip avec le contexte d'aujourd'hui. C'est très rigolo, ça fait un peu conte de fées. C'est très drôle. Bref, on va passer au Rocco. C'est parti pour les recommandations de l'équipe.
2: Tu veux quoi, mec?
3: Poulet, s'il
2: te plaît. Poulet, nique ta grand-mère, je vais te mettre Kefta.
3: Ah ouais.
2: Tu voulais deux rooms, c'est ça? Eh ouais, je vais te mettre un pain trop duc. Tu veux quelle sauce?
4: We have a combo. I got chicken wings, fried catfish, yam, collard greens, mac and cheese, cornbread, leave a braised oxtail, and leave a neck bone.
5: And perhaps, what is this?
6: Water.
1: Alors, les recommandations à chaque émission, on fait un petit tour de table des découvertes de l'équipe sur ce mois. On commence par Lucien, qu'est-ce que tu nous recommandes?
7: Ouais, tout simplement, pour rester un peu dans le thème A$AP Rocky,
1: okay.
7: J'ai pris un morceau de Yeba.
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1: Qu'est-ce que t'as à dire sur ça rapidement?
7: En vite fait, je connais pas très bien Yeba. Je sais juste qu'elle a fait un truc qui s'appelle How Deep Is Your Love avec PJ Morton. Vraiment, vraiment une très très belle voix. Et super belle énergie qui se dégage dès le début du morceau. Là, il n'y a pas eu l'extrait du début. Mais vraiment à écouter. Franchement, belle découverte. Je connaissais pas, alors que c'est sûrement très connu. Tu vois.
1: Mais moi, j'avoue, j'avais pas le.
7: À Sap Rocky, le bienvenu. Et franchement, ils vont bien ensemble.
1: Ouais, c'est
7: assez
1: sympa.
7: Cool. Deux énergies qui se mélangent très bien.
1: Ouais. Mathieu, toi, c'était quoi ta reco?
9: Moi, ma reco, alors ça n'a rien à voir avec Sap Rocky. Je suis navré, les mecs. Mais on part okay. Côté français, côté plutôt Warfare Music avec Irko et Amné sur Murder Ready. Non, c'est très très fort. Irko et Amné, les deux membres du SPK, Amné qui n'est plus présent dans l'SPK, on ne sait pas pourquoi. Mais en tout cas, très très fort. Et j'espère voir Irko prochainement.
1: Malik, toi, qu'est-ce que tu as comme recommandation?
10: Moi, je vais rester à New York. Je vais conseiller du DMX.
1: Classique.
10: Ouais, classique. Ouais. How's it going?

0: DMX donc.
1: Bah DMX c'est un peu ce qui arrive après le boom bap, c'est un gars qui crie et tout comme ça, mais je kiffe ce son là parce que c'est un son un peu lover street. Et là où A$AP Rocky c'est un peu le pretty flaco, lui c'est vraiment un handsome thug, un truc comme ça, mais
0: ouais.
1: Incroyable, juste DMX c'est ce son avec Faye 7, vraiment très fort et ça sort un peu de ce qu'il fait d'habitude. Et c'est toujours bien recommandé parce qu'il sort complètement des aboiements, des hurlements à la DMX.
2: C'est ça. Ouais. DMX, si on écoute les sons les plus connus, c'est voilà, c'est
1: qui crie et qui aboie. Mais là, je l'ai écouté, je l'ai découvert et j'étais en mode, c'est quand même ouf, un feat en plus avec Faye 7, t'es en mode, c'est incroyable.
2: Mais si on fouille un peu les albums, il y a des pépites de douceur.
1: Ah oui, c'est pour ça. C'est pour ça.
2: C'est un nounours, tu vois.
0: Ouais, il a ses contradictions.
1: C'est pour ça.
0: J'adore ça.
1: Ça, c'est dans Dark. Je sais plus le nom de l'album, mais quand tu écoutes tout l'album en entier, c'est que lui qui aboie. Et t'as ce son-là qui ressort et t'es en mode ah, ça fait du
0: un
1: bien.
0: Peu si, un peu de douceur. Ouais. Genre, sur le personnage DMX, je sais pas si vous avez vu, mais je vous conseille de voir la vidéo de Jay-Z dans une interview qui parle d'une anecdote.
3: My fondest memory of DMX is he improved my stage show. Me, DMX, Method Man, Red Man, Chai, The Lox, this tour is packed. First night, everyone has a great show. So X is about to go on, and I'm like, you know, I want to see. I got like
4: X is before you.
3: Yes. X is going before me. The lights are up. He's in the hallway. It goes doom doom.
4: Oh. Yeah.
3: And now the arena is shaking, and I'm like, this is cool. And then it goes doom doom, and then he goes, and the fucking arena goes crazy. First of all, deafening, and I'm like, oh shit. He's running back and forth. He has a thing like an Alizé and Hennessy mix. It looks like blood. Like he's drinking blood, right? And he's running back and forth. One, two. Here he goes, one, two. And going halfway through the show. Then he takes his shirt off.
4: And now the girls are screaming.
2: And the chain, the dog chain.
3: Yeah, the dog chain is dripping and he's going nuts, right? And I'm like, shit. This is halfway through. Now the guys are going crazy. Now the girls are going crazy. And then he gets to the end and he starts a prayer.
2: Oh my God.
3: And now they're crying.
2: Yeah.
3: The whole arena is crying. Yeah. They're crying tears. And I'm like, they're like, hey, now you go. It was like, it's a hard knock. Put your hands up, people.
0: Il est trop drôle.
1: D'ailleurs, Rest in peace, DMX. C'est
0: DMX,
1: important
0: quand est-ce qu'il est mort
1: 2020, je crois. 2020 ou 2017, un truc.
0: Ouais.
1: C'est pas très.
0: Ouais,
2: plus 2020, je crois. Un truc
1: ouais,
2: comme
1: plus
2: ça,
1: 2020,
0: c'est,
1: bon.
0: C'est une grosse référence dans le rap.
2: Ouais.
0: Moi, du coup, ma recommandation, alors je vais faire un lien. A$AP Rocky. A$AP Rocky qui a signé Carti dans son label. Carti. Prime, qui avait des sons produits par Mexico Dro. Il a sorti un son vendredi dernier qui s'appelle Loser.

0: Voilà, donc encore un single. Et genre l'année dernière, il a sorti un EP là, Still Going de EP. Genre, je pense pour moi, c'est l'un de ses, c'est un des meilleurs projets rap qu'on a eu en 2025. Genre vraiment, si vous l'avez pas écouté, c'est une dinguerie. Genre de base, alors c'est un producteur qui est reconnu dans la scène plug.
1: Dans c'est un des mecs qui a créé la plug. Hein, si...
0: Ah ouais, ouais, ouais, ah ouais vraiment. Il est, ouais, il a produit pour Carti à ses débuts, pour Lil Yachty, Biquet de Roula aussi plus tard. Et il a une brouille avec Playboi Carti, pardon, où, pour des problèmes genre il payait pas ses prods et tout, Playboi Carti machin. Ouais. Et en fait, Mexico Dro à côté, il rappe du coup. Donc là, sur l'album et sur ce son-là, il rappe et il produit. Et genre, moi, je trouve qu'il a un style trop bien où juste il est là et dit. Je me lève, je me brosse les dents, je prends une douche, je vais travailler parce que c'est ça la vie et tout. Je lave ma voiture. Il y a une phase dans Still Going the EP où il dit je me sens en paix quand je lave ma voiture. Genre c'est vraiment, c'est juste, il raconte sa petite routine et tout. Genre c'est trop bien. Et les clips sont géniaux avec. C'est juste des clips en fond sépia. Et genre tous les cuts qu'il fait, c'est des fondus ultra longs et tout. Genre c'est trop drôle. Bah merci pour vos recommandations. Si vous voulez encore plus de recos de l'équipe de Blastin, vous pouvez aller voir notre playlist mensuelle Gate Giving, où on vous tient au courant des dernières pépites musicales sorties dans le mois. Merci à vous, Malik, Lucien, à Mathieu, d'être venus parler de ces profils dans l'émission. Merci à la régie qui s'est occupée du son, qui a très bien géré. Merci à Radio Campus Montpellier qui nous permet de produire cette émission. 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Si vous écoutez ou regardez la rediff de cette émission, eh bien, n'hésitez pas à aller sur le site radiocampusmontpellier.fr pour voir toutes les autres émissions disponibles. Sinon, vous pouvez voir les autres émissions de Blastin sur YouTube si vous voulez voir nos bouilles. Voilà, quant à moi, je vous retrouve dans 2 semaines avec une nouvelle équipe où on parlera de... Eh ben, surprise. Non, en vrai, c'est juste, on n'a pas encore choisi, donc on verra les personnes qu'on fera. Merci d'avoir écouté, et puis moi, je vous dis à la prochaine. Allez, salut.
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1: Buenas, buenas, buenas, buenas tardes a todas y todos. Bonsoir à toutes et tous. Bonsoir à la régie, Ministeria Camoris. Bonsoir. Allez, on démarre ce nouvel épisode du Jour du Soigneur avec The Fall. Oui, démarrer l'émission avec la réédition d'un des meilleurs albums de The Fall. En voilà une idée qu'elle est bonne. Oui, ça y est, Cherry Red réédite Fall Heads Roll et j'attendais ça depuis belle lurette et mon rêve est exaucé. Voilà. Alors pour ceux qui se foutent d'avoir la version vinyle, sachez que cette réédition comporte un coffret CD en 4 avec 4 CD dedans qui regroupe l'album, des versions outtake, des versions live, bref, plein de bonnes choses. Moi je l'ai pris en vinyle parce que c'est comme ça quand on est collectionneur. Eh bien, on va démarrer tout de suite avec Ride Away qui ouvre l'album et on va chanter en tue-tête le refrain. The Fall, Ride Away, c'est parti.

Laissons Manchester pour retrouver le Canada, Canada, Canada. 2 ans après Red Mile, Cracloud revient avec un nouvel album, Peace and Purpose, c'est son nom. Alors, par contre, il semble que pas trop de monde s'y intéresse, vu le peu d'infos sur la sortie. Bof, c'est pas grave, va comprendre Charles, c'est comme ça. Pourtant, nos Canadiens restent toujours aussi actifs, percutants et intéressants. L'album est plus dépouillé, ils ont enregistré avec le strict minimum et dans un sous-sol. Résultat du brut, de l'os et du fichtrement excitant. Le post-punk au parfum clashien est de retour et ces fameux DIY Forever, on peut dire ça, du vrai DIY. Le morceau de ce soir, c'est Life on a Farm. On enchaînera avec une autre nouveauté, puisqu'il s'agit de François et ses montagnes de l'Atlas. Et oui, il est de retour aussi, et comme le dit le titre de ce soir, et c'est maintenant, eh ben, nous allons l'essayer, ce nouvel album, et je sais pertinemment que je vais l'adopter, parce que ça fait belle lurette que j'achète tous les albums de ce cher François. Je crois qu'on va même le retrouver souvent, un petit peu comme Cracloud d'ailleurs, parce qu'il est vraiment très bien aussi cet album.

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Ce titre de François The Atlas Mountain, toujours le jour du soigneur. Alors, on va où? Écossais, ils sont admirateurs de rock sombre, ils sont post-punk, indie rock, shoegaze, un brain goth, ils aiment. Et ce sixième album arrive après 7 ans d'absence. The Twilight Sad. C'est marrant, au final, je découvre ce groupe et ce nouvel album. Avec joie. Design to Lose, tiré donc de l'album It's a Long Goodbye, et le titre qui va suivre exactement là, dans pas très longtemps. À noter que cet album sort chez Rock Action, le label de Mogwai, et ça, c'est plutôt bon signe. Ensuite, on enchaînera avec Dead Letter. On reste du côté des îles britanniques, mais après l'Écosse, on va partir du côté de Londres. Donc on va rester dans les guitares qui fuzz, qui décollent, toujours cette ambiance un petit peu post-punk, gothico-gaze, on dira, voilà, ça chantouille comme il faut, ça parle de trucs un peu sombres, c'est les Dead Letter, leur dernier album, attention, ça va décoller, le titre c'est It's Come As Creeping.

reste dans les news, dans le jour du soigneur. On va partir en Allemagne avec Notweist. Notweist, voilà un groupe atypique. On peut dire que ces Allemands de Notweist ont vraiment un parcours atypique, puisqu'ils ont démarré en 90 en faisant un mélange de punk et de métal, et qui, au fur et à mesure des gens qui arrivaient dans le groupe, ils ont viré carrément dans les années 2000 en se transformant en figure de proue de la scène pop electronica. C'est un parcours un petit peu fou, on peut dire. Voilà, Notweist pour moi, c'est avec l'incroyable Neol Golden que tout a commencé en 2002. J'ai toujours aimé depuis ce groupe et je le suis régulièrement. Le nouvel album s'appelle News from Planet Zombie, je pense que vous avez compris pourquoi. Et il est dans la continuité de leur musique, c'est-à-dire beau, mélancolique et toujours très proche du réel. Le morceau de ce soir, c'est Thief. Et je vous conseille de vous asseoir et d'écouter gentiment ce superbe titre.

Il en aura fait du chemin depuis 2013, le petit Kevin. 8 albums studio, une BO, un mini et une palanquée de singles et EP. Bravo, bravo, bravo. Le petit Kevin, devenu très grand, va revenir avec un nouvel album cette année. Et il s'annonce très bon. La preuve avec Die Young, un titre épuré et songeur, une pure tuerie. Die Young, Kevin Morby. Derrière, Courtney Barnett, le quatrième album de la demoiselle australienne vient d'arriver. Il est plutôt pas mal, il m'excite bien plus que son prédécesseur Things Take Time, Take Time, qui ne m'aura finalement laissé que peu de souvenirs. Elle aime toujours autant les 90s, c'est sa cam, hein, mais il y a un petit truc en plus, un petit côté indie folk façon Wasahakchi, qui d'ailleurs chante dans l'album. Ah oui, Wasahakchi qui embrasserait les sœurs d'Il, voilà. Bref, il me plaît l'album, on en reparle dans d'autres émissions aussi. Donc le titre de ce soir c'est Mantis, l'album s'appelle Creature of Habit, et ben on y va.

toujours le jour du soigneur, on va réouvrir la boîte à gifles. Allez, allez, allez, héros de la scène post-hardcore new-yorkaise, Unsane, après avoir fait un petit break en 2008-2009, je sais plus, revenu sur la scène en 2019. Eh bien, les voici survitaminés, apaisés. Non. Ils reviennent avec le remastering d'Occupational Hazard, qui est vraiment un album fantastique. Leur quatrième, sorti en 98. Un album qui se différencie des trois premiers parce qu'il est un peu plus musclé, un peu plus brutal, on va dire, avec un côté un poil métal. Vous verrez. Donc, ce remastering, eh ben, il fait du bien parce que ça va envoyer du lourd. Et croyez-moi, sur scène, ça défonce. Je les ai vus jeudi dernier à l'Antirouille et je peux vous dire que ça a été le meilleur concert noise que j'ai vu depuis longtemps. On enchaînera avec des frérots, des cousins, toujours new-yorkais, leurs potes Helmet avec leur album Meantime, leur premier long format sorti en 92. Alors Helmet, je les ai suivis jusqu'à Betty, le troisième album. Après, je m'en suis un petit peu lassé et là je trouve que Iron Head, juste après le morceau de Unsane, ça va être juste comme il faut. Voilà, allez, c'est parti.

New York encore et toujours. Confusion is Sex, le premier véritable album de Sonic Youth, un album viscéral, no wave, noisy, voire hardcore. Âme sensible s'abstenir, le morceau de ce soir, Checking Hell. On ira faire un petit tour dans la baie de San Francisco en 1968. Oui, la baie de San Francisco qui a abrité tout un tas de sauvageons depuis les 60s. Et en 68, on peut dire qu'avec Public Nuisance, un groupe garage punk dans la plus pure tradition du chant, eh ben ils se sont bien éclatés. Le morceau de ce soir, America. Alors, ce qu'il y a de cool avec Public Nuisance, c'est qu'il sonne incroyablement moderne. La preuve avec le titre que vous écouterez après Sonic Youth.

voilà, voilà, là, c'est terminé pour le jour du soigneur. On se quitte avec Cheap Perfume, un groupe de Colorado Springs, punk rock dans le pur jus Riot Girl. Trois albums au compteur, c'est le dernier, trois balles braillard dans la grande tradition Bikini Kill. On adore, on se fait bisous bisous, je vous dis à la semaine prochaine, je vous laisse avec le Maniac Radio Show, le morceau de ce soir, Probably Capitalism. C'est parti.

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8: Et bonsoir à toutes et à tous, vous êtes bien sur Radio Campus Montpellier. On se retrouve pour une nouvelle émission, c'est l'heure de Carousel. Et vous n'avez pas reconnu le générique pour une fois. Et oui, nouveau générique fait par Tit, aka Titouan Ramad. Voilà, merci beaucoup pour ce nouveau générique. On commence très très très bien l'année. Voilà, ça faisait quoi? Ça faisait depuis le début, en vrai, on avait le même générique là, le vieux générique que j'avais fait. Il était temps de remettre un peu de nouveauté et surtout de mettre en avant nos artistes montpelliérains qui sont venus tant de fois dans cette émission. Aujourd'hui, ça va être une émission chargée et surtout, le studio est plein. Le studio est plein, on a rarement été autant. Mais avant de vous présenter mes invités, on va dire bonjour quand même à nos chroniqueurs finalement. Jordan, comment ça va Jordan?
9: Yeah, yeah, yeah. Comment ça va les gars? Tranquille?
8: Bah, écoute, ça va nickel.
9: Heureux d'être là, hein.
8: Et ouais, le
9: nouvelle
8: grand retour.
9: Année. Ouais. Nouveau carrousel, ça fait plaisir les gars, bonne année d'ailleurs.
8: Ah oui, on n'a même pas dit bonne année aux auditeurs, bonne année à tous nos auditeurs. Et on espère que votre année 2026 va se passer excellemment bien. On a aussi Dorian avec nous, l'indéboulonnable.
10: Yeah, yeah, yeah.
8: Comment ça va?
10: Bah, parfaitement, et toi mec?
8: Bah écoute, ça va tranquillement, un vrai bonheur d'être ici, surtout quand je vois une table remplie comme ça, ça me régale. Et on a un new challenger qui vient nous faire une petite chronique, c'est Nathan. Comment ça va Nathan?
11: Salut, ça va et toi?
8: Écoute, ça va nickel, c'est un plaisir de t'avoir, c'est ta première radio?
11: Ouais, c'est une grande première, ouais.
8: Ah ouais, le dépucelage, si on peut dire ça comme ça.
9: Ouais, c'est la première fois.
8: Et bah, on va dire un mot de nos invités quand même, ils sont trois. Et pour la première fois, avant de présenter nos rappeurs, pour la première fois on a quelqu'un qui ne fait pas du rap, qui ne fait pas de la musique. C'est un photographe montpelliérain qui est en train de tout casser depuis quelques années, non depuis un an à peu près. Ouais. Edikai, comment ça va?
12: Bah écoute, ça va super, merci pour l'invitation encore une fois et je suis très ravi d'être ici autour de cette table avec vous tous, que du beau monde.
8: C'est un grand grand plaisir, merci à Jordan qui a fait la connexion.
9: Oui, hein. Yeah.
8: C'est un vrai bonheur de t'avoir ici et de recevoir quelqu'un qui ne fait pas de la musique justement, ça va être très très intéressant. On va pouvoir discuter, ça va être très sympa.
12: Bah parfait.
8: On a aussi Walid Smith, ça fait longtemps que t'étais pas venu en plus toi, ça fait un petit temps, je crois que la dernière fois c'était avec Nimbolem.
13: Oula, ouais, hein,
8: un
13: petit problème de micro, c'est bon, je vais le tenir en attendant. Bah ouais, c'était pour Style et Matière, hein, ouais. Donc c'était début 2024.
8: Ah ouais, ça remonte.
13: Ça remonte de fou.
8: Punaise. Mais tu connais ici, c'est ta maison.
13: Ah gars, bah merci pour l'invitation, hein, surtout pour la première de 2026. Mm-hmm. Ça me régale, bah, surtout de faire l'interview, tout ça aux côtés de
8: Indiana.
14: Yeah, yeah.
8: Première fois dans Carousel, comment ça va?
14: Ça va et toi frérot, merci pour l'invitation.
8: Écoute, ça va nickel. Eh oui, on s'est dit quand même, on ramène Walid Smith. Vous avez sorti un projet quasiment en même temps. Il a beaucoup travaillé sur ton projet. Vous
14: exact,
8: êtes amis
14: exact.
8: Dans la vraie vie. La
14: Carrément.
8: Connexion est logique. La connexion est logique.
14: Let's go.
10: En plus, il y a de multiples feats. Il y en a eu un dernier
8: oui.
10: an en plus.
8: Ah ouais,
10: sur le projet.
14: Il y a un feat dans chacun des projets, ouais, effectivement. Ouais.
8: Assez efficace. Pendant que c'est en train de régler les problèmes micro à ma droite.
10: Deux ingénieurs en train de régler le micro qui se casse la gueule.
8: Vas-y.
15: C'est le câble en fait.
8: Allez.
9: Aïe, aïe, aïe.
8: En vrai, au pire, tiens-le à la main et on réglera ça après tranquillement. Vas-y, pose-le. Hop, voilà, c'est bon. Pour dérouler rapidement le programme de cette émission, on va, comme d'habitude, parler un peu des sorties récentes qui nous ont marqué un peu. Là, il y a eu pas mal de choses en cette fin d'année 2025 et ce début d'année 2026. Ensuite, on aura donc la chronique de Nathan sur les 11 rappeurs à suivre de Bouscapé. Vous allez comprendre un peu le cheminement, pourquoi on a choisi ce sujet-là. Ensuite, on aura l'interview avec Eddy. On va enchaîner avec ce qui est devenu le traditionnel rap-jeu présenté par Dorian.
10: Avec grand plaisir.
8: Il va va nous mettre bien dans la sauce, je le sens.
5: Encore faire des blagues problématiques coupées à l'antenne avec des jeux de mots terrifiants.
8: Des jeux de mots bancals. Et ensuite l'interview de Wally Smith Indiana et enfin le traditionnel grand freestyle de fin. Ça annonce du beau programme et je vous propose qu'on commence tout de suite avec les dernières sorties.
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8: Alors moi je voulais vous parler de Chien, artiste parisien. Alors ça s'écrit S-H-I-E-N, hein, à pas confondre avec l'animal. Chien qui après nous avoir régalé avec l'EP Rockwell en mars dernier, il est de retour depuis ce vendredi avec un format un peu plus long, un peu plus ambitieux. C'est Bigger Splash, son quatrième projet en 4 ans. Il nous montre encore une nouvelle fois l'étendue de sa palette, sa capacité à imposer une atmosphère, sa technicité vocale et son flair pour dénicher des prods tout simplement incroyables. Ça fait que le projet est une réelle réussite. Le feat avec Celestino, qui est le titre éponyme du projet, c'est incroyable. Le clip est magnifique aussi. Le feat fonctionne très très bien. C'est un projet qui est pas très très long, il fait une demi-heure à peu près. Et franchement, je vous le conseille. Encore une fois, le poulain de la 75e session qui arrive à nous régaler. Je sais pas si vous l'avez écouté autour de la table.
9: Personnellement, je connaissais même pas le rappeur, les deux même du feat que t'avais dit là, Chien. Mais du coup, je vais écouter ça et je t'en dirai des nouvelles. Hein.
8: Chien, c'est très très très fort. Il avait déjà sorti un gros projet en 2024, si je dis pas de bêtises.
5: Ouais, c'était avec ça que je l'avais découvert perso, parce qu'il y avait un documentaire qui avait été fait dessus. Je sais plus si c'était par la 75e ou par Grunt. Enfin, en tout cas, il y avait un docu qui avait été fait où je m'étais perdu sur internet, j'avais tout regardé ce truc. Et j'avais trouvé ça super cool le projet, la façon dont c'était vraiment. Il rappe sur des prods et il a des flows qui je trouve qu'il mélange vraiment les époques. Il y a un délire où je trouve ça fait années 2000, 2010 comme 2020. Il y a un truc où quand j'écoute ses sons, j'arrive pas trop à savoir à quelle époque c'est fait et je trouve ça vraiment trop trop cool. Et ouais, Bigger Splash, moi c'est vraiment justement le feat dont t'as parlé avec Celestino, qui est aussi un artiste de Paname que je kiffe beaucoup, qui moi m'a vraiment plu.
8: Et je crois que c'est le seul feat du projet aussi.
13: Que j'ai écouté aussi, donc.
8: T'as pas encore eu le temps d'écouter le projet ?
13: Ouais, non, bah en fait, je savais même pas qu'il y avait une sortie dernièrement là. J'étais pas mal concentré sur ma sortie aussi, j'avoue, mais ouais, j'avais vu passer le. Bah, c'était Namolem qui me l'avait envoyé, le feat avec Celestino que j'avais bien kiffé. Bah, de toute façon, Chien, le peu que j'avais écouté de lui, mais c'était surtout ses collabs avec Sheldon et tout. Mais ça me parle en vrai, j'aime bien. Donc, ouais, j'irai check. J'étais pas au courant qu'il y avait un projet, mais ça m'intéresse.
8: Très très bon. Et d'ailleurs, Celestino qui a sorti un autre son avec Rob de Goldstein.
13: Très bon les deux. Hein.
8: Ouais, franchement,
5: je crois qu'il a aussi sorti un son avec Edge récemment, si je dis pas de conneries.
8: Ah ouais, il charbonne en fait.
5: Je crois qu'il est un peu partout en ce moment.
13: Faites des feats.
8: Toi Dorian, c'est quoi un peu la dernière sortie qui t'a mis une claque?
5: Ouais, moi j'avoue que de début 2026, en vrai pour le moment, j'ai pas eu niveau national de projets qui m'ont vraiment marqué. C'est pour ça que je me suis dit que j'allais plutôt parler d'un projet de 2025 dont j'avais pas eu le temps de parler, qui est le projet de Théodore pour de vrai. Hein, je ne parle pas du Théodore qui a découvert la Mapiano et qui a découvert une identité musicale. Je parle de l'autre Théodore, celui qui avait l'emoji ninja et qui est sur le projet de Green Montana.
13: Le Belge.
5: Ouais, c'est ça, complètement. Et qui a sorti un projet qui s'appelle un nom complètement incompréhensible, donc je n'ai aucune idée de que veulent dire ces initiales. J'ai mal fait mon travail, sûrement. DBMBCSA.
8: Wow.
5: Un projet avec une cover que je trouve très très réussi, avec un espèce de masque un peu ténébreux et tout. Je trouve que ça marche vraiment bien. C'est un artiste que je découvre à l'époque avec un son qui pète, je crois que c'était PTT, un truc comme ça, qui pète il y a genre 2-3 ans, truc random, et je me prends vraiment une bonne grosse tarte musicale. Et après j'y reviens de temps en temps, je me rappelle plus du tout du nom de l'EP, mais l'EP ou la cover c'est lui debout sur un cheval, je trouve la cover assez qui me fracasse, et j'avais vraiment kiffé l'EP. Et je me le reprends encore une fois sur le, pour moi un des meilleurs sons, d'un des meilleurs albums de 2024 qui est Saudade. Pour moi finalement riche, je trouve c'est un super track. Et là je me dis ah ouais vraiment il est plugué parce qu'il est sur cet album là. Et donc DMBCSA, c'est vraiment ce qu'il sait faire de mieux, avec que des noms de sons tout aussi incompréhensibles que le nom du projet. Après j'imagine que ça se trouve c'est juste dans une langue que j'ai absolument pas, ou des rêves que j'ai absolument pas. Et c'est un projet que je trouve trop trop cool parce qu'il y a vraiment une giga variété, que ça soit niveau flow, niveau rythmique, niveau drums, on passe de tout au tout. on a de la trap, on a des drums qui vont être un peu plus afro, on va avoir des trucs qui vont être un peu plus pareil, on va avoir des trucs un peu plus même comment dire aujourd'hui un peu plus moderne, un peu plus boom bap dans ce qui se fait aussi un peu plus ancien. Enfin, il y a vraiment de tout. C'est vraiment à prendre et surtout pour moi, c'est vraiment ce genre de projet qui me replonge dans ce style de rap que j'aime beaucoup, qui est un peu la vibe Green Montana avec cette espèce de flow lent, assez de cette vibe. J'ai pas envie de dire monotone, mais dans la voix où il y a pas vraiment de grosse montée vocale et tout. Et mais je trouve qu'en fait, quand c'est bien maîtrisé, ça rend un espèce de d'alchimie qui marche trop bien. Et pour moi, c'est vraiment le digne héritier de ça, avec en plus des prods qui sont très très variés par plein de producteurs différents, notamment Sick qui produit la plupart des prods du projet, même s'il y a tout. Il y a Denma, il y a BKH, enfin il y a vraiment du monde sur le projet et ça se ressent parce que les prods sont d'un très très haut niveau.
8: Et là, il a bien réussi à s'entourer.
5: Ouais.
8: J'irai écouter ça, j'irai jeter une oreille. D'ailleurs, non, on
13: le
8: s'écoutera.
13: Projet est vraiment bon. Hein.
8: Ouais,
13: ouais.
8: Tu le conseilles aussi?
13: À fond.
8: Allez, c'est bon.
13: Il y a Green Montana dessus.
5: Ouais, avec Green.
8: On s'écoutera un son tout à l'heure. Big Lato.
5: Ouais, moi j'ai choisi Big Lato qui est genre, c'est un son super court, mais je trouve c'est un son qui bouge. Et la mélo est trop efficace sur ce son, je me la prends à chaque fois.
8: On a hâte de découvrir ça tout à l'heure. Jordan, toi, c'est quoi un peu?
9: Bien sûr.
8: Ce que t'as kiffé récemment?
9: En vrai, je vous cache pas, j'écoute de moins en moins de musique en ce moment.
8: Ok.
9: Bien sûr, je me suis pris l'album de Ninho récemment.
8: Ok.
9: C'est ma dernière sortie projet que j'ai écouté. Mais sinon, j'ai fait une belle redécouverte. Luther, donc avec Alibi et tout, je crois que c'était il y a 2-3 semaines. Même
8: ouais,
9: un peu plus,
8: il a sorti un peu récemment. Pas, ouais.
9: Et Alibi, franchement, je me suis pris avec des bonnes punch, des gimmicks forts. Avant moi je croyais que c'était un peu un rappeur un peu comment dire dépressif, hein, un peu triste et tout, donc j'écoutais moins parce que ça me mettait dans des mauvais un peu des mauvais moods tout ça et tout, donc mais Alibi franchement belle surprise avec une prod mélancolique un peu mais aussi mélodique, donc c'est vraiment fort. Je trouve que Alibi avec aussi des sons comme Aled, le feat avec Ness, mon garçon bien évidemment, mais je me suis bien repris Luther et franchement pour ce début d'année 2026 il m'a surpris et je suis fier.
8: Bientôt le projet qui arrive normalement.
9: Bien sûr, ouais. Et j'ai hâte.
8: Il a annoncé une date ou pas encore?
9: Il a annoncé non, mais je crois que c'est juste il a juste dit 2026 l'album arrive, mais écoute, bon, on verra
8: après,
9: bien
8: à tout le monde il nous fait comme
5: regarde le ciel
8: ça, mais à tout le monde il nous fait comme Laylo
9: ouais,
8: qui nous disait ouais 2025 c'est la dernière année sans album de Laylo.
9: Grosse feinte.
8: Oui bien sûr, ouais. On a attendu jusqu'aux dernières heures.
13: Et y a pas qu'au public qu'il a mis une grosse feinte apparemment Laylo.
8: Ah oui, j'ai vu le truc
5: avec Oscurès.
8: Ouais, voilà.
5: Un smic pour l'un des albums les plus marquants de la décennie,
9: c'est
5: mais
9: terrible.
5: Bon.
8: Écoute, c'est comme ça, c'est le business.
13: Je vois pas le problème.
8: Je sais pas trop ce qui s'est passé.
5: T'es beatmaker, je pense que c'est à peu près équivalent à ce que Laylo paye. Genre, c'est quand même une dinguerie.
13: Wow,
5: quand
13: ouais.
5: on y pense, tu vois.
13: Ouais, t'inquiète. Je paye mes beatmakers. Oui.
5: Ouais, t'inquiète, je paye mes beatmakers.
13: Ouais, non, je les paye tous. Sinon, je me fais blacklister, c'est mort.
5: Ouais, on se sait, attention, Montpellier.
9: Payez-les.
8: Et oui. Et autour de la table, est-ce que vous voulez partager un album, un son que vous avez kiffé récemment?
12: Bah c'est vrai que moi ces derniers temps j'écoute beaucoup une artiste surtout qui s'appelle Zayn,
8: okay.
12: Qui est d'origine jordanienne et palestinienne,
8: okay.
12: Et qui a sorti un album en 2024 si je me trompe pas, donc ça date d'il y a 2 ans déjà. Et j'aime beaucoup surtout l'attrait oriental qu'elle ramène à ses sons, surtout par rapport à ses clips, parce qu'elle fait des clips vraiment splendides avec des images incroyables et l'énergie qui ressort de ces images et même du son. Elle est absolument folle, genre j'écoute ça dans la voiture, j'ai l'impression d'être au volant d'un bolide de rallye genre. Et ouais vraiment je pense que c'est vraiment une artiste que j'apprécie beaucoup et c'est un album que je stream en vrai sans forcément de mood particulier. Juste je mets ça chez moi et sans forcément me casser la tête. Après pour mieux aussi un peu à Jordan, j'ai écouté un peu Amiel S4. Très cool, c'est vrai qu'Igno j'écoute pas mal, enfin depuis que je l'ai découvert avec Destin et que j'ai pas mal kiffé Amiel S4, bon. C'est vrai que parfois il me laisse un peu sur ma faim, donc j'attends de voir un peu les 3 derniers sons qui arrivent là ce soir. Donc,
8: il fait déjà une réédition.
12: Ouais, apparemment il y a un son qui s'appelle Stockholm qu'il a fait sur Skyrock, si je me trompe pas, et 2 sons inédits, donc à voir ce que ça donne.
5: Ah ouais, la stratégie marketing.
12: Il sait ce qu'il fait, il maîtrise son karaté. Mais ouais, sinon, mis à part ça, c'est vrai que aussi, ouais, par rapport à Luther, j'écoute pas mal de Luther. C'est Luc et Sénard aussi, donc c'est un peu deux artistes que j'écoute beaucoup les deux ensemble. Donc voilà, sinon, mis à part ça.
8: Et comment tu l'écris Zayne.
12: Zayne, comme tu l'entends, Z-E-Y-N-E.
9: C'est Allez. Quoi comme style, Zayne?
12: C'est entre du chant, ouais, c'est du... Je ne saurais pas vraiment comment le décrire.
9: La pop, vrai, c'est... un peu, non? Pas vraiment.
15: C'est pas de la trip-hop, un peu.
12: Franchement, je ne saurais pas comment le catégoriser. D'accord, mais j'avoue que j'ai pas forcément le Mexique par rapport à tout ça.
9: On écoutera.
12: Mais ouais, très cool, je
10: mais
12: conseille.
10: Juste, tu kiffes, regarde, ce prouveur, il donne des mots. Ouais. Hip-hop.
8: Le prouveur ultime.
13: Je suis désolé d'aimer la musique, frère. Non, mais...
8: et Wally Smith, Indiana, vous avez un truc à nous partager?
13: Moi, en vrai, un projet que j'ai cramé dernièrement dans cette fin d'année, c'est le projet de Chavi et Élever la Prudence.
8: Ok. Ouais.
13: Lane. Franchement, c'est trop fort. C'est trop fort, les prods, l'aisance de Chavi.
8: C'est
13: en fait,
8: chaud.
13: Ouais, super chaud. Chavi, c'est un rappeur que j'écoute pas mal en soi, que j'ai découvert grâce à le double Loonis et tout. Mm-hmm. Et ce projet, c'est pile ce sur quoi je l'attendais en fait. Un truc un peu plus fou en vrai, pas que sur la boom bap, mais vraiment sur des grosses prods trap. J'aime bien le fait qu'il joue avec sa voix. Parce qu'il y a beaucoup de... Il est très très chaud quand il fait ça. Mais non, mais franchement, c'est peut-être l'un des projets que j'ai le plus écouté cette année, alors qu'il est sorti vraiment vers la fin. Mm-hmm. Donc voilà, je conseille Carpool Lane de Chavi et du producteur Élever la Prudence.
8: Qui, voilà. Je le rajoute à la pile de projets à écouter.
13: Et je crois que c'est sorti sur le label de Le Double d'ailleurs.
8: Ok.
13: De Motherload.
8: Intéressant.
14: Bah ouais, moi perso, je dirais que j'attends le retour de Makala. Hein.
8: Ouais, ah,
14: oui, ah, oui,
8: parlons
14: de Makala un petit
8: merci,
14: peu.
8: Merci.
10: Le meilleur album de l'année.
14: Feat, ah, ouais, je pense. Hein.
10: Avec la fève, ouais, le feat teasé, ça me hype trop.
8: Est-ce qu'il a donné une date déjà?
14: Je pense que ça sort ce soir, moi.
10: Ouais, je pense.
8: En mode surprise.
14: C'est ça, ouais, carrément.
8: Ok, c'est cool.
10: Dans ce feat, ce qui me hype trop, c'est la prod de Varnish. Rien que l'extrait qu'il a publié, j'en suis aux émois.
14: Ça va être
10: j'en transpire cette prod.
14: Et même les deux premiers singles qui sont sortis, Tribu Disparue là, et le premier c'est Hôtel
10: Yutsuya, ouais. Trop chaud.
14: Incroyable.
8: La Suisse vient reprendre le trône.
10: Bah, Makala, de toute façon, pour moi, même Kaokis et Radio Suicide, c'est deux petits classiques qui n'ont pas été à leur juste valeur.
14: Pour moi, Kaokis, c'est top 2 albums de la décennie.
10: Pour moi, c'est presque entendable.
13: Pas le top 1.
8: moi, je pré-shot sur l'album de Makala, il y aura un feat avec Al Walid. Et s'il n'y a pas de feat avec Al Walid, j'écoute pas le projet, je boycotte Makala. Voilà.
10: Un peu extrême.
13: Ça serait intéressant, ça, en vrai. Hein.
8: Non, c'est juste Al Walid en ce moment, c'est trop. J'aime trop.
13: Ouais, il est très fort.
8: Et toi, Nathan, t'as une petite reco à nous faire, une dernière sortie que t'as kiffé?
16: Moi, j'avoue que j'ai pas été trop sur les projets de 2026. J'ai plus pris le temps de me prendre TP sur TP qui était sorti la fin de l'année dernière, de bien écouter, notamment Cassage de Nuque Partie 5 que je me suis bien pris.
8: Intéressant. On ira écouter ça aussi.
16: Ça marche.
8: Mais je pense que maintenant, il est temps de passer à ton grand moment. Petite chronique. Juste avant, on va s'écouter un son quand même. On va s'écouter, justement, on en parlait.
10: Big Lato. Le
8: non.
10: Ah non, raté.
8: Eh non.
10: Ah.
8: D'abord, c'est le feat de Chien et Celestino, Bigger Splash. Une douceur pure. On s'écoute ça et on revient juste après.
10: Bing.
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1: De retour dans Carousel, on vient de s'écouter l'excellent Bigger Splash par Chien et Celestino, c'est extrait du dernier projet de Chien qui porte le même nom, Bigger Splash, c'est disponible sur toutes les plateformes et c'est très très chaud, je vous le conseille. On va pouvoir passer à ta première chronique, Nathan, est-ce que t'es prêt ?
2: Eh oui hein.
1: Allez, bah c'est parti.
2: Allez, c'est parti. Donc comme le veut la tradition, le média Bouscapé sort un nouvel épisode des 11 rappeurs à suivre comme chaque début d'année. Pour ceux qui connaissent pas, il s'agit d'une série de freestyle annuels présentant des rappeurs peu voire pas connus du tout, pressentis pour percer en cours d'année. Et en attendant celui celui de 2026, Mr. V a sorti un nouvel épisode de sa parodie Les 11 rappeurs à ne pas suivre 2. Devant la vidéo, j'ai bien rigolé, mais surtout je me suis demandé, en vrai, ils sont devenus quoi les rappeurs à suivre de Bouscapé ? On va donc faire ensemble une petite rétrospective de ceux qui sont passés par ce format depuis sa création en 2016. Évidemment, comment ne pas commencer par Théodora qui aura tout cassé après son freestyle à Bouscapé, début d'année dernière, lancé par son single Congolis ou BBL notamment. Elle a dominé les plateformes avec un album et de nombreux feats, on peut parler de grands noms, hein, Meryl, Jules, DC's et même Gims avec qui elle prépare un son qui sort ce soir normalement, artiste francophone la plus écoutée de 2025, aux influences variées comme rap, pop, chata ou encore bouillon. Elle s'est imposée en à peine un an comme une figure majeure de la scène hip-hop. Ce succès soudain et fulgurant l'a même propulsé jusqu'aux nominations pour les Victoires de la Musique 2026. Et c'est loin d'être la première fois hein, que Bouscapé ait eu la vision comme ça sur des artistes prometteurs. Par le passé, des rappeurs aujourd'hui au sommet des charts sont également passés par les 11. On parle pas de n'importe qui, Damso, Zola, Nino, Soul King, Jaja Dinaz ou encore Hamza, dont chaque album est attendu aujourd'hui comme le Messi. Eux aussi ont dû faire leurs armes en freestylant sur la chaîne YouTube du média. En 2024, plus récemment, c'est SDM qui avait participé, juste avant que sa carrière prenne le tournant qu'on lui connaît aujourd'hui. Ils ont en effet eu l'œil pour déceler au bon moment des artistes qui ont marqué des époques du rap, par exemple Uslan Forêt avec Rapta ou Lorenzo en 2019. Plus tard, on avait Mena Santana en 2022 qui lâchait banger sur banger avec ses freestyles Covid. Bien qu'aujourd'hui, en dessous des radars depuis presque 2 ans, peut-être qu'ils nous préparent un projet, hein, qui sait, on croise les doigts. Ils ont aussi pas mal mis en avant la New Wave à partir de 2021-2022. Cette nouvelle génération de talents issus de SoundCloud, pour la plupart, ils ont su miser sur des têtes d'affiche du rap underground actuel. Entre autres, on peut parler de La Fève et Zamdan, qui font partie des plus influents du mouvement, ainsi que Ness et Bushy, qui ont eu chacun des projets impactants, ou Yanis encore, qui a sorti un des albums les plus marquants de la fin d'année selon moi avec GNG, ou plus récemment Kershak et Favé, qui ont tout raflé après être passé en 2023. Et bien que figurer dans les 11 à suivre, c'est un vrai boost pour lancer une carrière, maintenir la hype, ça peut s'annoncer des fois plus complexe. Hein. Et oui, comparé aux personnes que j'ai citées avant, certains n'ont pas su perdurer dans le temps malgré leur potentiel, bien qu'il soit rare. On peut repenser à Beefchi par exemple, qui était dans la session de freestyle de 2017. Il a une fanbase plutôt solide malgré son absence depuis 2022. Mais si on compare à Chimal ou Django qui rappait aussi à Bouska la même année, le chemin parcouru en plus de 8 ans est bien plus modeste. Une pensée aussi pour DAV qui avait commencé sur les chapeaux de roue avec un rap bien énervé. Après son freestyle en 2019, il fit avec un Damso au pic de sa carrière, mais c'est tout. Et oui, rien depuis son dernier projet, le gars a totalement disparu. Et pour certains, la suite s'est avérée plus sombre, voire carrément sombre, hein, avec MHD qui, malgré un succès commercial encore d'actualité, hein, avec plus de 4 millions de visiteurs mensuels, il est actuellement en prison. Et oui, 12 ans ferme pour meurtre. Situation similaire pour Moala Squall.
3: MHD tension.
2: Et ouais, qui même, Moala Squall, qui même, avec sa forte notoriété dans le rap, a aussi été condamné, lui, à 3 ans de violence pour violence conjugale cette fois. Vous l'aurez compris, on risque pas de les revoir de sitôt, et est-ce que c'est pas plus mal, je me demande. Mais en bref, on peut dire que Bouscapé agit bien souvent comme un vrai tremplin pour les rappeurs talentueux. Malgré les quelques ratés, beaucoup ont su tirer leur épingle du jeu pour s'installer durablement sur le devant de la scène.
1: Merci beaucoup pour cette rétrospective très, très pertinente. Je savais pas qu'il y avait autant de noms qui avaient fait...
4: Il y a des noms de fous,
3: ouais,
4: hein.
3: Juste, j'aimerais revenir sur un petit truc. Par contre, Belek, en 2016, en 2017, il n'y avait pas eu de session freestyle. Les 11 à suivre, à l'époque, c'était un dossier.
4: C'était un dossier.
3: Ouais. Freestyle, ouais.
2: Je crois que c'est à partir de rectifié,
3: 2018, 2019, ouais, 2018, ça par contre, je sais
5: pas. Je crois
3: plus.
5: Que c'est 2018, la première session freestyle.
3: Ouais. Ouais. Ouais. Mais hop, Okay. Parce que je me rappelle, je cherchais les noms à l'ancienne moi aussi, je les voyais, j'étais en mode putain, je vais avoir une session freestyle de malade et tout. En fait, bon, c'était un dossier.
4: C'est terriblement décevant quand tu y penses.
3: Non, mais ouais.
4: Mais moi là où je mets des réserves avec cette émission aujourd'hui, surtout la sélection. Parce que tu vois, on a parlé de Théodora. Mais genre mettre Théodora dans les 11 rappeurs à suivre alors qu'elle avait déjà fait Congolese sous BBL, en vrai je trouve ça sert à rien.
1: Même Jola Green,
3: c'est surtout que c'est pas du rap en fait.
4: Ouais, de 1 c'est pas du rap, et de 2 en fait pour moi c'est plus une rappeuse à suivre, parce que de 1 c'est pas du rap, et de 2 elle a déjà percé.
3: En vrai, là pour le coup, tu vois, je serais peut-être pas d'accord. Moi, je trouve que c'est quand même bien que les 11 rappeurs à suivre. Vas-y, tu sais, il y a quand même.
4: Des têtes d'affiche un petit peu.
3: Ou quelqu'un dont on sait qu'elle va ou qu'il va devenir une grosse tête d'affiche, tu vois. Au moins, eux, ça leur permet de dire oui, bon, on n'a pas fait les aveugles, on voit ils vont exploser prochainement,
4: mais
3: tu vois.
4: Des fois, je trouve que, en fait, surtout dans les dernières années, je trouve qu'il y a des trucs genre ça sent l'accord commercial avec les labels.
3: Ouais, pour moi, le problème, c'est le niveau, honnêtement.
4: C'est très inégal. Sélection, tu sens qu'il y a un côté, où en fait, je pense qu'il y a vraiment des accords en interne. Parce que par exemple, l'an dernier, on a eu Yorsi dans les 11 à suivre. Yorsi, ouais. Ça fait je sais pas combien d'années qu'il est en place. Genre, il a fait une nouvelle école, il a une base d'auditeurs, je crois qu'il a déjà plus d'un million d'auditeurs. Mm-hmm. Et il se retrouve sur les rappeurs à suivre. Moi, je trouve que c'est incompréhensible. Enfin, l'an dernier, la sélection des rappeurs à suivre, j'avais envie de, à part Saïf. Je découvre avec ça. Ouais. Je trouve que vraiment je me suis pris
1: mais surtout que je crois que c'est l'un des seuls qui a vraiment pété.
3: Il y avait Kikaid, mais bon,
4: ouais, il y avait Kikaid aussi, ce que j'allais dire. Ouais.
1: Kikaid, il est pas cancel.
4: Ouais, si, c'est pour ça.
3: Mais attends, il y avait qui d'autre? Non, mais après, en soi, je crois qu'il y avait des rappeurs qui ont quand même percé, mais vraiment dans des milieux, des trucs particuliers. Je crois qu'il y avait KLM qui fait quand même d'assez bons chiffres, tu vois. Mais ouais, effectivement, c'est pas vraiment des noms auxquels moi perso je penserais, tu vois.
4: C'est
3: enfin,
4: ça,
3: en tant qu'auditeur, en tout cas.
4: Surtout, je trouve qu'il y a un côté où en fait, de plus en plus, moi j'ai vraiment l'impression qu'il y a un accord avec. Ça fait un très accord label, quoi. Ça fait un peu genre les gens signés. Ouais, mais je trouve que du coup, on perd un peu en cohérence parce que justement, à l'époque, je trouvais qu'il y avait quand même des sélections qui étaient intéressantes. Et je trouve que quand on compare justement les sélections des années précédentes et les dernières de ces années, je trouve que la comparaison elle est un peu dure à tenir. Genre justement avant, même si on compare genre MHD, Heus, je crois que c'était la même année. Tu vois, il y a déjà des gros noms sur des années. Je trouve qu'aujourd'hui, genre sur ces deux dernières années, je trouve que le format il s'essouffle un peu et qu'on tombe un peu plus dans de la... on se fait un accord, tu me files tant de thunes, je te mets sur les mons à suivre.
3: Ouais mais en vrai, moi je pense que ça a toujours été comme ça, mais c'est juste que le niveau général a baissé, je pense.
4: Ouais, c'est pas faux.
5: Il y a ça aussi, ouais.
4: Mais je trouve que justement, aujourd'hui, il y a tellement de rappeurs trop forts, de petits rappeurs qui mériteraient d'être dans les 11 à suivre, que je trouve que justement, je trouve que la sélection est stupide. Tu vois, je pense que, enfin stupide, oulala, c'est un bien trop gros mot, et pour moi, pourrait être à revoir. Genre même, je pense à des noms qui pour moi sont passés à la trappe, même d'artistes qui auraient pu complètement y figurer, que ce soit dans n'importe quelle niche. Je trouve que dans les deux cas, il y a des que ce soit même dans un truc, on va dire un peu plus dans, même dans les délires un peu plus genre drill ou genre de truc, je trouve que des fois ils mettent des mauvais artistes.
1: Après, faut pas oublier que Bouscapé, c'est pas grave.

0: franchement, j'ai un peu hâte de voir ils vont mettre qui. Parce que même si chaque année je crache sur les 11 rappeurs à suivre, chaque année j'aime bien quand même regarder qui ils ont mis qui, etc., etc. Voir si je connais des têtes, etc. Je sais pas quand est-ce que ça sortira. Je sais pas s'ils ont lancé des trucs.
1: Mais je sais pas. Pour moi, maintenant, c'est comme les élections. Je crache toujours sur le résultat parce que je sais ce qui se finit à la fin, mais je regarde toujours. Tu vois, chaque année il y a, ce truc, c'est ce petit rendez-vous annuel.
0: C'est ça, c'est ça. On va s'écouter un petit son. On va s'écouter un petit son, on en a parlé tout à l'heure.
1: Cette fois c'est bon, Big Lato.
0: Big Lato par Théodore pour de vrai. Et ensuite on pourra passer à la première interview. Big Lato, Théodore pour de vrai, et on revient juste après. Mon chef Bandit.

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1: De retour dans Carousel, on vient de s'écouter Big Lato par Théodore pour de vrai, c'est extrait de son projet, rappelle-moi le nom d'Orient, c'était les initiales.
2: DM, BSA, je sais pas quoi là.
3: DBM, CSA, ouais. T'es très fort, oh, parce que c'était presque ça.
1: Presque. Hey. Il a la mémoire, il a la mémoire.
3: tu marques déjà des points.
2: Allez, c'est bon.
1: Let's go. C'est bon à savoir. Et justement, Jordan, t'avais une petite présentation à nous faire.
2: Je crois,
1: un petit truc à nous dire.
2: Je devrais présenter quelqu'un là, je crois.
1: Vas-y.
2: Bah, c'est parti.
1: Allez, c'est parti.
2: C'est il a 21 ans. Il est né à Paris, mais il a beaucoup bougé depuis. Il a un parcours classique, brevet, bac général, études sup, la triplette, classico-classique. Il a fait un an d'éco, deux langues étrangères appliquées, LEA. Mais bon, ça importe peu. C'est un grand passionné de rando et il aime découvrir de nouvelles choses, mais c'est pas tout. Il a un boîtier Sony ZV-E10 et c'est avec lui qu'il nous cook de magnifiques photos. Son talent est aussi immense que l'objectif de son appareil photo. Il fait ses retouches sur Lightroom et Photoshop.
3: Les blagues de techno.
2: Le vieux. Et vous êtes sûrement tombé sur une de ses vidéos sur les réseaux sociaux, celui qu'on surnomme le grand, le virtuose, le majestueux, le prodige de sa génération, le diaphragme de son appareil. Les ISO,
1: mais où va-t-il s'arrêter?
2: Je te jure, les ISO de l'obscurité, c'est faux. Je viens d'inventer ça.
3: Les je te amis, paye 100 balles pour que tu me fasses une présentation pour moi aussi.
2: prochaine émission. Les amis, un tonnerre d'applaudissements pour le jeune photographe Eddy Kazri. Let's go! Bon, ça c'était la présentation. J'espère que tu vas bien, Eddy. Comment ça va?
4: Ça va super. Merci beaucoup pour l'invitation encore, Jordan. Écoute, on se passe bien. L'ambiance ici, elle est super. Donc, écoute, au top quoi.
2: L'ambiance est vraiment cool. En plus, j'adore du rap jeu là de MC Dodo. Et donc là, en vrai, on va passer à ta petite interview. On va parler tranquillement et tout. Et déjà, je voulais te poser la question. Comment t'as commencé la photographie un peu?
4: Bah, avant la photographie, je faisais de la vidéo. Et j'ai acheté mon boîtier de base pour faire de la vidéo, pour faire des vlogs sur YouTube. Et un jour, comme ça, je me suis tenté par prendre en photo mon chat. Et je me suis dit, ok, pourquoi prendre des gens humains, quoi. Enfin, des gens vivants, genre... Je prenais pas le cadavre en photo, genre. Et du coup, je suis parti faire de la photographie. J'ai pris un collègue à moi que j'ai pris en photo dans la rue et j'ai kiffé l'expérience. Et à partir de là, j'ai commencé à faire un peu de la photo par-ci par-là à la fac, sans grande prétention en vrai. Et il y a un moment.

0: où je me suis dit ok, je vais essayer de faire un truc parce que ça, je trouvais ça très cool. Et après j'ai tryhard quoi. Et voilà.
1: Ok, et pour rebondir sur, tu me disais, tu faisais des vidéos sur ta chaîne YouTube, tu faisais des vlogs du coup à Paul Valéry, ouais, à ta fac. Qu'est-ce que elle t'a apporté cette expérience?
0: Alors avant même de faire des vlogs à Paul Vache, je faisais des vlogs à Richter avec okay. mon téléphone, un okay. iPhone 11, comme quoi il n'y a pas besoin de gros matos pour faire quoi que ce soit en vrai. Et en vrai, ça m'a surtout appris à pas prendre en compte le regard des autres. Surtout parce que vas-y, avoir un téléphone, avoir une cam dans les mains avec un micro dessus, vas-y, tout le monde commence à regarder un peu, à dire ok, qu'est-ce qu'il fait lui et pour qui il se prend. Et en vrai, ouais, ça m'a surtout appris à juste faire mon taf de mon côté. Tant que je kiffe, ça suffit, genre, et ça fait kiffer les gens qui aiment bien ça. Donc en vrai, ouais, par rapport au regard des gens, surtout, vrai, c'est un vrai travail.
1: Et en plus, on le voit, genre, t'as confiance en toi, même sur les réseaux, les vidéos, tout ça. La street photographie, ça te permet d'aller voir les gens, d'aller vers les gens, tout ça. Et justement, au sujet des photos, comment t'as développé cet œil photographique avec le temps?
0: Bah, avec le temps, en vrai, y a pas de secret. C'est vraiment de la répétition en boucle. Là, en début d'année, quand je me suis vraiment dit que j'allais commencer, enfin, du coup, en 2025, que j'allais vraiment tryhard de la photo, pendant un mois et demi, je sortais tous les jours pour faire de la photo. Et je postais le soir même un reel sur Insta avec les photos que j'ai prises de la journée, et puis voilà. Et c'est vraiment cette régularité qui m'a déjà affiné l'œil pour prendre la photo, et aussi pour améliorer mes retouches photo. Parce qu'en vrai, il n'y a pas de secret ou de quoi que ce soit. Il y a une vidéo qui va t'apprendre comment retoucher des photos. En vrai, c'est juste tu dois faire en boucle, faire répéter plusieurs fois ce que tu dois faire. Donc là, la photo et ensuite les retoucher. Et c'est vraiment ça qui m'a donné, on va dire, l'XP quoi, que j'ai aujourd'hui, et que grâce à ça, bah, je continue de faire ça.
1: Ouais, de toute façon, c'est ça le secret, hein, c'est du taf, tout ça. Et en plus, c'est très important de le rappeler, t'es autodidacte, et donc tu fais ça tout seul.
0: Absolument,
1: sorties,
0: ouais. J'ai pas fait d'école de cinéma ou de photo ou de formation, vraiment. Rien du tout, je n'ai vraiment absolument rien fait, juste j'ai trop kiffé faire ça et je me suis plongé dedans. Évidemment, j'ai fait des recherches, j'ai regardé des trucs pour voir comment optimiser des choses, parce que faut pas non plus trop perdre son temps, surtout qu'aujourd'hui on a YouTube, maintenant on a ChatGPT, etc. Et ça peut grave nous aider pour aujourd'hui, je sais pas, si on a des problèmes techniques, on peut s'en sortir quoi. Pas forcément besoin d'école ou quoi que ce soit, même si je tiens à mettre un point important, c'est aussi l'entourage autour de la photo, parce que quand j'ai commencé à faire tout ça, j'étais pas seul, j'ai rencontré des gens qui faisaient aussi de la photo, qui faisaient de la vidéo, qui faisaient du cinéma, et ça m'a vraiment, ça m'a boosté, ça m'a poussé à aller vraiment à travers ça, et voilà, donc en vrai j'étais pas seul non plus. J'étais bien entouré, ouais. Et ça aussi c'est très important.
1: L'entourage très important. Quand tu fais de la photo de rue, de la street photographie, qu'est-ce que tu viens chercher? Qu'est-ce que tu viens chercher chez les gens? Qu'est-ce qui attire ton œil?
0: Quand je sors faire de la photo avec mon boîtier dans les mains, en général je cherche rien. Genre j'ai toujours mon boîtier sur moi, à tout moment, même quand je vais faire les courses, je prends mon boîtier. Et il y a une histoire que j'aime bien raconter, c'est que il y a un jour j'étais sorti faire les courses chez Lidl, et j'avais oublié mon boîtier. Donc je fais demi-tour, je prends mon boîtier, je vais chez Lidl, ouais. Et ce jour-là, je prends l'une de mes plus belles photos dans un rayon fruits.
1: Okay.
0: Et en vrai, je sors vraiment sans forcément chercher quelque chose à prendre en photo. Mais je sais que je vais trouver quelque chose en photo. Je sais pas, c'est une intuition, c'est un truc que tu ressens, genre.
2: Et c'est aussi ton œil avec la pratique qui s'est affiné,
0: ouais,
2: justement.
0: C'est ça. Ouais.
2: Et quelque chose, il y a quelques mois, quelques années, que t'aurais pas forcément photographié, aujourd'hui t'as la vision pour, ouais, aussi.
0: Exactement, ouais. Après c'est vrai que là je suis encore très jeune dans ce milieu là, genre ça fait un an et demi maintenant que je fais de la photo, donc j'ai pas énormément de recul non plus. Mais ouais, il y a aussi du coup, forcément à force de faire des photos, j'ai un œil qui est plus aiguisé, on va dire, et du coup il y a des choses que je peux prendre en photo, que je vais voir autrement, surtout, c'est ça.
2: Et est-ce que quand tu prends la photo, t'imagines déjà les retouches que tu vas faire?
0: Absolument,
2: ouais. Ouais.
0: Absolument. Quand j'ai une scène devant moi et que je le prends en photo, je vois exactement comment je vais la faire retoucher. Pas sur toutes les photos, il y a certaines photos où carrément quand je prends la photo, je me dis ok, c'est un flop,
1: ouais.
0: Alors que derrière c'est un classique.
1: C'est toujours ça, ouais.
0: C'est vraiment, par exemple, une photo que j'avais prise à la comédie, c'était une meuf qui était au milieu de l'arrêt de tram, et il y avait un miroir qui passe derrière, ouais, elle. Et là je prends une photo, sur mon boîtier c'était gaz, mais en fait c'est l'une de mes plus belles photos que j'ai pu prendre jusqu'à aujourd'hui, quoi.
2: Okay.
1: Et est-ce que les retouches, justement, ce que tu disais, est-ce qu'elles font 50% de la photo, plus ou moins?
0: Ah, c'est une question, c'est une bonne question. Moi, je pense que je vais répondre par c'est différent de la photo. Ça dépend de la photo. Ouais. Il y a des photos où tu vas pas avoir besoin de retouches en vrai, ou très peu de retouches. Mais il y a des photos où tu vas devoir recadrer, changer les couleurs, mettre ça en noir et blanc selon l'intention que tu veux donner à la photo. Et donc en vrai, ça va beaucoup dépendre aussi de comment tu présentes tes photos. Par exemple, si tu fais ça en série, moi j'avais fait des photos pendant les manifestations de septembre et octobre là, et j'avais fait une série où j'avais mis des photos en noir et blanc et des photos en couleur, et ça aussi, ça montre sur quoi je veux mettre l'accent à travers la retouche. Donc c'est quand même en vrai une très grande partie, je dirais même 100-100, pas forcément 50-50.
1: Ok, d'accord.
0: Donc ça dépend des photos, de la série, de l'intention que tu veux mettre derrière.
1: Ok, justement au niveau des retouches, tout ça, comment tu décrirais ton style photo, il est comment un peu?
0: Je sais pas si j'ai vraiment un style de photo, parce que je fais beaucoup de photos très différentes. Je fais de la street photo, mais aussi la direction artistique, donc en vrai, j'ai pas forcément de style particulier, juste je me laisse attraper par mes inspirations, et j'essaye. Là, je suis toujours encore dans la phase d'essai, en vrai, j'essaye plein de choses encore. Et je pense qu'on a toujours, enfin on n'a jamais fini d'essayer des choses, on a toujours soif de connaissances et tout ça. Donc j'ai pas forcément de style particulier, mais mon style s'affine. Mmh. On va dire ça comme ça.
1: D'accord. Et est-ce que t'as des futurs projets un peu là à nous teaser?
0: Bah, à teaser, je sais pas, mais oui, il y a des idées en tête. Là, je sors l'un de mes plus gros projets que j'ai fait ça en décembre. Et forcément, ça m'a montré que tout est possible encore, enfin, qu'on peut littéralement tout faire, et que j'ai réussi à mener une équipe de plus de 10 personnes sur un même projet, avec une idée qui était tout bête à la base, et ça m'a montré que je peux faire des choses plus grandes encore, et voilà, ça gamberge,
1: ouais.
0: C'est dans le four comme on dit, et voilà, ça va arriver début d'année là, ça arrive.
2: C'est en train de couper ça.
0: Ah, ça va couper.
1: Justement,
0: exactement.
1: Ce projet là, il s'appelle Kai Beyblade Meta, c'est ça?
0: Ouais.
1: Donc c'est un bête de projet, et donc avec une ambiance un peu asiatique, un peu Wong Kar Wai si je me trompe.
0: Ouais,
1: pas.
0: Tout à fait. Ouais.
1: Comment tu te sens avant de dropper cette dinguerie?
0: Déjà, parce qu'en fait moi, ce projet là, quand j'ai eu l'idée, j'avais une idée directement, vraiment une idée nette de ce que je voulais comme photo. Ça veut dire qu'avant même de commencer à réfléchir avec le projet, avec Clara qui était ma directrice de production et Anthony qui était mon set designer, j'avais vraiment une idée claire de ce que je voulais comme image. Vraiment, j'avais une idée qui était claire, et sur quoi je suis vraiment très très fier, c'est d'avoir partagé ça avec mon équipe, qu'on a réussi à reproduire ce que j'avais vraiment dans ma tête. Et en vrai, vu que c'est vraiment un truc qui tournait pendant 2 mois dans ma tête constamment, j'avais pas forcément de pression, parce que j'étais fier de ce que j'avais fait, et je me suis dit ok, je vais drop ça, je sais que c'est des bonnes photos, je sais que les gens vont aimer, mais j'avais pas forcément d'appréhension ou quoi que ce soit. Et voilà quoi, juste je sais que j'ai fait du bon taf et que je me suis régalé surtout dessus, et c'est le plus important en vrai.
1: Ok, c'est plus important d'être fier de son taf.
0: Absolument.
1: Et tu savais déjà que c'était dinguerie, donc
0: ouais.
1: C'est beau. Et je pense qu'on va finir sur une dernière question. Est-ce que t'as un conseil pour des apprentis photographes, entre guillemets?
0: Un conseil pour des apprentis photographes? On me pose souvent cette question. Beaucoup de gens viennent me poser la question, que ce soit dans la rue ou même dans mes DM sur Insta. Et en vrai, à chaque fois, je dis, c'est prenez-vous un boîtier. Un boîtier, genre moi j'ai un boîtier, j'ai un ZV-10, c'est un boîtier en vrai qui fait pour de la vidéo, genre il est pas du tout fait pour la photo. Et parfois j'ai honte de shooter avec ce boîtier, mais prenez un boîtier et juste sortez dans la rue et prenez des photos, genre n'ayez pas peur du regard des autres, et juste shoot ce que t'as à faire, et gamberge pas trop, et après vas-y, il faut être régulier quoi, si tu kiffes ce que tu fais. La suite arrivera quoi. Et entoure-toi bien.
1: Ok, mais comme quoi, avec un boîtier fait pour la vidéo, on peut faire de magnifiques photos.
0: Surtout aujourd'hui. Surtout même encore plus chez Sony, ils sont très. Ils sont très.
2: Polyvalents,
0: voilà, exactement. Ouais. Ouais. Et du coup, peu importe le boîtier que t'as, en vrai, même si tu prends, je sais pas, un Sony vraiment, un Sony full vidéo, tu peux faire de la photo avec.
1: Bien sûr.
0: Si c'est pas opti, tu peux toujours t'en sortir. C'est bien ton œil qui compte.
1: C'est ça. Je vous invite à regarder son Insta. Eddie.kai. N'hésitez pas à le follow, à suivre son travail. Il fait du contenu presque tous les jours. Enfin, presque. T'es présent.
2: Très souvent.
0: Ouais, très souvent, on va dire très souvent.
1: Donc voilà, n'hésitez pas à check.
2: Merci beaucoup, Jordan.
0: Merci, merci Jordan.
2: On va pouvoir passer au rap jeu, le grand moment.
1: Ouais.
2: Aïe aïe aïe aïe. Et bah voilà, rien de plus à dire.
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4: Quoi?
2: Non, tu veux prendre ma place?
4: T'inquiète, je vais me faire ça là.
2: Allez,
4: gars,
2: c'est bon.
4: Chill.
2: Pour vous expliquer rapidement, on va faire on va faire deux équipes. On va faire chroniqueur contre invité.
1: Allez.
2: Finalement.
1: Allez, let's go.
2: Ça va être très très sport.
1: Il va y avoir du sang. Hein.
2: Je le sens. Il va y avoir du sport. Dorian, je te laisse la main.
4: Yeah, c'est le retour de Dodo les problèmes pour le rap jeu comme d'habitude. Donc. On va se faire une petite session, donc j'ai préparé quelques jeux, quelques questions. On va commencer par un petit jeu simple pour se mettre un peu dans l'ambiance. C'est la recette.
2: Allez.
4: La recette, c'est quoi? C'est la cuisine. Je vais cuisiner un artiste.
2: Tu cookes.
4: À vous de découvrir quel est l'aliment principal de la recette.
1: J'ai hâte.
4: Alors, on va commencer par...
2: Je crois que j'ai pas compris. Deviner l'artiste, c'est ça?
4: Non, on va deviner l'artiste.
2: Ok, alors, d'accord.
4: On rentre en cuisine et on commence par mettre beaucoup d'albums classiques dans la marmite.
2: Ok.
0: Ok.
4: Ensuite...
2: Booba.
4: Non.
0: Non, mais...
4: on ajoute un vieux costume d'ours laissé au placard depuis bien trop longtemps.
2: Sadek. SCH.
5: Kanye West.
4: Il est fort.
2: Ah putain, il est bon.
4: J'ai même pas pu finir avec le reste de la recette, mais je peux vous la finir directement. On ajoute un peu de en vrai, les nazis quand on y pense. Et
2: oh non.
4: On finit avec une collab avec un équipementier sportif allemand, comme par hasard.
0: Je me désolidarise de l'humour de l'émission, d'absolument tout, voilà, c'est sûr.
4: Alors, on commence par un aspirateur.
2: Okay.
4: Dans la marmite. Ensuite, on ajoute un Dyson. Enfin, on met son. Non, pardon. On met sa partie génitale dans l'aspirateur ou dans l'ordinateur, si vous préférez.
2: Quoi?
0: Lilo?
4: C'est complètement.
2: Ouais. Lilo.
0: Ah putain,
2: est-ce qu'il est dans l'aspirateur?
4: Parce que c'est une parodie de Théodore, justement, la youtubeur sur les plateformes quand il avait arrêté. Ouais. Où il avait parodié avec le truc où c'était justement, il faisait ça avec un aspirateur.
2: Okay.
4: Et il disait le Dyson fait mal au crâne,
2: oui,
4: le Dyson fait mal aux
2: hommes. Oui,
4: c'est la
2: rêve
4: finale de la truc. Et
2: je
4: c'est,
2: m'en rappelle,
4: je pense.
2: Putain, il est bon.
4: Moi, ça m'éclate de rire.
2: Ouais. C'est
4: alors,
2: zéro,
4: on commence par mettre un robot. Dans la marmite,
2: TH.
4: Dans la casserole. Oh putain.
1: Ça y est, c'est bon.
4: Facile.
0: Allez.
4: On commence par enlever toutes les rimes de la marmite.
0: TH pareil.
4: Non, les réponses sont acceptables, mais ce n'est pas la bonne.
2: OK.
5: Non attends, il a dit bébé Jacques.
4: C'est complètement bébé Jacques, mais c'est trop rapide, c'est trop rapide, il y a même plus de jeu,
1: Il y a combien là au niveau des points?
2: 3-1.
4: Alors,
2: 3-1 pour la team invitée.
4: Notre dernière recette commence par du parmesan, beaucoup de parmesan.
0: SCH.
4: Putain. Oh là là.
2: Aïe.
5: Sinon j'aurais laissé.
2: On va changer de jeu. On est en train de se faire massacrer, c'est pas
4: parce
2: possible,
4: que là c'est terrifiant.
1: Ouais, c'est dingue.
4: On va passer à, je pense, un de mes jeux préférés qui est le jeu de la punchline, parce que j'adore l'écriture.
1: Ok, vas-y.
4: Et donc, je pense que j'ai ma compilation de mes pires punchlines de l'histoire de cette musique.
2: Oh non.
4: ou alors celle que je préfère, par exemple une récente. J'ai tellement de liquide sur moi, on dirait que je me suis pissé
2: dessus. Un thrill.
5: Ah oui, c'est un thrill. Ouais.
4: C'est complètement un thrill. Vous avez capté le délire.
5: Ok.
4: Je me racine carré de 10 000, pas très bien.
2: Classique.
5: C'est qui qui l'a dit en premier?
6: Je sais pas.
1: On l'a tous dit en premier.
4: Je pense que Jordan l'a peut-être pas dit en premier, mais l'a dit le plus fort. En tout cas, c'est ce que j'ai.
2: Tu peux faire 0-5.
5: Non, mais non, au pire, on se met un point chacun.
1: Un point chacun, c'est bon.
2: Allez, c'est bon.
4: Tu as pris le melon, maintenant, tu es vendeur de melon.
1: Je sais plus qui c'est.
2: T'as pris le melon de...
1: C'est pas SCH.
0: C'est pas Ouai Renoir. Non,
4: on cherche un rappeur français, évidemment. Un rappeur qui a sorti un album l'an dernier. Si ça peut
1: putain,
4: aider.
1: Wow. T'as pris le melon. Ah putain, je l'ai en plus.
2: Il y a de la triche là. Myro.
4: Non, c'est pas Myro. C'est un rappeur qui a sorti.
0: Il y a des trucs qui se passent en coulisses là.
4: Je pense que c'est le rappeur français qui a le plus gros score de vente sur un album all time.
2: Ah, mais c'est pas Jul.
7: Orelsan.
4: Mais c'est Jul.
7: En plus, c'est tellement une phase d'Orel.
4: C'est tellement une phase d'Orelsan.
5: T'as pris le melon, maintenant t'es vraiment.
4: Un autre classique dans mon livre, si tu as un trop gros boule, j'ai le permis camion.
0: Ah, c'est Caris.
4: C'est complètement Caris.
2: Ouais, ça.
1: Forcément, prévisible.
4: Je me fais pomper le dard par taille de guêpe. Après, j'ai le bourdon. C'est complètement
6: Bonobo. Ouais, c'est Bonobo, putain.
2: Je vais t'expliquer. Et moi aussi. En vrai, j'étais pas serein sur Bonobo. J'ai comme ça.
6: Mais oui, je me suis dans un portail.
4: Tout didi didi, tout didi didi, didi didi didi, tout didi didi, didi didi.
1: Théodora ?
4: C'est complètement Théodora.
2: Oh.
4: Ils sont forts.
7: C'est le mélodrama.
4: Les barrettes se ressemblent toutes. Est-ce que quelqu'un peut la finir?
6: Oui.
4: Est-ce que quelqu'un peut la finir?
6: Comme les mecs en Asie, ouais, ou comme les mecs au Japon.
4: C'est de qui?
6: Je suis pas assez raciste pour honnête le pour avoir le nom.
4: Non, malheureusement, c'est raté. C'est pas du tout Orelsan. On cherche. Non, c'est pas Mister You.
6: Mais c'est un rappeur vraiment pas connu, non? C'est pas genre
4: Hache
6: la drogue ou Fresh la peu. Non, pas Fresh la peu fra, mais c'est pas genre. Non. Mais.
2: J'ai pas
6: mais
2: là.
6: J'ai le blaze, ah, mais c'est genre.
2: T'as dit un mec connu.
4: Ouais, c'est connu. C'est un rappeur qui est. Qui est emprisonné ou recherché, je crois, actuellement.
6: Maes, c'est pas Maes Lux.
4: Non, ça
6: c'est
4: Maes.
6: C'est Maes qui a dit ça.
4: Je crois que c'est Maes.
6: T'es sûr parce que moi, j'avais déjà vu l'extrait sur Twitter, mais c'était un autre rappeur.
4: De toute façon, j'en ai d'autres de Maes.
6: J'ai dans le clip, pile au moment où il balance la punchline, t'as un asiatique, je sais pas de quel ethnie qui fait un gros doigt d'honneur à la caméra.
4: Ouais.
6: J'ai ce clip.
2: T'as l'impression d'être dans la quatrième dimension.
4: Maes, du coup.
6: Je crois pas que ce soit Maes.
2: Il est en pleine vérif là.
6: Mais
1: je vérifie.
2: J'espère c'est Maes.
4: Je crois que c'est pas Maes, c'est oh Maes de T. C'est moi qui fais une erreur.
6: C'était ça, voilà.
4: Traduction.
6: Maes,
4: ouais. J'ai vu Maes de T.
2: Est-ce qu'on a droit à un point
4: Je pense qu'il a le point parce qu'il m'a corrigé. C'est fort. Il a la ref.
2: C'est moi qui ai la ref dans tous les cas.
4: On s'en fait qu'une petite dernière. Ce qui ne te tue pas te rend plus fort ou handicapé.
6: Ah, c'est la crime.
4: C'est pas la crime.
2: Ok.
1: Mais SCH ?
4: C'est pas SCH.
2: Non, il est déjà sorti SCH.
6: Ah, mais. Ouais. J'allais dire. C'est pas impliqué 140 ?
4: Non.
6: Merde.
4: On cherche.
8: Booba.
4: Le prince de Twitter, Booba, c'est complètement ça.
2: Il est bon.
6: Ah oui, ce qui ne te tue pas te rend handicap.
4: C'est dans quel morceau ? J'ai absolument plus le track en tête. Je l'ai noté, mais je les ai pas là.
6: Putain, merde.
4: Bon, allez, j'en finis avec ma préférée. Allez, une petite dernière. Tu sers à rien comme un brocoli, c'est offert.
1: Je l'ai pas, c'est un truc de ouf, j'ai déjà entendu. Ah, c'est Vald, non ?
4: Non.
1: Putain.
6: Je l'ai, mais je l'ai
4: Vald
6: pas.
4: Vald a déjà fait un interview pendant un concert où il dit les légumes, ouais, les fibres, les vitamines D. Oui, mais il a pas dit directement si tu sers à rien.
9: C'est pas Topaïro ou Jean Jass ?
4: Non.
2: Oh.
4: C'est un rappeur qui, justement, tu te dis pas qu'il fait des punchlines humoristiques. Tu sens que c'est vraiment un truc de remplissage qui est mis au milieu du texte en se disant vas-y ça passe, personne va cramer. On cherche un rappeur qui a sorti un album commun dont le nom est moi me cringe énormément.
2: Mais toi t'es cringé partout donc
6: Attends, un album commun.
1: Mais
6: attends, c'est pas Huss.
4: Non.
9: Huss,
4: Maison Verticale est un très
2: Niska,
4: bon.
2: Niska.
4: C'est complètement Niska.
2: Il est bon.
6: Ah ouais.
4: Alors, on va se passer maintenant à mon jeu préféré, le traducteur fonce dé.
2: Ah oui.
4: Alors, je vous donne des noms, par exemple, Q l'écolier, Schoolboy Q. Tu vois, t'as capté, petite traduction. Par exemple, si je te dis cocaïne récente.
6: Fraîche la peufra.
4: Non, mais ça marche, ça marcherait presque. Ça marcherait presque. Ça fonctionne, je lui donne le point. Je le rajoute, il y a deux réponses, mais je pensais pas.
2: C'était quoi la vraie réponse?
6: Non,
4: c'était à Jeune Crack.
2: Ah putain.
4: Nécessite une pioche en métal et d'être entre les couches moins 58 et moins 64.
1: Ah putain, tu l'as déjà fait ça en plus.
4: Ouais, je crois que les
1: potentiels.
6: Prends des blocs.
4: Non,
6: une pioche
1: nécessite
6: en métal.
1: Une pioche en métal.
6: Obsidian, non.
1: Jams.
2: Ah ouais. Tout simplement.
1: On a le point.
6: On a le point 2 en vrai, c'est le qui peut
4: récemment décédé.
1: Calbo.
6: R.E.P. Calbo, évidemment.
1: Non,
4: c'était pas Calbo, c'était pas le jeune mort.
6: Jeune mort.
4: Marque japonaise en soirée illégale.
6: C'est que des rappeurs français, on est d'accord.
4: C'est un rappeur français. C'est même pas si on peut appeler ça un rappeur, il fait plus, je pense, du R&B en réalité.
6: Attends, attends, marque japonaise en soirée illégale ?
4: Ouais, ou marque de console en soirée illégale, si vous voulez, je vous aide.
2: Sony Rave.
1: Sony Rave.
4: Ah, Sony ouais, Rave. Putain, bien vu. Évidemment. Putain,
2: ah, ouais. Oh, je suis allé le chercher au fond du fond de mon cerveau. Ouais,
4: console Nintendo rétro et le pote à boule.
1: NES.
2: NES.
4: Ouais, non.
2: Nesbill.
4: Nesbill.
10: Bah, bah, oui. Ouais, vous êtes pas allé assez loin.
4: Les gossips.
6: La rumeur.
4: La rumeur.
2: Wow.
4: Futur roi des robots Pixar.
6: Prince Wally.
4: Oh là là.
1: Il est vif.
4: Ok, ok.
2: Un petit dernier.
4: Un petit dernier.
2: Ouais,
4: un petit
2: avant dernier. Le Roland Garros.
4: Après, on va faire un dernier jeu avant le Roland Garros et après, on passe sur ça. Alors, il y a quoi qui est marrant. Le pote à Rick, pas vieux du tout.
1: Jean-Marty.
2: Par contre, je pense qu'il faut qu'on passe tout de suite au Roland Garros, sinon on va être short.
4: Ah ok, j'avoue. Ouais, on là, s'en fait un dernier truc. Bon, c'est quel. Non, c'est juste. C'est une question globale. La meilleure réponse gagne 5 points.
2: Oh.
4: Quel est l'album. Il faut répondre par la mauvaise réponse. La réponse qui me fera le plus gaulerie. Quel est le rapport que l'album que vous attendez le plus cette année. L'album qui me fera la réponse qui me fera le plus gaulerie. Ouh là là, c'est dur. Me gagne 5 points.
2: Le retour de Mylène Farmer.
6: La mixtape de Marie s'infiltre.
1: Le crochet de Johnny.
4: Crochet de Johnny, ok. Ça, pour avoir, c'est Marie s'infiltre.
1: Marie s'infiltre, c'est drôle.
7: Le retour des rois section d'assaut.
4: Ouais, ok, c'est bon. Ça fait 2,5 de chaque côté. J'ai mis les éclats de rire.
6: C'est vrai, putain, mais le pire, c'est que Marie s'infiltre. Je crois qu'elle va vraiment sortir un album. Hein.
2: C'était même pas une vanne, bizarre.
6: Elle a sorti un clip, je crois.
4: Je vous propose, petit Roland Garros. Je me joins pour cela à l'équipe des chroniqueurs parce que Walid est en feu actuellement. il faut le détendre là.
2: Va falloir calmer un peu.
4: Et bah, tu sais quoi, Walid Smith, je te laisse choisir le point de départ.
6: Bonjour,
1: j'ai bien.
6: Ouais tranquille, ouais. Bah vas-y, on a qu'à dire Niska, voilà.
2: Au calme. Je sais pas s'il y en a un de vous qui a déjà.
4: Niska, Nino, allez, restons allez, sur du simple.
6: Bon, Nino, il a fait des feats avec tout le monde. Ouais. Vas-y, j'ai un truc. Ou toi.
0: Attends, mais le but du jeu, c'est quoi. C'est de trouver un artiste qui a fait un feat avec lui.
4: Ouais. Voilà.
0: Avec Nino, du coup, là.
4: Ouais, voilà.
7: Vas-y, bah, Leto.
2: Leto.
1: Leto, t'as.
4: Guy de baseball.
2: Ouais, ce que j'allais dire.
1: Baseball, ouais.
6: Green de... Montana.
4: Ah,
2: c'est ça. Chat.
7: Ouais.
1: Ouais. Chat avec.
5: Non, mais c'est à nous là.
6: Bon, Isha, on a l'embarras du choix, je pense. Hein. Bah, Scylla, tiens, allez.
2: Furax.
1: Ouais.
6: SwiftGad.
1: SwiftGad, t'as pas Vald, non. Je crois que t'as Vald, non, SwiftGad.
6: Ah, y'a peut-être Vald, ok. Peut-être
4: allez,
6: Vald,
4: on le valide.
1: Ouais.
6: Bon allez, il commence à se faire tard. attends, je peux.
2: Ouais, vas-y.
6: Allez, je sais.
2: Dis-le.
1: Tu peux niquer.
6: Bavaz.
2: Comment
6: Bavaz. Il avait un autre nom à l'ancienne, c'était Bazou.
1: Ah, je connais pas du tout.
6: Voilà.
4: Celui qu'on blasadé.
6: Est-ce que ça existe. Ah si, putain. Ah putain, je crois qu'il y a celui qu'on blase aussi sur le morceau. C'est possible.
2: Allez, là.
1: Allez,
6: ouais, bah, vas-y.
2: De quoi. Du coup, celui qu'on blase.
6: Celui qu'on blase, ouais.
1: Gringin, je crois.
7: Orelsan.
10: Qui donne les réponses. Hein.
1: Ah merde, je pensais même
4: pas. Mais il n'est pas avec lui.
1: Ah merde.
6: Non, mais attends.
4: Orelsan.
6: On est sur quoi.
4: Là, on peut y aller. Là.
2: On a du choix. Hein.
1: On les tue.
6: Ah non, non, parce que moi j'en ai un sur Gringe, les frères.
4: Non, mais j'allais pas dire Gringe, c'est trop facile. Au final, c'est trop facile.
2: Y a pas un délire.
1: Ah, la grand-mère d'Orelsan. La grand-mère d'Orelsan.
4: Ouais, mais c'est trop facile.
10: C'est de la triche parce que nous on peut rien dire après.
4: Ouais, on peut pas enchaîner après.
0: J'ai SDM.
10: Ah bah non, merci,
4: merci.
10: SDM du coup. Okay.
6: Bon bah c'est bon, SDM, SL Crack.
4: SL Crack, oui, Edge.
6: Ouais. Edge.
10: Oh, j'en ai un.
6: Ouais, bah j'en ai plein de Edge en fait.
1: Vas-y. À toi l'honneur.
6: Ouais, mais ouais, le problème c'est que vous allez rebondir sur trop de trucs.
4: Edge, je suis sur mon terrain là, tu vois. Là c'est.
6: Ah ouais.
4: Ouais, ça dépend ce que tu m'envoies.
6: Bon allez, tranquille, Edge, to speak.
4: Ok, ouais, facile.
6: Ouais.
10: Vas-y.
1: J'ai pas.
4: To speak.
10: Moi j'ai pas sur to speak. Enfin,
4: bah le double.
10: Ouais.
6: Ouais, ok. Alors attends.
4: Ah non, mais là, non.
10: J'annule. Uniquement les sons qui sont sortis. Hein.
6: Comme ça. Oui, ouais, mais bien sûr.
10: Ah, on sait jamais, peut-être t'as des inside ou quoi, on sait pas.
6: Non, mais tranquille, les gars.
4: Non, mais le double, frère.
6: Non, mais le double, on a plein. Daya, c'est bon. Voilà. C'est sorti. Ils sont en duo.
10: 3X Maconia.
6: Ouais, Maceo.
10: Maceo. Non.
2: Qui sont ces gens?
10: Maceo. On a droit au beatmaker ou pas?
6: Non.
10: Ah fuck.
6: Bah après il y en a un évident.
10: Qu'on a pas dit?
6: Ouais. Lounis. Ouais.
10: Oh putain oui bah oui.
6: Ouais Lounis. Lounis Greg.
10: Oh allez, allez, je suis
6: non non
10: ouais c'est Greg
6: non. Non non non en gros en fait Greg c'est le badder grosse casse d'Ada Lounis et Greg en gros c'est un pote avec qui il a commencé à faire du son, ils ont okay. genre 2-3 projets en commun voilà.
4: Et il a un autre featuring tu peux sortir
6: je sais pas du tout frère.
10: Tu peux pas
6: non mais les gars le temps presse après il y a notre interview et tout tu comprends.
4: Vas-y on est d'accord, c'est une victoire.
10: On se refait une dernière manche. Une petite dernière manche.
4: Dernière manche. Allez. Allez. Ok c'est parti.
10: C'est à nous de dire le... ouais. On dit qui?
1: On dit un...
5: Je monopolise trop la parole.
1: J'ai un Caris pour
10: allez, commencer. Allez Caris. Ouais. Y'a l'embarras du choix.
5: Je vous laisse pour le début.
10: ouais, toi t'arrives Caris. Que quand c'est intéressant. C'est ça?
7: Bon non, bah allez on ouvre hein, vas-y Booba.
5: Mais moi je sais pas, je monopolise la parole frère.
10: Booba...
4: C-Boy.
1: Qui Booba?
10: Hein?
1: Ah C-Boy ouais.
10: Ah oui.
1: Ouais C-Boy.
7: C-Boy.
5: Ouais,
7: C-Boy. Vas-y.
6: Bah, C-Boy, en vrai, on a ouais, pas mal. Ouais. Attends. C-Boy. Alors, attends, déjà, il y a lui. Bon, allez, C-Boy Benache.
10: Ouais. Je suis baisé. J'ai pas.
1: Benache, y'aurait pas Shai, par hasard?
6: Je sais pas
1: Benache,
6: du tout.
1: Shai, je suis pas sûr. Hein.
6: Si quelqu'un a la VAR.
1: C'est Benache.
6: C'est
1: ouais.
6: possible, hein. Benache, Shai, en vrai, ça m'étonnerait Shai, pas que Benache, ça existe. Ouais. Mais...
4: J'allais dire Damso, sinon.
1: Dis-moi qui y a.
10: Oui, oui,
6: ah,
10: oui.
6: Ah, il y a ça. Oui.
10: Benache et Shai, ouais.
6: Bah, Benache, Shai. Voilà, on reste sur Shai. Alors, Shai, elle a fait du feu avec qui, frère?
7: Shai, SCH.
6: Ah oui, c'est vrai. SCH, non, mais c'est vrai, c'est vrai.
1: Bande organisée, on a le droit ou pas?
6: Oui, ouais.
1: On a le droit. On dit qui? On dit.
10: TK.
1: Ouais, vas-y. Ouais.
6: Bah, Jul, du coup.
1: Jul Weshden.
10: Allez.
1: Non, mais Weshden.
4: Waouh.
10: Ah, mais là, ça s'éloigne fort.
6: Weshden,
10: en vrai, c'est carré, mais.
6: Mais non, mais Weshden, elle a fait des feats en plus. Mais
1: elle a des feats, ouais, avec des rappeurs.
6: Putain, j'écoute tellement pas Weshden, à part 2-3 morceaux, j'avoue que.
10: Y'a pas eu Koba?
7: Y'a pas.
6: Ah pas, si peut-être
10: ils ont fait un feat dans
1: Koba,
10: lui, mais
1: je crois pas.
10: Ouais. Micro,
1: pas officiel, Koba, pas officiel.
6: Koba peut-être non,
1: j'ai
6: non même pas.
1: Non, du coup Koba non.
6: Bah je joue Koba Weshden, je sais pas. Voilà.
5: J'ai pas, Weshden. Pas non plus. Okay.
1: Il y a Naps. Et après
6: oh,
1: je suis
6: sûr. Naps.
1: Ouais, Naps,
6: ah je suis un golon.
10: On a le droit au rappeur cancel?
1: On n'a pas le droit.
4: Le problème c'est qu'il faudra enlever beaucoup de personnes du rap.
1: Ouais c'est ça. On peut plus jouer après.
10: C'est le problème. Dans quelques années il y aura plus de
6: rap. J'ai perdu alors que Naps
10: à ce rythme là.
4: Et ce serait une bonne chose.
6: Naps qui est mort d'ailleurs.
10: Quoi?
6: Depuis 2023. Hein? Tragique.
10: J'ai pas compris.
6: Naps.
10: Ouais. Il est décédé.
6: Oui.
10: Ouais? Non mais vraiment?
6: Dans un tragique accident en 2023.
10: Tu mens.
6: Non.
10: Pour moi, il était juste en zonzon encore.
6: Non, non, mais je suis là,
10: ultra premier degré.
4: Il s'est fait cancel surtout.
10: Oui, je le savais. Mais je crois qu'il était.
4: Sa carrière est morte.
10: Je crois qu'il était vraiment mort, physiquement mort quoi.
6: Gars, la conduite sous votre. Dans mon cœur, il est mort en tout cas.
10: Oui, non, mais dans le.
6: La conduite sous votre Kaiba, ça pardonne pas.
4: C'était toi qui avais fait un tweet.
7: Mais c'est un grand fan.
10: Le tweet tendancieux. Est-ce que c'est une bonne idée de sortir?
6: Non. Le tweet était normal. C'était juste en gros, il y avait quelqu'un qui avait demandé c'est quoi l'équivalent de Lana Del Rey pour les hommes. Et moi j'avais répondu sur mon compte Twitter Walid Smith. J'avais mis une capture d'écran d'une playlist Spotify qui s'appelait Naps Triste Soupia.
4: Mais tu sais que ce tweet, je l'ai vu top avant tweet. De te connaître.
10: Ah ouais.
4: Et ce tweet pour moi c'est resté un classique.
7: Classique.
4: Genre parce que même je suis retombé dessus il y a pas longtemps sur une vidéo sur un compte Instagram qui avait repost une vidéo.
6: Non mais ouais, mais j'ai des potes qui m'ont envoyé. Mais en plus le tweet il date d'il y a 2 ans.
4: Oui, frère. Ce tweet c'est devenu un putain de classique dans le truc. Wow.
7: Ça Wally Smith Twitter, ça c'est genre perdu.
10: Reçon Wally Smith sous Twitter. Est-ce que c'est une bonne idée? Je préfère te voir derrière un micro que sur Twitter. Avec tout respect.
6: Franchement, ma gueule, ça m'a. Alors, déjà, il y a beaucoup de bangers. Ça m'a permis de gagner taquet d'auditeurs aussi.
7: des classiques des deux côtés. Ouais.
10: Bah, triple.
6: Sacha me suit sur Twitter, c'est très bien.
4: La légende raconte que dans sa playlist, il a caché 3 sons à lui derrière les sons de Naps. En zoom zoom.
6: C'était pas ma playlist. C'est pas ma playlist.
10: Là, on va pouvoir passer à la suite. Merci Dorian pour ce magnifique rap jeu. C'était très marrant.
4: Yes.
10: Et on va passer à l'interview de nos deux compères rappeurs.
6: Hein. Wow.
10: Après, juste après.
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10: Alors Indiana, je vais commencer par toi. Quand même, c'est la première fois que tu viens dans
7: Let's
10: Carousel. C'est la première fois que tu viens à Radio Campus ou pas? T'es déjà venu?
7: Je suis déjà venu pour... C'était avec l'INSEE.
10: Ok.
7: Mais ouais, c'était pour les sons en commun. Il y avait plein de rappeurs dessus. Ouais, on a fait un petit freestyle.
10: Ok.
2: Oui. Est-ce que rapidement tu peux un peu te présenter ton parcours, etc.
7: Ouais, alors du coup moi je viens de La Réunion.
2: Ouais.
7: 974, j'y vais, exactement, 974-432, la Ravine des Cabrés. Je viens de Saint-Pierre, du coup, sud de La Réunion.
2: Okay.
7: Ça fait 6 ans que je suis à Montpellier. À la base, je suis venu pour mes études. Après, j'ai kiffé la ville, j'ai kiffé l'ambiance, j'ai kiffé les rappeurs, j'ai kiffé. Voilà, tout ça.
2: Et quand t'es arrivé à Montpellier, tu faisais déjà du son ou...
7: Ouais, j'ai commencé à écrire à mes 14 ans.
2: Ok,
7: ça fait plus de 10 ans là maintenant, là, du coup. En 2014, du coup. Et ouais, je prenais les textes d'autres rappeurs que je kiffais bien, je les posais sur d'autres prods. Après, ça a évolué, j'écrivais mes propres textes, etc. Et aujourd'hui, quatrième projet, du coup.
2: Magnifique.
7: Voilà.
2: Et mais ouais, quatrième projet. Et d'ailleurs, un projet qui diffère quand même pas mal du reste que j'avais pu écouter. C'était ton deuxième projet en 2025, d'ailleurs. Il me semble que tu avais sorti un projet avec...
7: En commun, ouais,
2: Castor...
7: Castor Rocket.
2: Castor Rocket, voilà,
7: oui, exactement.
2: C'était un projet dans une énergie très solaire.
7: Exactement.
2: Très, ouais. En même temps, c'était sorti au milieu de l'été.
7: Yes.
2: Mais là, dans ce projet-là, on retrouve une énergie beaucoup plus rage.
7: Ouais, il y a de la
2: surtout
7: rage.
2: Surtout sur le début, c'est très très brut. Alors, ça fait rockstar. Moi, c'est
7: okay.
2: quand j'ai écouté sur la première écoute, vraiment, j'étais en mode rockstar de fou. C'est quoi qui t'a chauffé à aller vers cette esthétique rage? Tout à l'heure, tu parlais de Ateyaba. Est-ce que c'est un truc qui t'a inspiré
7: Ouais, effectivement, il y a Ateyaba, mais après, là, c'était surtout des influences Atlanta, tout ce qui est futur, Playboi Carti. Je m'étais mangé beaucoup Wall Lotta Red quand c'est sorti. Après, même musique en 2025, là d'ailleurs, que j'ai pas cité tout à l'heure. Sinon, je m'étais pris aussi Future, je m'étais pris toute la discographie. Si tu veux, j'étais dans une énergie où j'avais envie de faire des bangers en fait.
2: Ouais, donc pas mal US quand même aussi.
7: Et exactement, ouais. J'avais fait plein de projets un peu love.
2: Mm-hmm.
7: Avec une énergie très je dirais ça c'est des sons de pleureurs quoi, en gros quoi, je chialais beaucoup sur mes sons quoi. Et là je me suis dit vas-y, on va les choquer, on va faire un projet full banger. Bon, il y a quand même 2-3 chialades, mais voilà, sinon
4: bah, il faut toujours
7: ouais, il faut toujours
4: sur ton projet, c'est genre que ça soit par la cover ou même les justement certains titres et tout, c'est vraiment l'influence du cinéma dans le truc,
2: bah, même dans le nom du projet aussi
4: mais forcément. Même dans le nom du projet et puis même la cover, je trouve qu'il y a un aspect ultra cinématographique
7: alors justement du coup c'est Walid Smith aussi connu sous le nom de
6: Farid Williams pour les clips et la vidéo et tout
7: qui a fait la cover.
6: Ouais. Ouais, l'inspiration que j'avais pour la cover, c'était j'en avais parlé à Sacha, après on s'est mis d'accord sur pas mal de trucs. Hein?
7: Tu m'appelles Sacha depuis tout à
6: l'heure. Oh, je suis mort de rire. Mais c'est parce qu'on est si proches, je suis
2: trop l'habitude.
4: Ça a idyllique en direct.
7: Incroyable.
6: Non, mais en gros, c'était. C'était l'affiche du film Violent Cop de Takeshi Kitano. Où juste en fait, t'avais genre. Le héros, joué par Takeshi Kitano, juste planté comme ça sur l'affiche en noir et blanc truc. J'ai toujours trouvé qu'il y avait une aura vraiment particulière
4: à cette affiche.
6: Et
7: moi je voulais absolument une arbalète. Je sais pas pourquoi ça m'a pris comme ça. Je me suis dit go arbalète.
2: Kiff comme ça.
7: C'était vraiment un kiff et je l'ai acheté d'ailleurs sur internet.
4: J'aime bien l'explication. Moi je voulais une arbalète. Genre c'est vraiment le kiff, tu vois, et je comprends.
6: C'était la question, c'était ça, comment intégrer l'arbalète.
4: L'arbalète,
6: je trouve qu'on l'a très bien fait.
4: Mais ça rend très bien parce que du coup ça fait une espèce de. Enfin, moi quand je l'ai vu, je me suis dit, il y a une atmosphère, il y a une rêve que j'arrive pas à avoir. Parce que du coup, je me basais plus sur l'arbalète que sur la pose et le truc.
7: Il y a aussi du
4: ça dilue à fond.
6: L'arbalète, ça vient de lui du coup.
7: Ouais, il y avait un délire. En fait, je voulais une arbalète. Je sais pas pourquoi. Après, j'ai vu que. Il y avait Van Helsing, je sais pas, il y a un délire Van Helsing, en gros c'est un mec aux cheveux longs qui tue des vampires.
2: Okay.
7: Et ouais, c'est un film chasseur de vampires et tout.
4: J'ai
7: et du
4: vraiment
7: coup,
4: pensé Castlevania
7: voilà,
4: en voyant la cover,
7: ça, tu vois,
4: sans blague.
7: Moi j'étais en mode chasseur de vampires, let's go, allons-y.
2: Mais est-ce que c'est genre le monde du cinéma, c'est quelque chose qui t'inspire de manière générale ou juste là t'as voulu te faire un kiff?
7: Alors
2: comme
7: du coup, le titre c'est How the fuck I make this shit a movie, du coup littéralement comment je fais cette merde un film quoi en gros. Et en fait, c'est parce que dans mes anciens projets, j'ai toujours voulu me ramener une esthétique. Les morceaux, ils s'écoutent de A à Z, avec des interludes, des trucs un peu comme ce que peut faire Laylo. Moi, le truc
2: même
7: qui
2: Prince
7: m'avait...
2: Prince Wally aussi.
7: Prince Wally, écoute, je savais pas du tout pour le coup. Mais moi, je me rappelle, j'avais 14 ans à l'époque, c'était aussi l'album des Casseurs Flotteurs.
4: Ouais.
7: Voilà, qui m'avait inspiré aussi. Enfin, j'avais toujours kiffé ce truc-là, du coup.
4: Très ouais, avec
7: et du coup, j'ai toujours voulu faire des sons un peu cinématiques. Et du coup, ce projet, c'est un peu un tuto entre guillemets, quoi, un peu en mode comment je vais le faire, et en même temps, c'est une interrogation, une affirmation. Enfin, on peut le prendre de différentes manières, mais ouais, du coup, le monde du cinéma, bah, c'était surtout. J'ai envie que mes sons ils soient aussi captivants quand tu regardes un film en gros.
4: Okay,
7: c'est surtout une métaphore pour dire je suis le meilleur, let's go, je vous baisse quoi. En gros,
4: ouais, c'est de l'ego trip de réel.
7: Ah, c'est un peu ça, ouais, voilà.
6: Ouais, mais ouais, hein. Même dans les clips, on allait jusqu'à bosser ça. Aussi le clip réalisé par Kratos, le clip de l'intro.
2: Dans le château de la Mausson.
6: C'est ça, ouais. Ouais, j'étais pas là à ce moment-là.
7: Alors,
6: mais ouais.
7: Ouais, là, ce clip-là avec Kratos, gros, gros big up à Kratos d'ailleurs.
6: Très gros big up.
7: C'est un pitch que j'avais où je voulais faire une mise en abîme. Ouais, du coup, c'est le clip de l'intro dont je parle là. C'est point d'interrogation, excusez-moi. Mais ouais, ce clip-là, c'est une mise en abîme. En mode, je suis un acteur dans une scène de film. Et en fait, je finis par fumer toute la scène de tournage, les figurants, les acteurs, le réalisateur. Okay. Et en gros, je prends la place du réalisateur, d'où le titre du projet « How the fuck I make this shit a movie ». C'était ça l'idée, en gros, du pitch.
2: Ouais. C'est
7: exactement.
2: Il y a de la gamberge derrière.
7: Hein.
4: Je l'ai pas vu, mais le pitch me donne énormément envie d'aller voir ce truc.
7: Je te conseille.
2: Non, en vrai, il est vraiment bon, le clip, franchement.
7: Merci.
2: Après, ça a été tourné dans le même lieu que le clip de Tanis. Le clip de Tanis, j'y ai participé. Ah, ça veut dire que j'ai un peu indirectement, j'ai un peu choisi mon camp, mais très stylé le clip de
7: Tanis. Gros
2: clip
7: big up à Tanis, d'ailleurs, on n'était pas au courant l'un l'autre.
2: Ouais, mais ouais, vraiment, ça s'est fait comme ça.
7: Mais Chan met aussi son clip.
2: Ouais, il est fort. Il est très très fort.
6: Très très fort le clip. En
2: allez écouter How the fuck I make this shit a movie. Oh, l'accent horrible.
4: How the fuck I make this shit a movie.
2: Voilà,
4: il
2: le fait bien,
4: il
2: le fait mieux.
4: On sent qu'il y en a un qui est c'est son album, des chroniqueurs.
2: Ouais. Non, c'est disponible sur toutes les plateformes, il y a 10 titres, ça dure quoi, une demi-heure à peu près, 20 minutes.
7: 27 minutes.
2: 27 minutes
7: et
2: très
7: 28 secondes.
2: Voilà,
7: c'est très en feat avec Walid Smith qui est avec nous, avec Bloom de Toulouse, avec Castor Rocket aussi.
6: DVNO.
7: Et des VNO. Gros big up à des VNO, voilà.
6: Ouais. Et énorme big up à Bloom qui sort un projet à minuit là d'ailleurs. J'aurais peut-être dû en parler.
7: Et un dernier big up à Lil Freepack qui a fait 5 prods sur le projet, qui m'a accompagné sur un peu toute la réelle aussi. Ouais. Voilà, je voulais juste big up à lui. Voilà.
2: On va accélérer un peu parce que le timing est tendu. Ouais. On va parler de No Love Hotel, ton quatrième projet de l'année 2025. plutôt charbonné après Sarian Tape. C'est pas dans l'ordre, mais on a eu Sarian Tape 2, Comme un soleil qui pleure, MTP's Most Blunted, et donc du coup No Love Hotel.
6: Voilà.
2: Sans compter tous les singles, etc. Où trouves-tu toute cette énergie?
4: Il l'a préparé celle-là,
2: Comment?
6: Mais où trouves-tu toute cette énergie? Si je rappe pas, je meurs, frérot. T'as pas écouté mes projets ou quoi? Ouais, non, putain, où trouves-tu? Ouais, non, bah en gros, pour vraiment en parler, moi je suis un gars genre j'adore le rap, je kiffe faire du rap tout le temps, sortir des projets parce qu'il y a eu une. Moi le rap à l'origine j'ai commencé en open mic, donc à l'ODB j'ai vraiment dû mettre 2019? Ouais, 4 ans avant de sortir mon premier projet, et une fois que j'ai capté que ça va, tu vois, tu peux sortir un projet sans que ce soit une catastrophe alors que tu débutes et tout, et j'ai eu la chance d'avoir une très bonne équipe. Donc et à partir de là, voilà, c'est fini, tu vois, c'est comme les gens tatoués, tu vois, qui commencent avec un tatouage, puis ensuite ils veulent s'en faire plein.
2: C'est l'addiction.
6: Ben moi c'est pareil, je commence avec un EP, je vais en sortir un autre, mais en vrai ce qui m'a vraiment motivé à sortir beaucoup de sons cette année, c'était, disons que le rap ça a vraiment été une manière d'oublier énormément de trucs qui me sont tombés dessus cette année. J'ai eu de très gros soucis de santé. Surtout,
2: t'en parles un peu dans l'outro de No Love Hotel partie 2.
6: No Love partie 2, c'est ça.
2: No Love, pardon, partie 2.
6: C'est ça. Et faire du son, comme je dis dans le morceau, faire du son, c'est un peu une manière d'extérioriser les trucs assez énormes qui m'étaient tombés dessus, honnêtement. Et en fait, l'une des raisons pour lesquelles je tenais vraiment à ce que No Love Hotel sorte en 2025, parce que le projet est vraiment sorti dans les arrêts de jeu, quoi. Tu vois, il est sorti le 26 décembre et tout. Parce que je voulais que ce projet ce soit un peu une sorte de manière de clore cette année, tu vois, de clore ce chapitre. Je prends vraiment deux solos à moi, deux morceaux solo que je voulais faire depuis longtemps. Énormément de feats, parce que le thème de No Love Hotel, c'est vraiment qu'il y ait des feats, chose que je fais pas vraiment d'habitude sur mes projets. Donc voilà, j'ai pris vraiment les meilleurs feats que j'ai fait depuis un an ou deux. Donc notamment, il y a eu un feat avec Sacha. Putain, avec Indiana, bordel. Il y a eu un feat... Oh là là, je suis désolé, ma gueule. Je suis désolé. Il y a eu un feat, il y a eu un feat avec Indiana qu'on a mis un an à faire. Mais non, mais ouais, attends, il y a Jeune Lap qui d'ailleurs nous regarde sur Twitch. Gros big up à toi,
12: très
6: frérot.
10: LD, ouais. LD2E, Obob, Jeune Moji, ML Baz, ouais. Djusa et donc Djusa. Du coup, Indiana.
6: Ouais, ouais. Djusa, l'un des secrets les mieux gardés de Montpellier. Hein. Ce mec, franchement.
10: C'est la première fois que je voyais son nom.
6: C'était un pote de. C'est un pote qui m'a fait écouter un morceau à lui sur SoundCloud. J'ai pété mon crâne, mais direct. je veux rencontrer ce mec. Puis après, j'ai appris qu'il connaissait Indiana et tout. Donc, et la connexion s'est faite très rapidement. Enfin, humainement, on se correspond beaucoup. Et c'est pour ça que l'un de mes moments préférés du projet, c'est notre passe-passe. Parce que dans le passe-passe, en vrai, je trouve qu'en termes de rap et de délire, de ce qui est dit, de trucs, je trouve qu'il y a vraiment un truc qui colle. Et c'est aussi pour ça que j'aime faire des feats, tu vois. Sentir qu'il y a vraiment cette symbiose entre les deux rappeurs. Que ça se tape dessus, mais gentiment, tu vois, c'est comme du sparring, en fait.
10: Ouais, je vois. Surtout qu'en plus, t'as quand même énormément de connexions sur Montpellier, donc il y a de quoi.
6: Ouais, voilà, tu vois, à un moment, en fait, il faut bien, rapper avec les frérots et sortir des sons avec les frérots, tu vois.
10: Je capte.
6: Et encore, il y a tellement de rappeurs qui m'ont dit, ouais, je vais pas citer de blaze, mais. Il y a un rappeur qui m'a dit je suis pas sur le projet et tout, chiant. T'inquiète, il y en aura d'autres. C'est, voilà, on n'est pas à l'abri d'un No Love Hotel partie 2.
4: Allez, ce qui est trop cool sur ce projet, écoutez, c'est que tu vas, mec, sur les feats et puis c'est. J'ai pas l'impression que ce soit que ton terrain, tu vois. Il y a un côté où j'ai l'impression que tu vas sur le terrain des autres, il y a plein de variétés sur les trucs.
6: Ah, mais clairement, hein.
4: C'est vraiment, j'ai trouvé que ça faisait très. Passe décisive et je vais faire des trucs où je me fais kiffer et ça m'a fait vraiment plaisir.
6: Ouais, mais ouais, c'est ça, vraiment se faire kiffer. De toute façon, les sons ont été faits dans des contextes vraiment différents, mais toujours à des moments où on sentait qu'il y avait un truc, tu vois, on sentait que vraiment c'était un vrai morceau qui était fait et pas juste une petite maquette. Enfin bref, voilà.
10: Magnifique. Allez écouter No Love Hotel partie. No Love Hotel tout court.
6: Pour le moment.
10: C'est sorti le 26 décembre. C'est dispo sur toutes les plateformes et on est un peu pressé, donc je speed un peu, mais on va très très vite passer à la session freestyle.
6: Let's go.
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6: Damn, Jack, this is heat. Ok,
14: je lance.
6: Ok. Walid Smith, Radio Campus, Indiana. S.O. Nefos qui vient de nous rejoindre là. Ok. 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

0: 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Eh, hey, ok, Wally Smith pour Radio Campus. On va se décaler un peu.
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2: 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Aïe, c'était la fin de l'instru. Incroyable.
1: Ouais, les prods, c'est.
3: Tu veux reprendre ça?
2: Vas-y, ouais.
1: Vas-y, reprends ça. J'ai pris des prods qui traînaient sur mon tel. Des prods des uns. Celle-là, c'était une prod de Jack, les frères. Prod de Jack.
2: Yeah.
4: Damn Jack, this is heat.
1: Celle-là aussi.
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1: Bon, je me rappelle plus des prods que j'ai envoyés par contre. Hein.
2: Oh
1: putain, okay. Celle-là elle est vénère, je crois.
2: Je crois que j'ai un texte sur cette instru, il me l'a envoyé.
1: Ah ouais?
2: Ouais.
1: Vas-y, ma gueule.
2: Yeah. Ouais, celle-là elle va partir dans un projet, poto.
3: Ah ouais?
1: Ah, mais attends, parce qu'il me l'a envoyé moi aussi.
2: Yeah.
1: Vas-y, c'est quoi?

0: 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Let's go.
1: Méchant. Ouais, Jack qui nous a attrapé.
0: Ah mais frérot, laisse tomber. Ah. Ah ça c'est... Ça je sais pas qui c'est.
2: Celle-là, une 30.
0: Je sais plus qui c'est celle-là. Ah oui, okay. C'est ZTL. SOZTL à la prod.
2: Check, check.
0: C'est de la trappe. Hein. Ça va,
2: ok.
0: Check. Check.

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1: Méchant. Ok.
2: Je veux bien reprendre okay. Tout ça, là, c'était chaud.
1: Ah putain. Attends, j'ai pas rappé moi.
2: Vas-y.
1: T'inquiète, c'est court. Eh. 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
1: Yeah. Check.

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0: 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Walid Smith, Carousel.
1: Ok, bah ça chasse. 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
2: Je te veux que le tel
3: chier. Chier, vas-y.
1: Bah vas-y, on peut la partager à trois en douce.
2: Vas-y.
3: Chier.
1: Check.
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3: ouais. T'as un truc?
1: Eh, ça?
3: Eh.
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2: 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Ok. 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
3: Alors celle-là, je sais pas.
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0: Eddie Kai sur Instagram, allez suivre, allez regarder les photos, les futurs projets, ça va être incroyable, ça va être magnifique, allez vous rincer l'œil. Wally Smith, tu veux rappeler ton Insta, je l'ai pas en tête là comme ça.
1: De quoi pour les photos, pour le...
0: Non, pour que les gens aillent te suivre, pour écouter ta...
1: Bah l'Instagram pour le, pour le coup c'est vraiment Walid Smith, tout collé, W-H-A-L-E-E-D Smith. Vraiment incroyable. Tout collé, Walid Smith.
0: Indiana, c'est Indiana la rêverie.
2: Indiana la rêverie, I-N-D-I-A-N-A-L-A-R-E-V-E-R-I-E.
0: Et Nephos, c'est juste Nephos.
3: Ouais, chercher Nephos, vous avez
0: voilà,
3: un bug.
0: Simple, efficace. Ouais, on se retrouve très très vite à la suite sur Radio Campus Montpellier, c'est Moustache Club City Rockers. Et puis nous, on se retrouve en février. Bye bye.
4: La technique du baiser bucolingual constitue généralement l'étape préliminaire, qu'il soit effectué dans le sens des aiguilles d'une montre ou non, au processus physiologique introductif au rapport de type sexuel. L'afflux sanguin dans les structures spongieuses situées à la périphérie de l'urètre et de la vulve permet aux muqueuses d'accueillir le va-et-vient du corps caverneux masculin dans le col utérin. Les études du professeur Chaffard ont montré que les réactions physiologiques aux stimuli de type sexuel en laboratoire décrivent trois phases appliquées en abscisse et en ordonnée. La phase dite d'excitation en T1, suivie de la phase en plateau en T2, puis en T3 de la phase paroxysmique dite de l'orgasme.
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